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2: Bonjour et bienvenue sur Radio One, il est 5h. Et voici votre premier flash info avec Rebecca François Boncœur. Bonjour Rebecca.
3: Bonjour Avi, bonjour à tous. Le volume d'eau pompée depuis le plus grand réservoir de l'île a chuté de 25% au cours des trois dernières semaines. Selon Chiam Tanou, directeur de la CWA, le pire reste à venir au mois d'octobre. Il appelle à une utilisation limitée de l'eau potable au quotidien. Chiam Tanou sera l'invité de Focus après le journal de 8h. Les comptes financiers des organisations non gouvernementales passeront à la loupe dans le cadre du plan d'action national contre les risques de financement du terrorisme et de blanchiment d'argent. Cette évaluation couvre la période de février 2026 à juin 2029. Elle prévoit notamment un renforcement des contrôles, de la surveillance et de la coopération entre les autorités. Plusieurs mesures ont déjà été engagées pour renforcer la protection de ce secteur face à ces risques. Cette décision a été validée par le Conseil des ministres la semaine dernière. Une partie du flanc du Morne-Brabant sera fermée temporairement pour des raisons de sécurité. Cette décision a été prise après que des risques d'éboulement ont été aperçus dans la section 2 du flanc de la montagne qui représente un danger pour les visiteurs. Ainsi, les autorités ont décidé de fermer cette zone, d'enclencher une étude technique de cette section et d'appliquer des mesures de sécurité appropriées. Monseigneur Jean-Michel Durone quitte le pays aujourd'hui pour Rome où il séjournera jusqu'au 16 octobre. En sa qualité de président de la conférence des évêques de l'océan Indien, il participera à une session de relecture autour de l'exhortation apostolique Amoris Laetitia au Vatican. À l'occasion du 10e anniversaire de la publication de ce texte du pape François, le pape Léon XIV a convié les présidents des conférences épiscopales du monde entier à réfléchir à la manière d'annoncer l'évangile aux familles d'aujourd'hui. Durant l'absence de Monseigneur Durone, le père Georgie Kenny, vicaire général, assurera l'administration du diocèse. Sur le plan international, une réunion préparatoire à la conférence de l'ONU sur le climat COP31 sera ouverte aujourd'hui aux îles Fidji où les dirigeants du Pacifique espèrent attirer l'attention sur la réalité vécue en première ligne face au réchauffement climatique. Ministres, négociateurs et une poignée de dirigeants mondiaux seront réunis jusqu'à jeudi dans la ville de Nadi pour cette pré-COP visant à faire avancer les négociations climatiques avant la COP31 le mois prochain en Turquie. Et voilà, fin de ce point info. Merci de l'avoir suivi. La suite est votre matin bonheur avec Avi.
2: Merci beaucoup Rebecca. François Boncœur, on vous retrouve à 6h.
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2: Et bien sûr, voyons les prévisions pour les prochaines 24 heures en ce lundi 5 octobre 2026. Écoutez bien, il y aura quelques nuages venant du sud-est qui influenceront le temps local tôt ce matin. Ce sera mi-couvert, parfois nuageux, avec des ondées occasionnelles, principalement à l'est, au sud et sur le plateau central. Il fera beau, essentiellement, voilà, au cours de la journée. Côté température, ce sera entre 22 et 25 degrés sur les hauteurs et entre 27 et 29 degrés sur le littoral. Le vent soufflera du sud-est à environ 20 km/h, avec des pointes de 50 km/h. La mer sera forte au-delà des récifs, avec des houles du sud de l'ordre de 2,50 m, s'améliorant graduellement dans l'après-midi. Les sorties en haute mer sont déconseillées pour ce matin. Le soleil nous dira bonjour à 5h47 et ira se coucher à 18h08. 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

Hello, bonjour et bienvenue sur Radio One. C'est votre matin bonheur qui démarre en ce lundi 5 octobre 2026. Et ce lundi, c'est bien sûr Teachers Day. Bah oui, c'est dédié pour les enseignants, tous les professeurs, voilà, qui nous écoutent en ce moment. Happy Teachers Day à vous tous. Et merci, voilà, pour le travail que vous faites à travers les élèves. Donc voilà, c'est un partage de connaissances. Un noble métier. Gros bisous à vous. Et bien sûr, il n'y a pas que les enseignants, il y a aussi les non-enseignants, donc voilà, qui travaillent dans le domaine de l'éducation. On pense à vous tous, parce que vous êtes tous collaborés, vous êtes tous ensemble. Et voilà, c'est grâce à ceux qui se forment, la future génération, donc nous capables d'y aller. Et vous êtes, on va dire, inculqués, les bonnes valeurs. Donc, premier l'école, bien sûr, c'est la maison. Et ensuite, c'est l'école. Alors, bien gros bisous et big up à vous tous. On vous dit merci d'écouter la fréquence Liberté. Comme chaque matin, vous êtes nombreux et nombreuses à nous écouter sur la fréquence Liberté. 5h, 6h, 1h, mais plein de choses, plein de bonnes choses pour vous. Le meilleur de la musique, plein de motivation. Ben voilà, je connais comment ça passe. Et cette semaine, on l'attaque bien, bien fort là. Parce que là, nous rentrons directement en plein dans ce mois d'octobre. Bon, la semaine dernière n'est pas trop complète parce qu'il y a 3 jours pour là. Là, nous rentrons en plein mois d'octobre. Et là, on souhaite à vous tous bienvenue. Bienvenue sur Radio One. N'oublie pas nos numbers. Donc, 5-8-5-3-7-7-21. 5-8-5-3-7-7-21. À vous de nous contacter par WhatsApp, un message, ben voilà, quelques photos, vidéos que vous avez envie de faire, donc envoyez-nous le message de WhatsApp, ou bien appelez-nous sur le 210-8910, c'est qui pas trop WhatsApp, puis quand on m'a demandé un téléphone direct, téléphone-nous plutôt sur le 210-8910, avec plaisir, on papotera. Allez tout de suite, bonne journée, thank you for loving me, il est 5h08, on arrive dans quelques instants.

avec Bon Jovi, ben voilà, dans la vie, vous indiez bien si, hein, qu'on dit bien si, aux personnes, voilà, que vous aimez, parce que, un simple merci, parfois, des fois, nous néglisons, j'aime bien si, comme ça, banalement, mais non, on faut le dire avec le cœur, avec beaucoup de sincérité, et avec beaucoup d'humilité. Merci, merci à tous. Allez, il est 5h13, tout de suite, vitesse, Slimane. Ça va, ça vient.

0: on est bien là. Merci d'écouter La Fréquence Liberté. Il est 5h16. On arrive avec les dédicaces dans quelques instants.
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0: Hey, yes, direction le WhatsApp de la radio. Bonjour, Abby, ça va bien? Ça va? Week-end bien passé, moi, pas mal. Et moi, c'est à tous les profs un Happy Teacher's Day qui vont dire de nous la force, courage, pour qu'ils soient capables de donner le meilleur de eux-mêmes. Une chanson pour tous les profs du monde entier. Merci, Abby, soyez tous bénis. Il y a une chanson qui arrive pour vous, les profs. Bon, voilà, moi, vous êtes dans quelques instants. Et c'est vrai, c'est pas un métier facile, hein, parce que là, l'État est sans zé, bonnes enfants finissent sans zé, c'est une autre génération. Et là, beaucoup de camarades profs qui, voilà, tu vois, il est pas facile à vie, hein. Pas facile, on verrait tout la case vite, vite. Mais non, ben voilà, faut beaucoup de courage pour faire ce métier. Et voilà, et beaucoup de patience surtout. Donc, Thomas nous en faut type PPA professeur. Ah, c'est les contraires, hein. Ah oui, c'est comme ça, c'est-à-dire qu'on écoute les infos, etc. Mais en tout cas, les enfants, vous devez être sages et surtout écouter vos profs parce que,
1: en tout cas, donc voilà, gros bisous à vous tous, merci.
0: Bonjour Avi, bonjour à toute l'équipe de Radio One, et bonjour à mon ami Jennifer, bon à rien de la caverne, à Simon et Corinne Vaillant de Camp Diable, à Johan et Jean-Claude Spévy de la Tour Clinique. Bonne semaine à vous tous, de la part de Laura, du côté de Rivière des Anguilles. Merci beaucoup Laura, gros bisous. Coucou Avi, ça va très bien, coucou à ma famille, mes amis, l'équipe de Matin Bonheur. Et je

souhaite à tous une excellente semaine. Courage dans tous vos projets, que vous soyez tous comblés de joie, de lumière, de paix, d'amour. Merci. Gros bisous, c'est de la part de Josiane de résidence Joaquim. Merci beaucoup Josiane. Gros bisous, merci pour sa jolie la prière au Finfiel. En tout cas, gros bisous à vous. Et coucou à notre amie qui s'appelle Julie du côté de Le Hocher qui nous dit, elle nous a envoyé une photo de Nelson Mandela, voilà, qui nous dit voilà, education is the most powerful weapon which you can use to change the world. Bah oui, c'est vrai, c'est aux hommes, dans un limonin, c'est l'éducation. Et c'est pour ça qu'il n'y a pas triomphé. Ben, merci beaucoup, Julie, pour ces belles paroles. Allez, on arrive dans quelques instants, Tina Turner. We don't need another hero. C'est dédicacé pour tous les enseignants qui nous écoutent en ce moment, ce matin. Dans Matin Bonheur, gros bisous à vous et Happy Teacher's Day.

0: Shanice, I love your smile. Merci d'écouter la fréquence Liberté. Là au téléphone, nous avons Rada, bonjour.
1: Bonjour, oui.
0: Qui manière Rada, ça va?
1: Ça va très très bien. Et vous?
0: Bien, bien, en pleine forme. Week-end.
1: Bonne passe un bon week-end.
0: Oui, bien, parce que vous ne faites comme ça, vous?
1: Week-end?
0: Oui.
1: À la maison, vous savez, là, à la maison, elle m'est occupée.
0: Ok.
1: Oui, ah. ça, c'est après repos.
0: Après repos.
1: Oui, repos bien bizarre.
0: Oui, normal. Très important, repos, pourquoi pas ressourcer.
1: Ah, repos encore, travail
0: oui.
1: Là.
0: Bah oui. Et sa semaine là, qui programme là?
1: Là, mon bon Emmanuel, je lui dis.
0: Il disque.
1: Donc, Frédéric François.
0: Frédéric François.
1: Yes, c'est oui. Bon, bien qu'on a bonne santé, Frédéric François.
0: Ah, ma.
1: Oui, bien, oui. Admis, c'est bonne santé, oui. Oui.
0: Qui santé, Frédéric François?
1: Est-ce que tu es seul ce soir?
0: Est-ce que tu es seul ce soir?
1: Non. Bon, est-ce que tu entends là ça?
0: Ok.
1: Oui, entends là ça, oui.
0: D'accord. Allez, vous pourrez de la chanson si Mogan est en vous passer, bien sûr, ok?
1: Oui, oui. Et moi, je vais entendre là pour la famille Bolaram de la route Boisé-Rimoka.
0: Oui.
1: La famille Valaï de l'escalier.
0: Oui.
1: La famille Anamalé de Batimaré. La famille Narayanen, la famille Soubrayen et la famille Palayen de Saint-Paul. La famille Vodapen, la famille Moutialu, la famille Ragaven, la famille Saminaden, la famille Omougom et la famille Koumara Samu de Vakwa, pour la famille Anamalé de Cité Loise de Floréal, de la part de Seva Mirada et toute la famille Anamalé de Chamouni.
0: Maman, merci beaucoup, Adam.
1: Bye bye.
0: Allez, bye
1: bonne
0: bye.
1: Journée.
0: Bonne journée à vous. Ciao.
1: Bye.
0: Et là, on fait un petit coucou à Jane qui nous écoute du côté de Cœur Pipe. Voilà. Qui dédie donc la prochaine pour tous les profs. Merci beaucoup. Quelques dédicaces sur le 5853-7721. Salut à vie et toute l'équipe pour Christiane et Marie-Josée qui fêtent leur anniv today. Happy birthday Christiane et Marie-Josée. Et ben voilà, que ce jour rempli de bonheur et la santé pour eux de la part de la famille. À la douceur, voilà, Idon, Bandoa, Bru. Ok, Thousand, Philippe, c'est Grimont, merci, c'est Jocelyne, du côté de, voilà, du côté de, comme ça, Jocelyne, pas dire comme ça. Ah, voilà, gros bisous, Jocelyne, il y a des anguilles en place. Allez, bonjour, Avi, merci pour la chanson de Bon Jovi, et Happy Teacher's Day aux enseignants, et bonne journée, courage, Adriana, du côté de Saint-Jean. Merci beaucoup, Adriana. Judith nous dit bon Jovi, bon lundi à toi, toujours à l'écoute, bonne journée à tous. Merci beaucoup, Judith, dans la place. Salut, Avi, s'il te plaît, un disque pour dire merci à Noëlette pour sa bonne pensée, ainsi que Roland et José et Marie-Noël de Baie du Tombeau, Marianne Meunier de Rodrigue, Marianne Steve de Plaine des Papayes, à Margaret et Sèche, ainsi que Nathalie Maurice, Céline, Mélina, Adrien, Gilbert, Ginette et Claudette de Saint-Croix, de Marie-Ange et Roland. Bonne semaine à vous tous. Merci. Allez, on arrive dans quelques minutes avec d'autres dédicaces sur le 5853-7721 ou bien au 210-8910.
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0: Il est 5h30.
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Il est 5h37 et la direction, le WhatsApp de la radio, notre ami Christophe nous dit on fête les fleurs today, voilà, et Touban, auditeur, auditrice plutôt, qui appelle fleurs, bien, je tiens non fleurs, voilà, c'est votre fête. On fête les fleurs également aux violettes, voilà, Sephora, Lila Rose, donc Florise, Florette, Florie, Flore, hein, toutes ces personnes, Florette également, voilà, c'est votre fête, profitez-en. Allez, on arrive dans quelques, enfin, plutôt tout de suite on y va pour les dédicaces. Le 5853-7721. Notre amie Marie-France nous dit bonjour à vie, toute ton équipe, excellent lundi. Et aussi un coucou à mes enfants, petits-enfants, toute ma famille, mes amis. Gros bisous à vous tous. Merci de nous accompagner. Happy Teacher's Day à tous les profs. Ah bah voilà, Happy Teacher's Day. D'autres dédicaces. Bonjour à vie, c'est Nathalie Pirogue de Britannia. Aujourd'hui, c'est un jour spécial quand j'ai rencontré une amie spéciale qui s'appelle Benita Nabab, mais malheureusement, elle nous a quittés en mars cette année, suite à une maladie, voilà. Mais j'aimerais la rendre hommage par une chanson qu'on avait fait ensemble, qui s'appelle Valère l'amitié. Si c'est possible, tu peux passer cette chanson, Valère l'amitié de Nathalie Pirogue et Benita Nabab. Nabab, merci à vie. Allez, on va essayer de trouver cette chanson et rendre hommage à ton ami. Gros bisous, merci beaucoup Nathalie. Et courage à toi. Bonjour à vie, moi c'est Michaela, m'occupe des monnaies Zoli Santé pour mon maman. C'est sur l'anniversaire de 60 ans Zoli, les 5 octobre de la part de Clara. Alors, happy birthday à maman, hein, 60 ans Zoli Laz, en tout cas, gros bisous. Également, Stella nous dit bonjour à vie pour mon amie Christiane Agathe de Borstal qui fête ses 43 ans. Et voilà, je leur souhaite tout ce qu'il y a de meilleur pour moi et mon mari Christian. Nous fêtons nos 28 ans de mariage civil aujourd'hui. Dans 28 ans, comme ça, on finit par cela. Pour Brian et Stéphanie Brunet de Chebel, qui fêtent leur anif de mariage également. Et aussi Teachers Day à mes anciennes collègues et tous les profs ainsi qu'on aime. Voilà, gros bisous. Merci Stella, gros bisous à toi. Et en tout cas, belle fête pro. Profitez bien, ok, de ce jour. Gros bisous à vous tous. Allez, tout de suite, c'est notre ami qui s'appelle Gérard Lenormand. La balade des gens heureux sur Radio 1.

Gérald Lenormand pour vous sur Radio 1 est là tout de suite. Valère l'amitié, les 5h42, dans quelques instants on arrive avec les appels au 210, au 8910. Merci d'écouter la fréquence Liberté, c'est Radio 1.

0: l'air l'amitié pour vous sur Radio 1 avec Nathalie Pirogue et Benita Nabab. Il est 5h45, on arrive avec la météo des plages et aussi vos appels au 210-8910.
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Et ce sera mi-couvert à l'est et au sud, les amis, en ce lundi, mais ce sera beau au cours de la journée. Et le vent soufflera du sud-est à environ 20 km avec des pointes de l'ordre de 50 km. La mer sera forte au-delà des récifs avec des houles du sud de l'ordre de 2,50 m, s'améliorant graduellement dans l'après-midi. Et pour ce matin, les sorties en haute mer sont déconseillées. Les marées hautes prévues à 10h57 et 21h52, marées basses à 16h43 et demain à 4h42. Le soleil nous dira, enfin, il nous a dit déjà bonjour à 5h47 et ira se coucher à 18h08. On arrive dans quelques instants.

0: téléphone, nous avons Maryse, bonjour.
1: Bonjour.
0: Ça va Maryse?
1: Ça va bien, merci, et vous?
0: Super, en pleine forme.
1: En pleine forme.
0: Et bien campé?
1: Bien, ah oui. Extraordinaire.
0: Top net.
1: Oui, comment on regarde pour l'année prochaine?
0: Les coups pas fatigués là, on y est?
1: Non. Ah. Non, réveillé 5h15.
0: On rappelle que, ou tu dis moi, qui week-end ou pas, toi, Tamarin?
1: Tamarina, oui.
0: Tamarin, oui. Ben voilà, on a campé là-bas.
1: Ah, le personnel, c'est extra. Ah, il est bien, bien recevoir.
0: Ah, top net alors.
1: Il n'y a rien à dire.
0: Pas oublier, c'est habillé de Nornier.
1: Non, il y a ça là-bas.
0: Il y a
1: ça là-bas.
0: Ah, mais bon, alors.
1: Il y a de sucré là, tout vient là-bas.
0: Ah, cher, bien gâté, alors.
1: Bien gâté, oui.
0: Super. Allez, Maryse, dédicace pour qui?
1: Allez, pour vous et toute l'équipe.
0: Merci.
1: Alors, Marie-André, mes enfants, mes petits-enfants, et mes adorés, mes petits-enfants.
0: Oui.
1: Et puis, je n'oublie pas Alain et Sonor Lardo que je rencontrais là-bas, selon c'est dans notre club.
0: Oui.
1: La famille Rosette de Saint-Père, Frémont de Saint-Père-Laval.
0: OK.
1: Et pour Nadège, et pour vous, et toute l'équipe, et pour toute ma famille, tous mes amis.
0: Merci
1: et
0: beaucoup.
1: Et tous les amis qui ont campé avec moi.
0: Ah ben top, gros bisous à vous tous.
1: Allez, gros bisous.
0: Allez, ciao, merci beaucoup, Maryse. Maryse dort bien, il a campé, qui ou quoi. Allez, l'autre dédicace, sur le 5853-7721, Heidi de Kerpik nous dit bonjour à vie à votre équipe. À mon frère Christian, qui fête ses 74 ans today. Ben voilà, je te souhaite une bonne santé et tout le bonheur du monde, frérot. Happy Teacher's Day également aux enseignants. Relax, enjoy your day. À notre Monseigneur Duron qui part à Rome pour une session. Ben voilà, priez pour nous et notre pays. Bon lundi, bonne semaine à vous tous. Gros bisous, Heidi de Kerpik. Merci, Heidi. Également, un petit coucou à notre ami Angelo qui nous écoute en ce moment. Voilà, à toute l'équipe de la radio. Bonjour à tous. De l'île Maurice et de l'Australie, Angelo du côté du Nord. Merci beaucoup Angelo. Coucou à Christine. Bonjour, bonjour Christine. Et bonjour à Vie, une chanson pour mon plaisir perso. Je fête mes 60 ans today. Happy birthday à moi-même de la part de Suzy. Happy birthday Suzy. Bah oui, Suzy de Chamonix, fidèle de la radio. Donc tous les ouïes écoutent nous. En tout cas, gros bisous. Ben, merci beaucoup à notre... Non, c'est pas une autre Suzy. C'est une autre Suzy qui nous écoute là. C'est pas un Suzy de Chamonix. Gros bisous à vous tous, Alain. Bonjour à vie, voilà une chanson pour tous les profs et merci pour l'émission. Bonne fête à vous tous les profs, une pensée à la famille, mes amis aussi à mon époux et Richard qui est parti travailler, gros bisous. Monique du côté de Clem Park, merci beaucoup Monique. On souhaite également une chanson à Odile et Désiré, voilà, Serge et Magda, Rosemary, Margaret, Nadège, Marie-Claude de Portduy, Marie Lourdes de Triolet, Noéline de Riombelle, Jane de Kerpik, Vanessa et Luco de Mar d'Albert, Clancy, Franco, la famille Dauphin de Union Park, la famille Pierre-Louis de la part de Suzy de Chamonix. C'est la vraie Suzy Chamonix, celle-là. Merci à vous, bonne journée à vous tous. Gros bisous. Merci, c'est Suzy de Floréal qui fête son anniversaire today. Happy birthday Suzy de Floréal. 60 ans, hein, 60 là, bousito, dit. Et bonjour à vous. Happy Teacher's Day à mes amis Anne de Pamplemousse. Bonne semaine, merci beaucoup Anne. Également David qui nous dit bonjour à toute l'équipe. Bonjour à Loulou, bonne fête. Et bonne fête à vous, madame Nadine. Aussi courage à Dan, ce métier qu'il y fait, à ses professeurs, lui aussi. Bon Dieu, bénis-lui beaucoup, beaucoup, beaucoup. Allez, on arrive dans quelques instants. Extrait du film Bharat, la chanson Chashni. Il est 5h52.

Extrait du film Ballot, la chanson Chachni pour vous. Et là, notre ami Christophe nous dit bonjour Avi. Donc l'anniversaire de ce Gaëtan, aujourd'hui il aurait eu 96 ans aujourd'hui. Donc là, l'île Maurice reconnaissant. Merci beaucoup pour l'info. Christophe, bonjour, moi c'est Sharon. Mon pédé, une chanson pour mon garçon Darrison. Il fête ses 7 ans today et maman qui fête ses 60 ans aujourd'hui le 5 octobre de la part de Sharon. Happy birthday Darrison, 7 ans et maman également. 60 ans. Et merci beaucoup d'écouter La Fréquence Liberté. Gros bisous à mon grand frère Georgie Edwards de Valleggi. Je sais qu'il écoute de la part de Primrose de France. Merci beaucoup Primrose. Gros bisous à vous. Nadine nous dit bonjour à vie. Un grand merci à mon mari David pour ce beau message ce matin. Bah oui, gros bisous à David. Et également, coucou à vie. Une chanson, voilà, pour mon ami de toujours Laura du côté de Rivière des Anguilles. Dédicace et Happy Teachers Day à tous ceux et celles qui font ce beau métier. Gros bisous à toute l'équipe de ma radio préférée. Jennifer de la Caverne. Merci beaucoup. Jennifer, il n'y a pas de quoi donc pour la bonne humeur, nous donner avec K2, hein. K2 nous donne ça, bonne humeur là. Bonsoir à tout le monde, calme du matin, voilà, monsieur All the Best, à Motisseur, Françoise, Tuyo qui fête son manif today. Courage, patience, persévérance, bisous, cheers, Clancy et la famille Souria. Allez, les amis, je vous laisse avec Michael Jackson. Oh way you make me feel. Il est 5h57, on se retrouve demain, 5h-6h pour Matin Bonheur. Ensuite, dans quelques instants, ce sera votre flash de 6h et Luana pour le Wake Up Show. Bye bye, bonne journée sur Radio 1, Happy Teacher's Day.

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2: Bonjour et bienvenue lundi. Nous sommes le 5 octobre. Vous écoutez Radio One et il est 6h. Place à l'info d'abord avec vous Rebecca François Boncœur. Ce flash, bonjour.
3: Bonjour Louana, bonjour à tous. Un comité interministériel placé sous la présidence d'Arvin Boulel, ministre de l'Agro-Industrie, a été annoncé pour examiner l'usage excessif des pesticides dans les champs agricoles. Le syndicaliste Sanjay Sambhu salue la volonté du gouvernement d'instituer ce comité pour revoir l'utilisation des pesticides. Cependant, l'agronome reste sceptique alors que les lois existent déjà depuis 2017 pour encadrer l'usage des produits chimiques dans les champs agricoles. Le volume d'eau pompée depuis le plus grand réservoir de l'île a chuté de 25% au cours des trois dernières semaines. Selon Chiam Tanou, directeur de la CWA, le pire reste à venir. Au mois d'octobre, il appelle à une utilisation limitée de l'eau potable au quotidien. Chiam Tanou sera l'invité de Focus après le journal de 8h. Les comptes financiers des organisations non gouvernementales passeront à la loupe dans le cadre du plan d'action national contre les risques de financement du terrorisme et de blanchiment d'argent. Cette évaluation couvre la période de février 2026 à juin 2029. Elle prévoit notamment un renforcement des contrôles, de la surveillance et de la coopération entre les autorités. Plusieurs mesures ont déjà été engagées pour renforcer la protection de ce secteur face à ces risques. Cette décision a été validée par le Conseil des ministres vendredi dernier. Une partie du flanc du Morne-Brabant sera fermée temporairement au public pour des raisons de sécurité. Cette décision a été prise après que des risques d'éboulement ont été aperçus dans la section 2 du flanc de la montagne qui représente un danger pour les visiteurs. Ainsi, les autorités ont décidé de fermer cette zone, d'enclencher une étude technique de cette section et d'appliquer des mesures de sécurité appropriées. À l'étranger, au Brésil, le sénateur conservateur Flavio Bolsonaro a créé la surprise hier au premier tour de la présidentielle en devançant le président sortant de gauche, Luiz Inácio Lula da Silva, qu'il affrontera au second tour le 25 octobre. Les sondages prévoyaient un léger avantage pour Lula jusqu'à la veille du vote. Voilà, fin de ce point info. Merci de l'avoir suivi. La suite, c'est votre Wake Up Show avec Louana.
2: Merci beaucoup Rebecca et vous serez de retour tout à l'heure à 6h30 pour le sommaire également. 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
3: Ready One, il est 16h04 et nous voyons cette météo aujourd'hui en ce lundi. Il y a quelques nuages quand même et qui nous viennent du sud-est, ce qui risque d'influencer le temps local ce matin. Bon, c'est vrai que c'est un ciel assez mi-couvert quand même au réveil. Également, c'est quelques ondées passagères à l'est, au sud et vers le centre de l'île attendues là aujourd'hui. Et puis bah, par la suite, il fera essentiellement beau en journée selon Météo Maurice, avec une maximale de 22 à 25 degrés aujourd'hui vers les hauteurs et de 27 à 29 degrés vers les régions côtières. Et le vent qui nous vient du sud-est à une vitesse de 20 km/h. Et c'est assez venteux quand même ce matin, avec ses pointes de 50 km/h. La mer, elle est forte là des récifs. Ses houles venant du sud de 2,50 m, s'améliorant graduellement dans l'après-midi. Les sorties en haute mer déconseillées pour ce matin. Marée haute vers 11h, marée basse dans l'après-midi à 16h45. Un lever du jour depuis 5h47, il y a quelques minutes. Et ce coucher attendu à 18h08. Très bon lundi à vous tous. C'est parti pour votre Wake Up Show.
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1: Allez, Radio 1, il est 6h06. Bien le bonjour tout le monde. Et c'est parti pour une nouvelle belle semaine. Bienvenue, oui, ce matin dans votre Wake Up Show avec un nouvel habillage musical rien que pour vous en ce mois d'octobre. Nous sommes bien le lundi 5 octobre 2026. Ah, ben voilà. Ouais. Ça y est, c'est parti en ce mois d'octobre, un nouveau, le premier lundi même d'octobre, et le Wake Up Show qui souffle ses 13 bougies en ce mois d'exception avec vous. 13 ans d'énergie, de partage, de motivation, mais surtout 13 ans à vos côtés. Donc merci à vous tous, les meilleurs auditeurs de Lille. C'est bien évidemment vous, voire même l'autre côté, dis-le là-bas, hein, parce que vous écoutez nous un peu partout, à travers le monde, que ce soit du côté de l'Australie ou encore Dubaï, à l'île de la Réunion. Rodrigue, vous êtes, et ben oui, on vous embrasse très très fort. Donc c'est bien grâce à vous que la magie opère chaque matin sur Radio 1. Donc merci de nous choisir. Ce matin, l'équipe à votre service pour les rendez-vous info à chaque demi. C'est Rebecca François Boncœur. Le sport est assuré par Avi pour les rendez-vous à 6h30 et 7h30. La grosse partie technique, hein, c'est Kinsley qui s'occupe de tout et de vous. Kinsley, tout correct? Yes, I. Double pouce en l'air. Et bah oui. Et attention, nouvelle semaine, la promesse des meilleurs cadeaux. Et là, c'est Hélène, bien sûr, qui gère le tout. C'est Madame Cadeau. Bonjour Hélène.
2: Et bonjour Louana, bonjour Kinsey et bonjour aux auditeurs.
1: On a passé un bon week-end.
2: Très bon week-end.
1: Ressourcé. Ce qu'il faut, bah oui, batterie rechargée.
2: À 200%.
1: Exactement, ben voilà, pour la nouvelle semaine. Et merci d'être là ce matin également. Hélène, moi-même Louana avec vous depuis 13 ans vous autres. Et ben oui, tellement ravie de vous retrouver là aujourd'hui en ce lundi. 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Et justement, on va sur un petit kiff là aujourd'hui. Bah oui, réclame infini. C'est pour vous souhaiter un très très bon lundi. Weekend infini, but it's Teacher's Day aujourd'hui. Hein. Attention, un petit congé quand même aujourd'hui pour au niveau scolaire. Sinon, très bon réveil. Merci d'être avec nous. Je rappelle, Attentat, prénom 58 et 53 77 21. Deux billets à remporter tout à l'heure après 8h30. Bonne chance.

fait plaisir, ça fait du bien ce matin, Billy Gunn, Authentic Groove dans votre Wake Up Show. Et je rappelle, c'est ce vendredi, hein, il sera en live au Café du Vieux Conseil. Les billets à remporter tout à l'heure dans votre Wake Up Show après 8h30. Sinon, bienvenue et bon lundi à vous tous. 13 ans, bah voilà, oui, 13 ans que l'on se réveille ensemble avec vous. Ce mois d'octobre, c'est l'anniversaire du Wake Up Show. Vous le savez maintenant, bah oui, l'anniversaire, la date, c'est le 21 octobre, parce que c'est là qui tout une commencé ensemble avec Zot. Donc merci encore une fois d'être avec nous dans cette belle aventure, parce que voilà, vous êtes au rendez-vous tous les matins sur Radio One, et merci d'être avec nous. 13 ans, c'est aussi notre grand quiz de culture générale, 60 secondes de chrono avec les 10 000 roupies en jeu. Petite parenthèse hein, quand même sur le 60 secondes chrono de vendredi. Rendons à César ce qui appartient à César. Ou permettez-moi, rendons à Juliane ce qui appartient à Juliane. Eh ben oui, j'ai fait une petite coquille vendredi, pour ceux qui étaient là branchés Radio One, en acceptant aluminium pour le symbole chimique AU, alors que c'était bien l'or, bien évidemment. Et du coup, hors de question de pénaliser notre candidate, soit Juliane Dalma. Donc Juliane qui habite du côté d'Alma, voilà, et qui se qualifie donc directement pour la grande finale de ce lundi matin. Donc du coup, aujourd'hui, vous l'avez compris, hein, il y aura pas de duel aujourd'hui. Nous prendrons directement la direction du standard. Ce sera du standard de la finale, voilà. Ce sera après 7h50 et elle sera au standard. 10 000 roupies toujours en jeu en une minute.

Arijitsing ce matin pour vous, ça fire. Et ben oui, c'est pour vous mettre dans la bonne énergie du lundi. Et bienvenue à vous tous. On a remarqué ce matin, hein, donc une route fluide, les amis. Bah oui, il y avait à peine quelques véhicules. C'est peut-être parce que c'est un lundi tranquille, hein, en ce lundi congé scolaire. On le rappelle, Teacher's Day aujourd'hui. Bah oui. Alors, très bon congé aux enseignants et même le personnel non enseignant. Les étudiants, c'est un lundi peut-être pour les révisions également. Ou alors pour les leçons. Parce que nous, collègues, on a beaucoup ébranlé les leçons, la grammaire, hein, en plus. Donc, soyez prudents toujours sur les routes. Et justement, ce Teacher's Day concerne aussi notre jeu de mots du jour avec notre partenaire Agilis. Nouvelle semaine pour le pack cadeau avec les produits Orient. À vous de trouver le mot de ce lundi qui définit tout simplement la salle ou alors le lieu de rencontre privilégié où le professeur et ses élèves se retrouvent pour travailler et apprendre ensemble. Au-delà du groupe d'élèves, ce mot, c'est aussi ce lieu de vie et ce toit sous lequel enseignants, je dis bien, et élèves partagent leur journée d'école pour les cours. C'est vrai que ça sonne à chaque période aussi, chaque moment, et on a la récré, on a tea break, on a tea time, et nous gagnons aussi break, bien évidemment. Donc, c'est pas le fait d'être dehors qui nous intéresse, mais bien à l'intérieur. Alors, je vais me tourner vers le WhatsApp de Ready One. Donc, à vous de trouver les 6 bonnes lettres du jour. Je dis bien 6 bonnes lettres du jour. Et non, ce n'est pas école, hein. Attention, pas du tout. Non, non, non, non, non, non, non. Pas ça. Vous êtes the pad. Oui, c'est vrai que ça concerne l'école. Mais c'est pas le lieu que nous recherchons. Le lieu, il est précis. C'est-à-dire, on est tous passés par là. Assis, et le prof devant nous. Je peux pas faire plus simple que ça, là. Commande. Vous allez trouver à coup sûr pour notre jeu de mots du jour. Ah ben voilà, ben voilà. Ça commence à prendre forme, comme il se doit, visiblement, de tout installé. Eh ben oui, dans cette pièce toute particulière, avec en face le professeur, en vous souhaitant bonne chance ce matin pour notre jeu de mots du jour. Et le cadeau, ça va être un vrai régal pour toute la famille.

0: 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Le jeu de mots tout à l'heure, ce sera après 6h45. Il est 6h20, on revient après la courte pause pub pour les avis d'essai présentés par Hélène. Très très bon lundi à vous tous en ce 5 octobre. Merci d'être avec nous ce matin.
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0: Friends pour une paix d'esprit.
1: On nous prie d'annoncer le décès de Monsieur Nilador Menglou, décès de Monsieur Nilador Menglou, âgé de 67 ans, aussi connu sous le nom de Haridev. Le convoi sortira de sa résidence à Kaolesaro Deux Frères aujourd'hui à 9h pour se rendre au crématorium de Beauchamp. Décès de Madame Savita Djeri, décès de Madame Savita Djeri, âgée de 57 ans, aussi connue sous le nom de Pic Pic. Le convoi sortira de chez sa mère à Alemang, poste de Flac, aujourd'hui à 9h, pour se rendre au crématorium de l'Aventure. Décès de Monsieur Pierre Gérard Frédéric, décès de Monsieur Pierre Roger Frédéric, décès de Monsieur Pierre Roger Frédéric, âgé de 78 ans, aussi connu sous le nom de Ton Pierre. Le convoi sortira de chez son fils à Maisonette Street, Rivière des Anguilles, aujourd'hui à 14h pour se rendre à l'église Sacré-Cœur à Rivière des Anguilles et de là au cimetière de Maillebourg. À toutes ces familles endeuillées, Radio One présente ses plus vives sympathies.
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0: c'est du film Jayla, le deuxième volet, One Sun, One Moon, pour le titre de cette chanson à l'instant dans votre Wake Up Show. Le film événement avec Rajnikanth est prévu le 15 octobre prochain. Bah oui, ce sera dans 10 jours, on va en parler bah, sur Radio One. Sinon, en attendant, nous sommes bien le 5 octobre. Et bah oui, en ce lundi, nos meilleurs vœux d'anniversaire à vous tous là, les balances du jour. Et il y a une balance bien de chez nous hein, qui fête son anniversaire aujourd'hui, c'est Andy. Ben voilà, donc on va en parler tout à l'heure. On lui souhaite surtout un joyeux anniversaire en ce lundi. Peut-être que vous aussi, vous soufflez vos bougies, vous la chère balance du 5 octobre, votre jour spécial avec notre partenaire Bento Sushi. 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Clore ces 30 premières minutes. 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
2: Merci d'écouter Radio One. Très bon lundi, il est 6h30. Nous voyons le sommaire et l'essentiel de l'actualité avec vous, Rebecca François Boncœur. L'enseignement face aux nouveaux défis de la société.
3: La société a changé, reconnaît Maren Ganga Prasad. Le ministre de l'Éducation salue l'engagement des enseignants et du personnel non enseignant à l'occasion de l'International Teachers Day. Marovacan en situation critique et le pire reste à venir au mois d'octobre selon Chiam Tanou qui appelle à une utilisation responsable de l'eau potable. Gestion de la STC, tantôt félicité, tantôt critiqué, Michael Sikuen dénonce ce qu'il considère comme étant un manque de cohérence de Paul Béranger et l'invite à le questionner au Parlement. Usage abusif des pesticides dans les champs agricoles, l'agronome Sanjay Sambhu reste sceptique sur l'utilité d'un comité interministériel. Et à l'étranger, aux États-Unis, une fillette de 12 ans tuée par balle après s'être retrouvée au milieu de deux hommes s'échangeant des coups de feu.
2: Merci Rebecca, on vous retrouve tout à l'heure à 7h pour le Grand Journal.
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2: Allez, c'est parti pour l'actu sport. Avis ce matin, nous parlons foot et sans Ronaldo, le Portugal poursuit son sans faute et file même en quart avis.
8: Les Portugais ont battu la Norvège 2-1 Luana hier soir à Porto en Ligue des Nations, menée après l'ouverture du score de Christopher Ayer. Ils ont réagi grâce à João Cancelo avant que Gonçalo Ramos n'inscrive le but de la victoire à la 79e minute. Malgré l'expulsion tardive de Francisco Conceição, le Portugal décroche un quatrième succès en quatre rencontres et assure sa qualification pour les quarts de finale. Dans les autres rencontres, les Pays-Bas ont dominé la Serbie 2-1 avec un but décisif de Joshua Zirkzee. L'Allemagne a été tenue en échec par la Grèce, 0-0, tandis que le Danemark s'est imposé 1-0 au Pays de Galles. Également hier, 1-1 entre la République d'Irlande et Israël, comme entre le Kosovo et l'Autriche. Enfin, Malte a battu Andorre 1-0 et l'Azerbaïdjan a dominé la Lituanie sur le même score. Ce lundi, place au duel entre les Bleus et les Diables Rouges. La France reçoit la Belgique au Stade de France à 22h45, heure de Maurice. Vainqueur 1-0 à Bruxelles la semaine dernière, les Français tenteront de confirmer devant leur public. Au programme également Italie-Turquie, Irlande du Nord-Géorgie, Ukraine-Hongrie, Bosnie-Herzégovine-Pologne, Roumanie-Suède et Monténégro-Arménie. Chypre affrontera pour sa part la Lettonie. Formule 1, Max Verstappen a remporté hier sa première victoire de la saison à Sepang lors du Grand Prix de Bahreïn organisé en Malaisie. Une course mouvementée marquée par des pluies torrentielles, plusieurs retards et deux interventions de la voiture de sécurité. Le pilote Red Bull devance Kimi Antonelli et Lewis Hamilton, tombé au 18e rang après un pari malheureux de Ferrari sur les pneus. Hamilton est remonté jusqu'au podium. Charles Leclerc termine 4e. Au championnat, Antonelli compte désormais 84 points d'avance sur George Russell, contraint à l'abandon. Prochain rendez-vous Singapour dès ce week-end. Tennis, Novak Djokovic s'est qualifié hier pour les demi-finales du China Open en renversant Alexander Zverev 4-6, 6-4, 6-4 après 2h35 de combat. Le Serbe affrontera Dani Medvedev, vainqueur de Francisco Cerundolo. 6 fois titré à Pékin, Djokovic reste en course pour un 7e sacre dans le tournoi. Rugby à 7, les finales de l'Africa Men's Sevens se sont déroulées hier au Spark à Cascavel. Chez les hommes, le Kenya est sacré champion d'Afrique après sa victoire 15-12 face à Madagascar. L'Afrique du Sud termine 3e tandis que Maurice s'impose 24-0 face à l'Égypte dans son match de classement. Chez les dames, S.A. Tux décroche le titre après sa victoire 22-10 face à Maurice. Les Mauriciennes terminent donc vice-championne du Women's Invitational Tournament. Kevin Duncan, président de la Fédération Mauricienne de Rugby, se dit satisfait du bilan de la compétition. Écoutons-le au micro d'Amanda Elisabeth.
0: C'est la meilleure qu'on a fait depuis qu'on a commencé il y a 4 ans. Déjà, le tournoi féminin ne devait pas avoir lieu comme on devait avoir que 8 équipes. On avait commencé le tournoi à 12. J'ai réussi à persuader les gens de Rugby Afrique d'organiser un tournoi à 4 pour les filles. Pour moi, ça change un peu et aujourd'hui, je pense qu'on a montré que le rugby féminin a une place importante dans le sport mauricien.
8: Voilà la fin de ce journal des sports. Merci de l'avoir suivi. La suite avec vous, Louana.
2: Merci beaucoup, Avi, et vous serez de retour tout à l'heure après 7h30.
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0: 16h36 et nous voyons aujourd'hui les températures. Et ben oui, en ce lundi 5 octobre, avec un ciel assez mi-couvert quand même. Une petite chaleur au rendez-vous aussi côté maxi de 22 à 25 degrés aujourd'hui vers les hauteurs et de 27 à 29 degrés les régions côtières. Là aujourd'hui, en ce lundi, bon, après sur la capitale, on a droit à ces gros nuages. On espère jusqu'à tout à l'heure parce que Météo Maurice a aussi annoncé un temps essentiellement beau en seconde partie de journée. Attendons voir.
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0: Allez, bienvenue ce matin et bien le bonjour tout le monde, bon congé, Teacher's Day. Bon, nous rappelons également, c'est vrai qu'il n'y a pas de classe là aujourd'hui en ce 5 octobre, mais les examens sont maintenus, hein. Ah ben oui, SC, HSC quand même, donc comme il se doit, donc allez-y, pour ceux qui veulent bien me dire, elle compose ce bon examen aujourd'hui. Nous savons une chose que par rapport aux examens de SC, donc il y a l'anglais aujourd'hui au rendez-vous. Ah ben oui, faut pas rater le coche, hein, donc allez-y, on attaque ce qu'il faut, donc comme il se doit pour les examens du School Certificate ou encore du Higher School Certificate. C'est-à-dire SC et HSC maintenus aujourd'hui. Allez, bonne chance. Voilà. Donc, quand il faut y aller de toutes les façons, hein. Donc, on n'oublie pas le petit-déj quand même le matin. Nous cale sa coffre là bien. Comme ça, on est d'attaque avec le papier qui sera devant. Et c'est une nouvelle semaine que l'on démarre ensemble avec vous pour attaquer ce lundi du bon pied. Le seul réflexe là. Oh là là, vous autres, qu'est-ce qu'on avait besoin de notre café là ce matin? Les amis, on est d'accord. On vous fait chin-chin d'ailleurs. Oui. Avec la magie Nescafé qui opère chaque matin et votre pack cadeau d'ailleurs contenant la tasse iconique rouge Nescafé. On rajoute pour vous le travel mug, la cuillère Nescafé, le pot de 50 grammes, également ce diary Nescafé. Donc tout ça, c'est pour vous, ces cadeaux. Tout à l'heure avant 9h et la question inscription de ce lundi. Donc pour emporter le pack cadeau Nescafé Make Your World, il y a cette question là aujourd'hui. Au-delà de son arôme, la marque Nescafé est célèbre pour la forme unique de ses granulés de café instantané. Ça, on est d'accord. Ben voilà. La question, elle est très simple. Quel procédé spécifique permet d'obtenir ces fins granulés craquants? Donc, je dis bien, quel est ce procédé spécifique? Est-ce selon vous lyophilisation ou alors broyage? Je répète, quel est le procédé qui, quand on nous prend nos cafés Livinine en forme granulée, instantanée, est-ce que c'est lyophilisation ou broyage? À vous de nous envoyer votre bonne réponse au 58 53 77 21. Bonne chance ce matin, Nescafé, Make Your World. Et puis bah oui, écoutez, le rendez-vous ce sera avant 9h avec notre grand gagnant, Make Your World.

0: C'est surtout un grand oui là aujourd'hui, Saint-Tin, hein, donc à l'instant pour vous sur Radio 1, l'occasion de faire un petit clin d'œil par rapport à la grande finale de The Voice Kids. C'était samedi, remporté donc par Nelson, le chanteur martiniquais. Il a 15 ans et il a remporté la finale de The Voice Kids, la saison 12. Et il a fait d'ailleurs le grand bonheur, hein, de son coach, Matt Pokora. Ben voilà, tout simplement, les images qui défilent toujours et encore sur les réseaux sociaux. Merci d'être avec nous, c'est aussi une nouvelle semaine pour notre grand quiz avec les 10 000 roupies en jeu. L'édition de ce lundi sera quelque peu particulière parce que voilà, je corrige la petite boulette du vendredi en 60 secondes de chrono. En fait, j'avais validé tout simplement aluminium pour le symbole AU au lieu de l'or, bien sûr. Vous étiez nombreux à nous reprendre. Merci beaucoup. Ça prouve bien sûr que vous êtes tellement fidèles et très très très attentifs par rapport à 60 secondes chrono. Une erreur, voilà, de ma part, hein. Et après le mea culpa, donc on est arrivé à la solution. Et pour être totalement équitable, pas de pénalité pour Juliane, justement, elle du côté d'Alma, elle a décroché vendredi son ticket direct pour la finale prévue aujourd'hui, donc pas besoin de passer par la case duel. Elle jouera sa grande finale, ce sera aux alentours de 7h50 pour tenter de repartir avec les 10 000 roupies en 60 secondes chrono. J'espère qu'elle est déjà réveillée ce matin, et ben oui, Juliane, et qu'elle nous écoute. Autant dire que ce sera une opportunité en or, voilà, rien que pour elle, pour faire péter l'oseille aujourd'hui. L'oseille, c'est bien sûr l'argent, les amis, soit les 10 000 roupies. 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Rendez-vous tout à l'heure.
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0: Il est 6h45 et nous parlons santé en cette nouvelle semaine dans le cadre de notre semaine spéciale Octobre Rose. C'est vrai que c'est tout le mois, nous on va en faire une semaine. On va commencer par le plus simple, nous parlerons également de cette application. Et ben oui, donc menée par Shamima Patel, on va en parler, hein, donc au fur et à mesure cette semaine. Donc oui, le plus important, il faut savoir se palper également. Ça ne concerne pas que les dames, hein. Vous aussi, messieurs, attention, le cancer du sein, ça vous concerne également. Donc, une fois par mois, moi je dis une fois par mois, ou alors plusieurs fois même, why not. Donc, du moins ça tombe quelques jours après la fin des règles, des menstruations. On prend quelques minutes, les amis, hein, on s'installe devant le miroir, bras le long du corps, puis levé, c'est-à-dire main droite sur sein gauche. Voilà, donc on palpe bien ce qu'il faut. Main gauche sur sein droite. Donc à la lila. Et en plus, c'est avec l'application donc TATTT. Voilà, on va le dire, hein, bien évidemment, parce que ça nous concerne tous. En ce mois Octobre Rose, il y a les images pour vous montrer comment faire. Et il est important aussi d'observer, de palper doucement avec le plat et des doigts. Quand on oublie des œufs, palper. Nous, oublie des œufs, on dit bizarre. Pilo là, ferme-li, coince linette, massé. Non, pas du tout. Il y a quand même une certaine façon de le faire. Il y a aussi des vidéos qui montrent comment pratiquer ce qu'il appelle et faire ça ne capable faire une bonne palpation. Donc il y a une vidéo long YouTube aussi pour vous montrer. Il y a des mannequins qui le font, donc visiblement c'est pour aiguiller tout le monde, sans oublier le haut du sein, les aisselles aussi, hein. C'est important parce qu'il nous servit beaucoup de mettre la poudre, de mettre spray, de mettre déodorant. Et on utilise toutes sortes de produits qui peuvent aussi, avec le temps, hein, être assez nocifs pour la santé. Donc, moi, je dis tant mieux aussi si vous le faites sous la douche. Donc ça aussi, c'est quand même important. Bon, pas besoin d'être experte d'une certaine manière, mais il faut savoir connaître son corps. Messieurs, quand vous êtes dans l'intimité avec votre moitié aussi, et the gain droit également, hein, donc ça palpation la livine aussi avec Zot, hein, d'une certaine manière. On va pas se leurrer non plus, on va pas se voiler la face. Donc si vous aussi vous constatez donc sous les mains et quelque chose d'anormal, hein, par rapport au sein de votre épouse par exemple, Zot gain droit d'y aller, paraisse tranquille, bien au contraire, non. Et pour ça, et vous mesdames, et un moment aussi avec vous-même, mettez-vous devant ce miroir, observez-vous sans stress, sans pression, hein, mais avec rempli de bienveillance, en remerciant votre corps surtout d'être là aujourd'hui, de vous tenir, ce corps qui a aussi mis au monde 1, 2, 3, 4, 5 enfants. Ben voilà, be proud of yourself et prenez soin de vous. Oui, on a tous des vergitures, come on. Oui, on a tous des cellulites. Oui, on n'est pas ce corps sur papier glacé ou ce qu'on peut voir sur les réseaux sociaux. Come on, prenons soin de nous d'abord. Nul n'est parfait, hein. Attention, nul n'est parfait. On est d'accord. Donc, prends soin de tes os et pas oublier, palper de temps à autre, autant que possible, sous la douche. Et puis, on va en parler, hein, donc, de cette application. Et cette semaine, de par notre thème, Octobre Rose.
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1: Ben oui, en ce lundi, Wake Up Show, merci d'activer la nouvelle semaine. Notre jeu de mots avec notre partenaire Agilis. Vous étiez au rendez-vous avec la bonne réponse vers le standard Hélène, qui est notre premier winner de la semaine.
2: Et nous accueillons Jennifer ce matin de Copip.
1: Bonjour Jennifer.
3: Bonjour.
1: Bonjour, bienvenue sur Radio One, comment ça va?
3: Ça va, merci.
1: Ça va, on est debout depuis quelle heure, Jennifer?
3: Ah non, même pas debout.
1: Toujours allongé.
3: Toujours au lit.
1: Ah ben vous avez raison, Jennifer. Ce matin, donc il y a des enfants à la maison.
3: Il y a des enfants à la maison, effectivement.
1: Eux aussi, ils sont toujours au lit. Oui, en fait, d'accord. De grands enfants, c'est-à-dire ils ont quel âge?
3: Le petit dernier vient d'avoir 17 ans vendredi.
1: C'est vraiment maman. Bon, il est toujours en train de roupiller lui aussi, hein.
3: Oui aussi.
1: Ah ben oui. Écoutez, il y a pas école aujourd'hui. Il y a pas d'examen non plus pour lui là.
3: Non, pas d'examen.
1: Sûr, hein?
3: Mm-hmm.
1: Parce qu'il y a l'examen SCHSI aujourd'hui, là.
3: Oui.
1: Jennifer, je vous taquine, bien évidemment. Oui. En tout cas, merci, oui, de jouer avec nous. Et en plus, c'est votre première fois ce matin, Jennifer.
3: Oui, première fois.
1: Oh, on adore les premières fois. Bienvenue. Yes. Dans cette belle aventure aujourd'hui avec notre partenaire Agilis, le jeu de mots du jour. Allongé à vos côtés. Et Jennifer, donnez-moi ce mot comptant aujourd'hui 6 lettres.
3: Classe.
1: Bien sûr. Bravo. Yeah. Bravo Jennifer. Wouh. 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Tout ça, c'est pour vous ce matin, Jennifer.
3: Merci.
1: Ah bah écoutez, on est ravis de vous avoir avec nous à vos côtés. On s'installe à vos côtés ce matin, Jennifer. Ça marche?
3: Moi de même.
1: Génial. Je vous embrasse. Bonne journée.
3: Bonne journée.
1: Bisous. Ciao. Bye bye. Ah bah voilà. Classe, oui. Pas de craie, pas de tableau, pas de feutre, ni de devoir. Voilà, on va dire ça comme ça en ce lundi, parce que ce 5 octobre, c'est la journée mondiale des enseignants, Teachers Day. Partout à travers le monde, on met à l'honneur celles et ceux qui transmettent le savoir, on va dire façonnent l'avenir aussi, s'arment de patience au quotidien, bah oui. Et nos enseignants, nos élèves, si vous êtes à la maison aujourd'hui, c'est un congé bien mérité. Profitez de votre journée, détendez-vous. Les révisions aussi, attention. Ou encore un immense merci à tous nos professeurs aujourd'hui pour leur dévouement, cette patience ou encore le courage. Nous connaît aussi qui peut bien un travail aujourd'hui, hein, parce que voilà, et les examens du SCI et du HSI, pardon, sont maintenus. Donc même en ce lundi 5 octobre, Teachers Day. Donc bonne chance à tous ceux et celles qui doivent aller. On va dire, ouais, on a composé leurs audits. Et je sais qu'il y a l'anglais pour le SI. Bon courage à vous. Bonne chance. Allez, la tête dans l'ouvrage, comment le dire? Eh ben oui, Manzoli. Après, dites-vous bien que nous sommes tous passés par cette case, hein, par rapport aux examens. Les vacances arrivent bien vite. On se concentre une dernière fois. Et à vous tous, là, les enseignants, si vous bossez pas aujourd'hui, ah ben bon congé. Profitez-en. Belle journée.
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1: Birthday Celebration, et ben oui, en ce lundi 5 octobre, ce mois anniversaire Wake Up Show, parce que voilà, quand on aime ce qu'on fait aussi, hein, le temps vole, le Wake Up Show aura 13 ans en ce mois d'octobre. Merci de votre fidélité, nos meilleurs vœux d'anniversaire donc à vous tous, les balances, il y a bien un sacré balance hein, de chez nous, il fête son birthday today, on l'embrasse très très fort, d'abord vous là, oui vous. Prends le téléphone, vous êtes, ah là là, bombardé de messages et encore des vœux à notre ami et collègue Andy. Bah oui, Andy Bignou. Yes, nos meilleurs vœux Andy. Je sais pas s'il est déjà réveillé ou alors s'il roupille toujours. Parce que hier, il y avait la 17e journée hippique, donc il a bossé. Et puis, bah, il s'est fait plaisir avec sa moitié également, la petite famille, qu'il profite d'un petit congé pour en profiter avec la famille. Et il a raison. Donc, des bisous, Andy, et joyeux anniversaire. Il a pris ses deux petits jours off là, hein, donc pourquoi pas, m'a dit à profiter à la Lila et on l'embrasse très très fort. Let's go birthday celebration. Hélène, on va de quel côté ce matin?
2: Et direction Berkeley, nous accueillons Greg.
1: Greg, bonjour.
3: Bonjour Anna.
1: Bonjour mon grand, comment tu vas?
3: Bien et vous?
1: Ça va, très bien. T'es réveillé, même s'il n'y a pas école aujourd'hui?
3: Oui.
1: Oui, t'as des leçons?
3: Non.
1: Pas de leçon, d'accord. Donc on est tranquille à la maison aujourd'hui. Révision là par contre.
3: Oui.
1: Oui, ah bah, très bien. En tout cas Greg, on est ravis de t'avoir avec nous là aujourd'hui. Nous sommes le 5 octobre et Greg, il fête ses 15 ans.
3: Oui.
1: On te souhaite le meilleur Greg et puis surtout et bon courage pour les études. Teacher's Day aujourd'hui, est-ce qu'il y a un professeur qui t'a marqué ou qui te marque toujours, ou un prof, tout en un professeur qui nous compte, un professeur préféré?
3: Je sais pas.
1: Oui, il préfère passer. Il a raison parce qu'on ne sait jamais, hein, peut-être que ça écoute aussi ce matin. Et Greg, tu fréquentes quel établissement scolaire?
3: C'était oui.
1: Ah bah très bien, écoute, on t'embrasse très très fort. On va remercier Tata Angela.
3: Merci.
1: Oui, ben oui, elle nous écoute en ce moment aussi. Et je suis sûre que tu vas adorer Greg parce que tu es un fan de sushi, c'est ça?
3: Oui,
1: 500 roupies de tickets resto chez Bento Sushi, c'est pour toi. Bravo. Ah bah génial, tu pourras en profiter. On t'embrasse très très fort et passe une excellente journée, Craig.
3: Merci à vous.
1: Bisous, ciao, bye bye. Encore une fois, joyeux anniversaire. 15 ans aujourd'hui. Un birthday aussi à Ricardo, 27 ans. Et Marie-Ange, 60 ans aujourd'hui. C'est de la part de Nancy, son amie. Et puis un anniversaire de mariage. C'est Christelle et Pascal, 18 ans de mariage aujourd'hui. Et donc, on les embrasse très, très fort. 18 ans de mariage, c'est noces de turquoise.
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1: En ce lundi 5 octobre, allez, nous voyons nos douces babettes. Là, aujourd'hui, on démarre avec vous, les béliers. Votre énergie est au top. Lancez un projet qui vous tient à cœur. Taureau, profitez de ce lundi, peut-être la Teacher's Day pour vous faire plaisir. Vous l'avez mérité. Les gémeaux, idées plein la tête. Notez-les, elles seront précieuses. Les cancers, moment en famille ou entre proches, ou alors, je vous présente un lundi aussi, vous gagnez droit. Rechargez vos batteries, c'est le plus important. Les lions, vous allez briller. Partagez votre bonne humeur, surtout les vierges. Un peu d'organisation pour bien préparer la semaine. Les balances, l'harmonie est au rendez-vous. Savourez quand même cette belle journée. Scorpion, votre détermination sera son maximum aujourd'hui. Oui, surtout à compter de ce lundi pour bien vous lancer sur la semaine. Sagittaire, peut-être une envie d'évasion là. Tu vous suis content aussi, l'époque, l'école, hein, Teacher's Day. Voilà, en tout cas... Quand il faut y aller, il faut y aller. Bossez, bien sûr. Capricorne, vous avez le droit de lever le pied, mais gardez le cap. Les Verseaux, une idée originale pourrait bien changer peut-être votre semaine. Et les Poissons, écoutez votre intuition qui vous guide dans la bonne direction, en vous souhaitant surtout un très bon lundi tout le monde.
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1: Lundi 5 octobre, merci d'écouter Radio One. Il est 7h. Le grand journal avec vous, Rebecca François Boncœur. Pour démarrer ce matin à la une, vous nous parlez de la portabilité des numéros mobiles.
7: La téléphonie mobile Innova Maurice, changer d'opérateur tout en conservant son numéro, sera bientôt une réalité sous l'égide de l'Information and Communication Technologies Authority. La société a changé, reconnaît Marine Ganga Parsad. Le ministre de l'Éducation salue l'engagement des enseignants et du personnel non enseignant à l'occasion de l'International Teachers Day. Marovako en situation critique, le pire reste à venir au mois d'octobre selon Chiam Tanou. Il sera l'invité de Focus après le journal de 8h. Gestion de la STC, tantôt félicité, tantôt critiqué. Michael Sikuen dénonce ce qu'il considère comme étant un manque de cohérence de Paul Béranger et l'invite à le questionner au Parlement. Usage abusif des pesticides dans les champs agricoles. L'agronome Sanjay Sambu reste sceptique sur l'utilité d'un comité interministériel. Et l'étranger aux États-Unis, indifférent autour d'un espace de parking, déclenche une fusillade. Une fillette de 12 ans tuée par balle. Changer d'opérateur mobile sans perdre son numéro sera bientôt possible à Maurice. Cette perspective se rapproche grâce à une initiative de l'ICTA qui réunira cette semaine pendant 3 jours les acteurs des télécommunications autour des règles destinées à encadrer la portabilité des numéros mobiles. Une étape préparatoire décisive car l'enjeu dépasse la seule question technique, offrir aux consommateurs davantage de liberté et amener les opérateurs à se démarquer par leurs offres dans un marché local rendu plus concurrentiel sont les principaux objectifs. Les détails avec Emmanuel Edoux.
8: Changer d'opérateur tout en gardant son numéro, ce sera bientôt possible pour un abonné mobile à Maurice. Mais avant que ce service ne soit accessible au public, Information Communication Technologies Authority entend d'abord fixer des règles. Sa rencontre avec les représentants du secteur s'étendra sur 3 jours cette semaine. Ensemble, ils examineront et valideront le projet d'appel à candidature pour la licence du prestataire chargé de gérer la portabilité des numéros mobiles. Ce prestataire aura pour rôle de recevoir les demandes, vérifier les informations et coordonner les étapes nécessaires. Les opérateurs devront, de leur côté, être capables d'acheminer appels et SMS vers le bon réseau, même lorsqu'un numéro a changé d'opérateur. Pour les consommateurs, l'intérêt est clair, comparer les prix, la couverture et le service sans être retenu par son numéro. Plusieurs détails restent à préciser, dont la date de lancement, les délais et les éventuels frais.
7: La société a changé, les élèves aussi, tout comme les parents. Face à ces évolutions, les enseignants et le personnel non enseignant continuent de s'investir sans relâche. À l'occasion de l'International Teachers Day célébré aujourd'hui, le ministre de l'Éducation, Marine Ganga Parsad, salue leur engagement malgré des conditions de plus en plus difficiles. Au-delà de leur mission pédagogique, ils doivent désormais faire face à l'indiscipline, la drogue, le harcèlement, le manque de respect et aux problèmes de santé mentale des jeunes. Des pressions qui conduisent à certains à l'épuisement. Malgré tout, ils retournent chaque jour en classe avec dévouement. Le ministre rappelle qu'on ne peut leur confier l'avenir des enfants sans prendre soin de ceux qui les éduquent. Marine Ganga Parsad, micro lâchez Victor.
9: Le métier d'enseignant aujourd'hui n'est pas facile, avec énormément de défis. Aujourd'hui, les apprenants même qui sont censés, l'atmosphère à l'école est censée, les structures familiales sont censées, et mettre des façons de nos enfants apprendre dans la salle de classe et en dehors, ils sont censés. Alors, il y a multiples défis, le professeur quand même atteindre même à cette tâche, et se servir la nation. Alors, à l'occasion de World Teachers Day, me saluer l'ensemble de sa personnel qui contribue au quotidien dans l'éducation, le développement de nos enfants.
7: Parlons de la crise hydrique. À présent, les abonnés de la CWA doivent prendre conscience que la situation de Marovakwa est grave, déclare Chiam Tanou. Le directeur de la Central Water Authority indique que le volume d'eau pompée depuis le plus grand réservoir de l'île a chuté de 25% au cours des trois dernières semaines. Et selon lui, le pire reste à venir au mois d'octobre. Chiam Tanou appelle à une utilisation limitée de l'eau potable au quotidien. Il est au micro d'Emmanuel Edou.
10: Et la situation vient d'autant plus grave parce que là, nous avons la visibilité en termes de la pluie. Nous guettons l'année 2026, comment elle commençait, et également 2025. C'était ben moi le plus sec qui nous gagnait pendant 100 ans. Ça veut dire, si ça tendance-là peut maintenir, la situation vient doublement critique si nous pas gagner la pluie du tout. Et là, mon collègue de la Water Resource Commission, il attire mon attention que le mois d'octobre, c'est le mois le plus sec. Donc là, ça veut dire qu'il y a une autorité concernée, bien pour une mesure tout de suite, une mesure courageuse pour qu'il nous évite d'être dans une situation catastrophique au mois de fin novembre, décembre et probablement l'année prochaine même.
7: Chiam Tanou sera l'invité de Focus après le journal de 8 heures. La sécheresse s'éternise et Marovakwa continue de se vider avec El Niño qui pointe le bout de son nez. La situation risque de perdurer. Stress hydrique, c'est le titre de l'éditorial de Velmounia ce matin. Un comité interministériel placé sous la présidence d'Arvin Boulel, ministre de l'Agro-Industrie, a été annoncé pour examiner l'usage excessif des pesticides dans les champs agricoles. Le syndicaliste Sanjay Sembou salue la volonté du gouvernement d'instituer ce comité pour revoir l'utilisation des pesticides. Cependant, l'agronome reste sceptique alors que des lois existent déjà depuis 2017 pour encadrer l'usage des produits chimiques dans l'agriculture. Sanjay Sembou au micro d'Emmanuel Edou.
11: Mondia, elle ne peut pas accueillir ça favorablement, mais en même temps, qui nous arrive jusqu'à là, ben, cela veut dire aussi que quelque part, décider dans mon institution, une faillite dans une tâche, quand nous trouvons un pesticide qui banne dans Maurice depuis 20-25 années encore là, ben, nous posons la question, ben, nous frontière, comment peut fonctionner. Et comme ça, nous sommes capables, à causer de mes affaires, mais bon, maintenant, nous avons guetté et nous avons, moi, invité le public, moi, invité tout le monde, d'abord pleinement avec, ce comité-là, et pour qu'il nous trouve un jour.
7: Des propos qui manquent de cohérence, c'est ainsi que le ministre du Commerce Michael Sikuen réagit aux critiques virulentes de Paul Béranger sur la gestion de la State Trading Corporation. Selon lui, Paul Béranger avait autrefois salué la gestion de la STC avant de la critiquer aujourd'hui après son départ du gouvernement. Face à la presse samedi, le Front militant progressiste a notamment commenté les récents remous à la STC. L'ex-leader des Mauves a qualifié sa gestion de cirque. Michael Sikuen invite Paul Béranger à faire part de ses interrogations au Parlement à travers une PNQ du leader de l'opposition. Il en parle au micro de Nicoletta Estasi-Sandian.
12: René Béranger n'est un langage dans le gouvernement, il est un langage dans l'opposition. Donc là, ce langage, l'opposition. Là. Quand il est dans le gouvernement, tout le temps, il dit « Bisa Meksou, pas Besprit, parce qu'il bisa pays dès avant. » Là, il est dans l'opposition, il cause un autre langage. Mais j'ai déposé ma PNQ, j'ai ce leader de l'opposition, pose ma PNQ le 20. Le 20 octobre, il vous a tout détail. Moi, mon PSG a comment bien gérer. Et mon bien gérer, quand il est dans le gouvernement, il a bien félicité moi.
1: Radio One, il est 7h passé de 8 minutes pour la suite de ce journal. Nous irons à Baltimore après la courte pause pub. À tout de suite.
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2: La page Inter, Rebecca François-Boncoeur, fusillade dans la ville américaine de Baltimore.
3: Une fillette de 12 ans a été tuée ce week-end lors d'un différend apparemment lié à une place de parking, a indiqué la police de cette ville américaine. La fillette s'est retrouvée entre deux hommes lors d'un échange de coups de feu. Le drame s'est produit sur le parking d'un parc où des enfants jouaient au football américain. Outre la jeune fille, une femme a également été retrouvée blessée par balle à l'arrivée de la police sur les lieux. Deux hommes se sont également rendus dans les hôpitaux de la région pour des blessures qui seraient liées à la fusillade. La police recherche les deux suspects qui ont réussi à prendre la fuite, a déclaré le commissaire de police de Baltimore lors d'une conférence de presse. Également dans l'actualité à l'étranger, une réunion préparatoire à la conférence de l'ONU sur le climat COP31 s'ouvre ce lundi aux îles Fidji où les dirigeants du Pacifique espèrent attirer l'attention sur la réalité vécue en première ligne face au réchauffement climatique. Ministres, négociateurs et une poignée de dirigeants mondiaux sont réunis jusqu'à jeudi dans la ville de Nadi pour cette pré-COP visant à faire avancer les négociations climatiques avant la COP 31 le mois prochain en Turquie. Voilà, fin de ce journal. Merci de l'avoir suivi. La suite est toujours avec Louana.
2: Merci beaucoup Rebecca et vous serez de retour tout à l'heure à 7h30 pour l'infotitre.
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2: Allez, 7h11 pour cette météo aujourd'hui. En ce lundi, il y a pas mal de nuages quand même, hein, au réveil. Et alors que Météo Maurice annonce un ciel essentiellement beau jusqu'à tout à l'heure. Et à savoir que ces nuages nous viennent du sud-est, ce qui influence le temps local là, ce matin. Donc attendons le beau temps tout à l'heure. Le vent nous vient du sud-est à une vitesse de 20 km/h et quelques pointes de 50 km/h. La mer, elle est forte là des récifs. C'est houle venant du sud de 2,50 m, s'améliorant graduellement dans l'après-midi. Par conséquent, les sorties en haute mer déconseillées ce matin, marée haute vers 11h, marée basse dans l'après-midi à 16h45 et en coucher du soleil attendu à 18h08. Très bon lundi à vous tous, merci d'être avec nous ce matin.
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2: Allez, en vous souhaitant surtout un excellent lundi, belle semaine, happy Teachers Day à vous tous. Et merci de vous caler les fréquences de Radio 1 octobre. Oui, c'est le mois du Wake Up Show, 13 ans de complicité avec vous, de bonne humeur, un immense merci à vous tous. Cet anniversaire, c'est le vôtre, hein? Eh ben oui, également 13 ans de culture générale, 60 secondes chrono depuis le jour 1. C'est le grand quiz qui est le happening chaque matin pour vous dans votre Wake Up Show avec le jackpot de 10 000 roupies à découvrir. Et un petit mot sur le 60 secondes chrono. Là aujourd'hui, vendredi, il y a eu une erreur de ma part. J'ai accepté aluminium pour le symbole AU au lieu de l'or. Ben finalement, justice est faite là aujourd'hui pour ne pas pénaliser Juliane, elle habitante du côté d'Alma. Elle passe directement en finale aujourd'hui. Là oui, pas de duel au programme. On fonce en finale, hein, ce sera après 7h50. Mais on va l'accueillir tout à l'heure, Juliane, et on a hâte. Elle est déjà réveillée, déjà debout, déjà au taquet. Et ben oui, donc 60 secondes chrono pour les 10 000 roupies à décrocher. C'est ce qu'on appelle une chance en or. 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Il est 7h13, on se donne rendez-vous dans quelques instants pour l'info trafic là ce matin avec les précisions pour la route, le sergent Chekouar. Donc on se dit à tout de suite, très bon lundi, merci d'être avec nous.
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9: 7h17 et nous sommes sur les routes avec vous là ce matin. Les précisions du sergent Chekoua. Pas d'accident à signaler, heureusement. Il n'y a pas d'obstruction non plus. Même si aujourd'hui il n'y a pas école, donc c'est un peu plus fluide. Mais il y a quand même quelques ralentissements à noter. Vers Wooton, Pontferre, Phoenix, Saint-Jean, vers Terre-Rouge, en sortant du nord. Ça roule lentement à partir de Terre-Rouge jusqu'à l'entrée de la capitale. Vers le Pont-Sage également, vous êtes nombreux. Mais ça avance. Voilà, comme il se doit, n'oubliez pas de garder vos distances de sécurité. On reste respecte les limitations de vitesse, la courtoisie bien évidemment au volant. Et merci d'être avec nous. Anything on the road, comme toujours, ami patrouilleur, le 58 53 77 21. Bonne route et bon lundi.
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0: et Max McMahon à l'instant, Take Me Back, en vous souhaitant un Happy Monday. Et bah oui, je vous ai promis le plein de cadeaux pour célébrer notre anniversaire Wake Up Show ensemble avec vous. Mais c'est vous qu'on gâte, bah oui, comme toujours. 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
0: Allez, ce 5 octobre, en plus d'être la journée des profs Teachers Day, c'est aussi the Be Nice Day. Oui, soyez gentils, tout simplement. Le principe, il est ultra simple. C'est faire au moins une action sympa. Ou alors offrir peut-être un geste de gentillesse gratuitement dans votre journée sans rien attendre en retour. Voilà, tout simplement. Peut-être des capables à une sourire, des capables à un compliment. Un petit café peut-être aussi partagé ensemble. Vous offrez le déjeuner à un de vos collègues et à une poteau préférée. Ça ne coûte rien, sauf le déjeuner, bien sûr. Mais voilà, ça change quand même tout en vous souhaitant un Happy Monday. Je rappelle aujourd'hui, le 5 octobre, Be Nice Day. Merci d'être avec nous. À venir, une courte pause pub et puis ce sera pour l'essentiel de l'actualité. Le recap avec Rebecca François Boncoeur, le point sport avec Avi. Je vous donnerai les températures aujourd'hui. Et puis notre grand quiz de culture générale. 60 secondes chrono, ce sera avec Juliane, direct notre finaliste là aujourd'hui, en ce lundi, après la petite bourde du vendredi, donc on rectifie les tirs. Bien sûr, rendons à Juliane ce qui appartient à Juliane pour cette grande finale, 60 secondes chrono. Et puis moi j'en profite aussi ces quelques secondes pour vous inviter à jouer. 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Ce sera après 8h30 pour ces deux billets Billy Gunn en concert. Attentat, vous autres, c'est ce vendredi soir. Et surtout, bonne chance, 7h26. On se retrouve dans quelques instants pour la partie info, titre et le sport.
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10: Nous interrompons ce programme pour un breaking news sur le scandale chez Valérie Motors, représentant des marques Hyundai, Volvo, Forlane et Genesis. 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
13: Merci d'écouter Radio One, 7h30. L'info titre avec vous, Rebecca François Boncœur, la portabilité des numéros mobiles.
14: La téléphonie mobile innove à Maurice. Changer d'opérateur tout en conservant son numéro sera bientôt une réalité sous l'égide de l'Information and Communication Technologies Authority. Le personnel des établissements scolaires est face à de nouveaux défis sociétaux, reconnaît Marianne Gunga-Persad, le ministre de l'Éducation, salue leur engagement à l'occasion de l'International Teachers Day. Marovaco en situation critique, le pire reste à venir au mois d'octobre. Selon Chiam Tanou, le directeur de la CWA sera l'invité de Focus après le journal de 8h. Gestion de la STC, tantôt félicité, tantôt critiqué. Michael Sikuen dénonce ce qu'il considère comme étant un manque de cohérence de Paul Béranger et l'invite à le questionner au Parlement. Usage abusif des pesticides dans les champs agricoles, l'agronome Sanjay Sambu reste sceptique sur l'utilité d'un comité interministériel. Et à l'étranger, aux États-Unis, une fillette de 12 ans tuée par balle après s'être retrouvée au milieu de deux hommes s'échangeant des coups de feu.
13: Merci Rebecca, on vous retrouve tout à l'heure à 8h pour la prochaine édition Info.
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13: Allez, pour l'actu sport ce matin, à ville, foot, oui, sans Ronaldo, le Portugal poursuit sans faute, voire même file en quart.
18: Les Portugais ont battu la Norvège 2-1 Luana hier soir à Porto en Ligue des Nations, menée après l'ouverture du score de Christopher Ayer. Ils ont réagi grâce à João Cancelo avant que Gonçalo Ramos n'inscrive le but de la victoire à la 79e minute. Malgré l'expulsion tardive de Francisco Conceição, le Portugal décroche un quatrième succès en quatre rencontres et assure sa qualification pour les quarts de finale. Dans les autres rencontres, les Pays-Bas ont dominé la Serbie 2-1 avec un but décisif de Joshua Zirkzee. L'Allemagne a été tenue en échec par la Grèce, 0-0, tandis que le Danemark s'est imposé 1-0 au Pays de Galles. Également hier, 1-1 entre la République d'Irlande et Israël, comme entre le Kosovo et l'Autriche. Enfin, Malte a battu Andorre 1-0 et l'Azerbaïdjan a dominé la Lituanie sur le même score. Ce lundi, place au duel entre les Bleus et les Diables Rouges. La France reçoit la Belgique au Stade de France à 22h45, heure de Maurice. Vainqueur 1-0 à Bruxelles la semaine dernière, les Français tenteront de confirmer devant leur public. Au programme également Italie-Turquie, Irlande du Nord-Géorgie, Ukraine-Hongrie, Bosnie-Herzégovine-Pologne, Roumanie-Suède et Monténégro-Arménie. Chypre affrontera pour sa part la Lettonie. Formule 1, Max Verstappen a remporté hier sa première victoire de la saison à Sepang lors du Grand Prix de Bahreïn organisé en Malaisie. Une course mouvementée marquée par des pluies torrentielles, plusieurs retards et deux interventions de la voiture de sécurité. Le pilote Red Bull devance Kimi Antonelli et Lewis Hamilton, tombé au 18e rang après un pari malheureux de Ferrari sur les pneus. Hamilton est remonté jusqu'au podium. Charles Leclerc termine 4e. Au championnat, Antonelli compte désormais 84 points d'avance sur George Russell, contraint à l'abandon. Prochain rendez-vous Singapour dès ce week-end. Tennis, Novak Djokovic s'est qualifié hier pour les demi-finales du China Open en renversant Alexander Zverev 4-6, 6-4, 6-4 après 2h35 de combat. Le Serbe affrontera Dani Medvedev, vainqueur de Francisco Cerundolo. 6 fois titré à Pékin, Djokovic reste en course pour un 7e sacre dans le tournoi. Rugby à 7, les finales de l'Africa Men's 7 se sont déroulées hier au Spark à Cascavel. Chez les hommes, le Kenya est sacré champion d'Afrique après sa victoire 15-12 face à Madagascar. L'Afrique du Sud termine 3e tandis que Maurice s'impose 24-0 face à l'Égypte dans son match de classement. Chez les dames, SA Tux décroche le titre après sa victoire 22-10 face à Maurice. Les Mauriciennes terminent donc vice-championnes du Women's Invitational Tournament. Kevin Vankia, président de la Fédération Mauricienne de rugby, se dit satisfait du bilan de la compétition. Écoutons-le au micro d'Amanda Elisabeth.
19: C'est la meilleure qu'on a fait depuis qu'on a commencé il y a 4 ans. Déjà, le tournoi féminin ne devait pas avoir lieu comme on devait avoir que 8 équipes. On avait commencé le tournoi à 12. J'ai réussi à persuader les gens de Rugby Afrique d'organiser un tournoi à 4 pour les filles. Pour moi, ça change un peu. Et aujourd'hui, je pense qu'on a montré que le rugby féminin a une place importante dans le sport mauricien.
18: Voilà fin de ce journal des sports. Merci de l'avoir suivi. La suite avec vous, Luana.
13: Merci beaucoup, Avi. Et on vous retrouve cet après-midi, 15h, 18h, pour le drive, exceptionnellement. Et bien, oui, à l'occasion de l'anniversaire d'Andy aujourd'hui. Sinon, nous, on poursuit les températures. C'est parti.
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20: Allez, et 1, et 2, et 1, et 2. On avance, et 1, et 2, et 65.
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Allez, nous voyons les températures aujourd'hui. En ce lundi, il y a pas mal de nuages. Le beau temps est annoncé jusqu'à tout à l'heure. Côté maximal de 22 à 25 degrés aujourd'hui vers les hauteurs et de 27 à 29 degrés attendus vers les régions côtières, voire même presque 30 degrés plein midi sur la capitale. Très très bon lundi à vous tous et merci d'écouter Radio One. Quoi que vous fassiez, Happy Teachers Day. Sur les routes, ça va, ça avance. On est ravis de vous accompagner jusqu'à 9h.

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0: vous êtes le Ready One. Coutu, coutu, il veut dire. Ben oui, Denis Claude Gaspard, coutu, coutu, dans quoi l'importe, vous connaissez ça. Et ben oui, dans votre wake-up show, non, dans le... Oh là là, dans votre wake-up show, on fait les choses. On y arrive ouvertement ensemble avec vous. Ah, c'est pas mal aussi, hein, wake-up shows. Ouais, why not, hein, 13 ans plus tard, pourquoi pas, on change un peu. 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Et vous savez quoi? 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Et dans votre wake-up show, le plaisir de vous offrir vos tickets. Ce matin, vous étiez au rendez-vous avec Odysseo. On accueille qui là aujourd'hui, Hélène?
1: Nous restons à Paul, lui précisément à Cassis. Nous accueillons Antonio.
0: Antonio, bonjour.
2: Bonjour, Louana.
0: Bonjour, comment ça va?
2: Ça va, merci, et vous?
0: Bien, très très bien. Antonio, maison, boulot, on est de quel côté là en ce moment?
2: Non, je suis déjà à la retraite.
0: Très bien, écoutez, joyeuse retraite à vous et merci justement de prendre le temps là ce matin de jouer avec notre partenaire. Dites-moi quel était le code qu'il fallait envoyer.
2: Odysseo.
0: Oui, ça même. Oh, moi, je suspense. Bravo, bravo Antonio, le plaisir de vous offrir pour vous une entrée adulte et puis une entrée enfant, donc ou petits enfants ou alors votre enfant, c'est vous qui voyez, d'accord?
2: Ma petite nièce.
0: Ah ben voilà, vous allez passer un très très bon moment, Odysseo, de là où vous êtes. Nous quand même à la pièce, hein, Antonio.
2: Oui, oui.
0: Mais bien, bon alors. Génial. Antonio, je vous embrasse.
2: Oui, ça va.
0: Bonne journée, Antonio, et merci d'avoir joué avec nous là ce matin. Donc Antonio remporte l'entrée adulte et une entrée pour enfants. Je rappelle, à partir du 15 octobre, l'occasion de découvrir l'archipel Mauricia chez Odysseo.
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0: 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Rendez-vous après 8h50.
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0: Allez, c'est parti pour notre grand quiz des cultures générales. Oui, les choses sérieuses pour une nouvelle semaine. À 60 secondes chrono avec les 10 000 roupies. Mais surtout, ce lundi, on va dire, c'est une édition un peu plus spéciale. Petite parenthèse hein, sur le grand quiz donc du vendredi. On rend à Juliane, ce qui appartient à Juliane, bien sûr. Et j'ai fait une petite coquille hein, en acceptant aluminium. Donc, c'était vendredi pour le symbole chimique AU, alors que c'était bien l'or. On est d'accord. Nous avons rectifié, bien évidemment. Donc, du coup, hors de question de pénaliser justement notre candidate, soit Juliane Dalma, qui se qualifie directement aujourd'hui pour la grande finale. Elle est avec nous ce matin au téléphone. Bonjour Juliane.
6: Bonjour Loana.
0: Bienvenue, comment ça va?
6: Bien, merci.
0: Ah bah écoutez, Juliane, ça va être votre jour de chance. Hein. Chance en or, là, permettez-moi Juliane.
6: Oups.
0: Ben oui, parce que écoutez, vous nous avez donné 2 points contre notre challenger qui était avec nous. Et je crois que si je me trompe, c'était Mathieu vendredi, hein. Et je parle sous la correction d'Hélène. C'était bien Mathieu face à Juliane. Mathieu qui nous a donné la mauvaise réponse que j'ai validée. Bref, Nuna Lota. Et bref, tout ça là, nous fait vendredi, hein. Puis après, finalement, c'est bien sûr Juliane avec ses 2 points qui passe en finale ce matin. Parce que voilà, on va pas vous pénaliser. Bien sûr que non, Juliane, c'est votre chance. Alors, Juliane, vous êtes prête là pour cette grande finale, oui, là, Juliane?
6: Oui. Oui, c'est bon, oui.
0: Je vous donne les 3 thèmes du jour. Fleuve et rivière. Les mathématiques. Sinon, les objets du quotidien. Je vous laisse réfléchir, Juliane, ok?
6: Ok.
0: Réfléchissez. Non, tranquille. À savoir que on n'avait pas communiqué les thèmes de la finale vendredi. Donc vous découvrez les thèmes ce matin, Juliane. On est d'accord?
6: Oui.
0: Je répète, les objets du quotidien, les mathématiques, fleuves et rivières, le temps de la réflexion, et il est 7h46. Juliane, on se retrouve après la pause pub pour la grande finale. Ça marche?
6: Ok.
0: Allez, très bien. Réfléchissez, il est 7h46 et on se dit à tout de suite pour les 10 000 roupies.
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0: Radio One, il est 7h52 et on est parti pour la grande finale. Enfin, voilà, place à notre grand quiz de culture générale. Juliane, ça va ?
6: Oui, ça va.
0: On est ready pour les 10 000 roupies, Juliane ?
6: Let's go.
0: Alors, des trois thèmes du jour. Ben oui. Les objets du quotidien, les mathématiques, fleuves et rivières. Juliane, dites-moi quel est votre choix.
6: Donc, les objets du quotidien.
0: Oui, et en deux.
6: Et ensuite, un petit challenge pour moi-même, les mathématiques, parce que j'aime pas les maths, mais quand même, je vais essayer.
0: Mais vous savez quoi ? Si ça peut vous rassurer, Juliane, il y a de quoi faire.
6: Mm-hmm.
0: Vous jouez seule ou vous êtes accompagnée, Juliane ?
6: Je suis seule.
0: Très bien, comme les big winners de 60 secondes chrono. J'espère que vous allez suivre. Donc après Stéphane, justement du côté de Cœur-Pipe, qui a raflé la mise, c'était le 1er octobre.
6: Mm-hmm.
0: Vous avez rien à ça aujourd'hui, là ?
6: J'essaie, ouais.
0: Très bien. Prenez plaisir à jouer avec nous ce matin. Et Juliane, on le rappelle, un sans faute sur objet pour accéder à ce deuxième thème, les mathématiques. Vous n'hésitez pas, vous dites pas si vous bloquez sur une question, d'accord ?
6: Ok.
0: Une proposition aussi, vous laissez sortir, on ne sait jamais, c'est peut-être la bonne réponse. Juliane, mm-hmm. 10 questions, 10 bonnes réponses, 10 000 roupies, bonne chance !
6: Merci, Loana.
0: Objets, les objets du quotidien et le chrono à la fin de la première question. Juliane, dites-moi quel objet permet de vérifier son reflet.
6: Le miroir.
0: Oui, quel outil sert à couper en deux une feuille.
6: Un ciseau.
0: Oui. Sur quel objet suspend-on une chemise, par exemple, dans un dressing.
6: Un cintre.
0: Oui, quel instrument mesure la température d'une pièce.
6: Un thermomètre.
0: Oui, quel objet à pointe permet de fixer une feuille sur un tableau.
6: Moteur.
0: Mais non, non. Non. Ce petit objet à pointe qui permet de fixer une feuille sur un tableau. Il n'y a pas un tableau, hein, il n'y a pas
6: une agrafeuse.
0: Mais non, pas du tout. C'est une punaise.
6: Aïe.
0: Ce qu'on appelle un push pin.
6: Un pin, ouais.
0: Oui, oui, éteint. Juliane, vous savez quoi, Juliane ? Pour le plaisir, justement, nous n'allons pas activer le chrono, mais pour le plaisir, est-ce que ça vous botte de faire les mathématiques ?
6: Allez, on y va.
0: Ouais, il n'y aura pas de chrono seulement, hein, je tiens à vous dire. Et ouais. Même si vous nous faites un sans faute, ce ne sera pas comptabilisé. On est d'accord. C'est rien que pour le plaisir, parce que voilà, c'est un lundi particulier, 60 secondes chrono. Et en plus, nous avons du temps. Vous êtes prête ?
6: on y va.
0: Les mathématiques. Alors, Juliane, dites-moi, et là, vous savez quoi? Sans chrono, vous avez eu le temps de réfléchir en plus. Hein. Juliane, si le métro part à 14h45 et arrive à destination à 16h15, combien de temps a duré le trajet, Juliane?
6: 14h45.
0: Départ 14h45 et on arrive à 16h15.
6: Une heure et 15 minutes.
0: Non. Mais non.
6: 30 minutes.
0: Oui, voilà. Oui, c'est 1h30. La figure géométrique, le cube, compte combien de faces?
6: Cube. 8.
0: Non.
6: 6.
0: Oui. Quelle est la somme des angles d'un triangle?
6: 180.
0: Bien sûr. Quel est le résultat de 75 ajouté à 185?
6: Et là, il est trop molle.
0: Allez, allez, essayez là. 185 plus.
6: On arrête.
0: Alors, 185 plus 75. Je suis sûre qu'il y en a qui ont trouvé. Hein. C'est 260. Et la dernière question, Juliane, combien de millimètres y a-t-il dans un mètre?
6: 1000.
0: Oui, effectivement, oui, c'était 1000. Ben voilà. On aurait coincé.
6: Les jeux, pour moi, c'est pas trop comme si c'est juste pour le plaisir.
0: Ah voilà. Ben oui, effectivement, même pour nous, c'était pour le plaisir à l'instant pour ce deuxième thème, les mathématiques. Juliane, j'ai l'immense plaisir déjà de vous dire un grand merci. Merci déjà de votre compréhension par rapport à la petite boutade de vendredi. Ben oui, forcément. Écoutez, nous vous rendons justice ce matin. Juliane, et sur objet du quotidien, vous nous avez fait un 4 sur 5 et vous remportez le voucher shopping de 500 roupies chez notre partenaire. Super, bravo. Oh,
6: merci,
0: c'est notre cadeau ce matin. Juliane, on espère vous retrouver prochainement.
6: Oui, je vais essayer. Oui.
0: Ah, génial, on compte sur vous.
6: Pourquoi mon tonton Laval, et c'est lui qui avait... Il me dit, il avait envoyé un petit message pour vous rectifier la réponse.
0: Ah bah écoutez, vous savez quoi, il n'y a pas eu que votre tonton, hein. Il y a eu mais beaucoup d'auditeurs qui ont été très très attentifs, ouais. À qui d'ailleurs j'envoie de gros bisous là ce matin. Après bon, on a pris la décision on the spot, et d'où votre présence ce matin. Juliane, je vous embrasse.
6: Pareil.
0: Et je vous souhaite. Merci, c'est très gentil.
6: Bonne journée.
0: Belle semaine à vous également. Bah écoutez, oui, ça y est, on est bien lancé quand même, hein, 60 secondes de chrono, et on revient demain sans faute pour le duel, également la grande finale, 60 secondes de chrono. Merci encore une fois de votre fidélité, et puis merci à notre partenaire, hein, Super U, toujours avec nous pour offrir 500 roupies de bons d'achat. 10 000 roupies demain matin sans faute.
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0: 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Je n'ai plus qu'à vous souhaiter bonne chance.
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0: Merci de rester branché, Ready One. Très bon lundi. Belle matinée. Il est 8h. Le Grand Journal avec vous, Rebecca François Boncœur. Pour démarrer ce matin, à la une, plein feu sur la crise du logement en cette journée mondiale de l'habitat.
3: Un logement adéquat pour tous, le thème retenu par l'ONU cette année. À Maurice, la crise du logement demeure un défi qui résiste aux différents gouvernements. L'enseignement est face aux nouveaux défis de la société. Maren Ganga-Parsad salue l'engagement des enseignants et du personnel non enseignant à l'occasion de l'International Teachers Day. La téléphonie mobile innove à Maurice, a changé d'opérateur tout en conservant son numéro, sera bientôt une réalité sous l'égide de l'Information and Communication Technologies Authority. Usage abusif des pesticides dans les champs agricoles, l'agronome Sanjay Sambhu doute de l'utilité d'un comité interministériel estimant que des lois encadrent déjà cette pratique au risque sanitaire. Gestion de la STC, tantôt félicité, tantôt critiqué, Michael Sikuen dénonce les contradictions dans les propos de Paul Béranger et se dit ouvert aux questions parlementaires sur le sujet. Sur le plan international, le pronostic de l'américaine Christa Pike reste incertain après l'échec de son exécution. Un véritable défi qui résiste au gouvernement. La crise du logement s'impose dans les débats politiques. Près de 50 000 ménages attendent un logement social alors que les constructions tardent à se concrétiser. Un logement adéquat pour tous, c'est le thème de cette journée mondiale de l'habitat, fait écho aux ambitions du gouvernement actuel. Lors d'une récente rencontre avec l'évêque de Port-Louis, le ministre du Logement et des Terres, Shakil Mohamed, a réaffirmé sa volonté de régulariser les familles vivant dans des terres de l'État sans titre légal. Malgré les mesures prises, la précarité persiste. Un reportage signé Nicoletta Estasi-Sandian.
4: Nous sommes à Cité Macan, à Pointe-au-Sable. Assise devant sa maison de deux pièces en tôle, Sarah Jane discute avec sa belle-mère. Le sourire aux lèvres, elle ferait presque oublier, le temps d'un instant, la précarité à laquelle elle tente d'échapper depuis des années. À quelques mètres d'elle, Emiliana, 21 ans, n'arrive pas à cacher son angoisse. Squatteuse d'un lopin de terre depuis 3 ans, cette situation irrégulière pèse.
5: Depuis 3 ans, je vis sans courant. C'est là, la lumière solaire, en fait, la lumière pile. Je vis en Afrique aussi parce qu'il n'y a pas pour moi les bouts du monde. Je ne sais pas à qui il est, à qui moment mon cas est ici.
4: Juste à côté, Deviana vit elle aussi dans une maison d'une seule pièce. Ses enfants grandissent et avec eux, la crainte de manquer bientôt d'espace.
6: Comment nous pouvons louer la case? Je ne peux pas une place pour nous rester, nous avons une nature pour nous. C'est ça que nous pouvons demander.
4: Un peu plus loin, Billy, artiste rodriguais de 50 ans, a fini par se résigner. Après des années passées à Maurice, il vit toujours dans cette modeste pièce en tôle.
7: Ça
4: Des parcours de vie différents qui ont tous mené à une même réalité, celle d'une vulnérabilité face au logement. Si l'État affiche aujourd'hui son ambition de garantir un logement pour tous, le poids de notre histoire et les inégalités restent de sérieux obstacles.
3: La société a changé, les élèves aussi, tout comme les parents face à ces évolutions. Les enseignants et le personnel non enseignant continuent de s'investir sans relâche. À l'occasion de l'International Teachers Day célébré aujourd'hui, le ministre de l'Éducation, Marine Gunga-Porsad, salue leur engagement malgré des conditions de plus en plus difficiles. Au-delà de leur mission pédagogique, ils doivent désormais faire face à l'indiscipline, la drogue, le harcèlement, le manque de respect et les problèmes de santé mentale des jeunes, des pressions qui conduisent à certains à l'épuisement. Malgré tout, ils retournent chaque jour en classe avec dévouement. Le ministre rappelle qu'on ne peut leur confier l'avenir des enfants sans prendre soin de ceux qui les éduquent. Marine Gunga-Porsad, de micro d'Ashley Victor.
7: Le métier d'enseignant aujourd'hui n'est pas facile, avec énorme défi. Aujourd'hui, les apprenants même qui sont censés, l'atmosphère, l'école est censée, les structures familiales sont censées, et méthode et façon de nos enfants apprendre dans la salle de classe et en dehors, ils sont censés. Alors, il y a multiples défis, un professeur quand même, même à cette tâche, et je servis la nation. Alors, à l'occasion de World Teachers Day, me saluer l'ensemble de sa personnelle qui contribue au quotidien dans l'éducation, le développement de nos enfants.
3: Également dans l'actualité, changer d'opérateur mobile sans perdre son numéro sera bientôt possible à Maurice. Cette perspective se rapproche grâce à une initiative de l'ICT qui réunirait cette semaine pendant 3 jours les acteurs des télécommunications autour des règles destinées à encadrer la portabilité des numéros mobiles. Une étape préparatoire décisive car l'enjeu dépasse la seule question technique. Offrir aux consommateurs davantage de liberté et amener les opérateurs à se démarquer par leurs offres dans un marché local rendu du plus concurrentiel sont les principaux objectifs. Les détails avec Emmanuel Edoux.
8: Changer d'opérateur tout en gardant son numéro, ce sera bientôt possible pour un abonné mobile à Maurice. Mais avant que ce service ne soit accessible au public, Information Communication Technologies Authority entend d'abord fixer les règles. Sa rencontre avec les représentants du secteur s'étendra sur 3 jours cette semaine. Ensemble, ils examineront et valideront le projet d'appel à candidature pour la licence du prestataire chargé de gérer la portabilité des numéros mobiles. Ce prestataire aura pour rôle de recevoir les demandes, vérifier les informations et coordonner les étapes nécessaires. Les opérateurs devront, de leur côté, être capables d'acheminer appels et SMS vers le bon réseau, même lorsqu'un numéro a changé d'opérateur. Pour les consommateurs, l'intérêt est clair, comparer les prix, la couverture et le service sans être retenu par son numéro. Plusieurs détails restent à préciser, dont la date de lancement, les délais et les éventuels frais.
3: Un comité interministériel placé sous la présidence d'Arvin Boulel, ministre de l'Agro-Industrie, a été annoncé pour examiner l'usage excessif des pesticides dans les champs agricoles. Le syndicaliste Sanjay Sambhu salue la volonté du gouvernement d'instituer ce comité pour revoir l'utilisation des pesticides. Cependant, l'agronome reste sceptique alors que des lois existent déjà depuis 2017 pour encadrer l'usage des produits chimiques dans l'agriculture. Sanjay Sambhu au micro d'Emmanuel Edoux.
9: On me dit qu'elle ne peut accueillir ça favorablement, mais en même temps, tout qui nous arrive jusqu'à là, cela veut dire aussi que quelque part, décider dans mon institution, une faillite de tâche. Quand nous trouvons un pesticide qui banne dans Maurice depuis 20-25 années encore là, ben nous posons la question, ben nous frontière comment peut fonctionner. Et comme ça, moi capable à causer un tas d'affaires, mais bon, dis bon. Maintenant, nous avons guetté et nous avons m'invite le public, m'invite tout le monde à bord pleinement avec ce comité-là et pour qu'il nous trouve un jour.
3: Des propos qui manquent de cohérence, c'est ainsi que le ministre du Commerce Michael Sikuen réagit aux critiques virulentes de Paul Béranger sur la gestion de la State Trading Corporation. Selon lui, Paul Béranger avait autrefois salué la gestion de la STC avant de la critiquer aujourd'hui après son départ du gouvernement. Face à la presse samedi, le Front militant progressiste a notamment commenté les récents remous à la STC. L'ex-leader des Mauves a qualifié sa gestion de cirque. Michael Sikuen invite Paul Béranger à faire part de ses interrogations au Parlement à travers une PNQ du leader de l'opposition. Il est au micro de Nicole Tess, Aziz Sandian.
10: René Béranger, il y a un langage dans le gouvernement, il y a un langage dans l'opposition. Donc là, ce langage, l'opposition, là. Quand ici dans le gouvernement, tout le temps, il disait, bizarre mec chou, pas d'esprit, parce qu'il bizarre pays d'être avant. Là, il est dans l'opposition, il cause un autre langage. Et j'allais poser ma PNQ, j'ai ce leader de l'opposition, pose ma PNQ le 20 octobre, il voulait tout détail. Moi, mon PSG a comment bien gérer. Et mon bien dire, quand il est dans le gouvernement, il a bien félicite-moi. Hein.
3: Tout à fait autre chose, l'enregistrement des trusts à Maurice est lié à l'entrée en vigueur de l'Anti-Money Laundering, Combating the Financing of Terrorism and Countering Proliferation Financing Act 2026. Dans ce contexte, la Financial Services Commission a officiellement lancé le 30 septembre le Register of Trust. Cette plateforme vise à renforcer la transparence et le cadre relatif aux bénéficiaires effectifs des trusts, un point régulièrement soulevé par le Financial Action Task Force dans ses recommandations. Les détails avec Dany Hip.
11: Les trusts ont longtemps été considérés comme des structures pouvant présenter un certain degré d'opacité. Avec ce registre, les autorités entendent lever ces zones d'ombre et mieux encadrer ces entités. Désormais, les qualified trustees devront soumettre des informations à jour concernant les trusts qui les administrent, notamment les données liées aux bénéficiaires effectifs à travers cette plateforme mise en ligne. Les opérateurs concernés disposent d'un délai allant jusqu'au 15 janvier 2027 pour compléter enregistrement initial. Pendant cette période, ils devront veiller à l'exactitude ainsi qu'à la cohérence des informations fournies. Tout manquement à ces obligations dans les délais prescrits pourra entraîner des sanctions. À noter que la Financial Services Commission garantit que les informations fournies ne pourront pas être consultées par les membres du public. Ce registre s'inscrit dans une initiative visant à améliorer l'intégrité du système financier mauricien, renforcer la conformité du pays aux standards internationaux et garantir un accès rapide à des informations fiables pour les autorités compétentes.
0: Radio Anilé, 8h11. Pour la suite de ce journal, nous prendrons la direction du Tennessee après la pause pub. À tout de suite.
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2: La suite de ce journal, Rebecca François Boncœur, le pronostic de l'américaine Krista Pike reste incertain.
3: Krista Pike, condamnée à mort, se trouve toujours dans un état critique à l'hôpital et son pronostic reste incertain après l'échec de son exécution. S'adressant à CNN hier, l'avocat de Krista Pike, Stephen Ferrell, indiquait que les médecins tentaient toujours d'éliminer deux doses de pentobarbital de son organisme. Krista Pike, âgée de 50 ans, a été condamnée à mort après avoir été reconnue coupable d'avoir assassiné et torturé sa camarade de classe Colleen Slemmer en 1980. Elle a survécu à deux tentatives d'exécution mercredi et a été transférée dans un hôpital de Nashville dans le Tennessee. Les autorités n'ont pas encore indiqué si elle tenterait à nouveau d'exécuter Krista Pike. Également dans l'actualité à l'étranger, le sénateur conservateur Flavio Bolsonaro a créé la surprise hier au premier tour de la présidentielle au Brésil en devançant le président sortant de gauche Lula qui l'affrontera au second tour le 25 octobre après dépouillement de près de 99% des urnes. Le fils de l'ex-chef d'État d'extrême droite, Jair Bolsonaro, âgé de 45 ans, obtient plus de 47% des suffrages contre près de 45% pour le vétéran de gauche, Luiz Inácio Lula da Silva, 80 ans. Le président des États-Unis, Donald Trump, avait dit suivre de très près l'élection brésilienne après avoir vu des alliés parvenir au pouvoir en Argentine, en Colombie ou au Pérou. Voilà, fin de ce journal. Merci de l'avoir suivi. La suite est toujours avec Louane.
2: Merci beaucoup Rebecca et vous serez de retour tout à l'heure à 8h30 pour l'infotitre.
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1: Radio Annie, 8h14. Maroubakoua en situation critique, remplie à seulement 36%. Focus ce matin donne la parole à Chiam Tanou, directeur général de la CWA. Il répond à vos questions. Emmanuel Edou, bonjour.
2: Luana, bonjour. Chiam Tanou, bonjour.
3: Bonjour.
2: Quelle est la situation principalement à Maroubakoua et dans le réservoir à travers l'île?
3: Effectivement, la situation est très très alarmante. Pour qui faire? Là, en ce moment, nous n'arrivons à 36%. L'état nous guette la consommation. Et comment y était? Ben, avec ce régime-là, nous parions pratiquement 20% ou ça moins dans le jour qui peut venir, c'est-à-dire jusqu'à mois de novembre. Et donc là, nous peinons à choix qui viennent de l'avant avec les autres mesures restrictives. Nous n'avons un plan au niveau restriction qui nous peut travailler au niveau de la CWA et probablement d'ici jour qui peut venir, nous pouvons obliger mettre le plan de restriction en vigueur. Donc, il y a plusieurs formules. Soit nous diminuons l'heure à laquelle ils nous donnent de l'eau. Et en ce moment, la région qui peut être desservie par Maroubakoua peut gagner environ 6 heures de l'eau. Ou sinon, nous guettons la possibilité quand même de donner de l'eau,

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1: Il peut mettre en garde et aussi peut prévoir qu'il peut y avoir des mesures plus restrictives dans le pays avec le mois d'octobre qui qualifie le mois le plus sec de l'année.
2: Et la situation vient d'autant plus grave parce que là, nous avons la visibilité en termes de la pluie. Nous avons l'année 2026 qui vient de commencer et également 2025. C'était le mois le plus sec qui nous gagnait pendant 100 ans. Ça veut dire si ça tendance-là peut maintenir, la situation vient doublement critique si nous pas gagner la pluie du tout. Et là, mon collègue de la Water Resource Commission, il attire mon attention que le mois d'octobre, c'est le mois le plus sec. Donc là, ça veut dire qu'il y a une autorité concernée, bien pour une mesure tout de suite, une mesure courageuse pour qu'il nous évite d'être dans une situation catastrophique au mois de fin novembre, décembre et probablement l'année prochaine. Mais là, me demande la population, faire des efforts, collaborer et aussi assurer qu'ils aient un tank de l'eau dans la cour. Comme je dis tank de l'eau, c'est tank de l'eau au niveau grand flot, c'est-à-dire au niveau de la terre. Parce que c'est qu'il nous remarque, il y a plusieurs bonnes personnes qui ont un tank de l'eau en haut, premier étage ou second étage. C'est arrivé, étant donné qu'il y a un manque d'eau, il y a une pression suffisante pour pousser de l'eau là pour avoir dans l'étage là-haut. Donc ça, c'est un élément qui touche une personne concernée qui peut l'atteindre au niveau grand flot. Je suis bien assuré qu'ils ont l'atteinte de l'eau. L'autre élément, c'est que servi de l'eau judicieusement, pas besoin de faire un excès en termes d'arrosage jardin.
1: Chamdanou, merci.
2: Allez, c'est moi qui vous remercie.
3: Merci, très bonne journée. Bah justement, l'édito de Valmounien ce matin. Nous parlons de cette sécheresse et l'eau. Faudra-t-il retourner à la rivière ou investir dans des bouteilles d'eau pour prendre un bain? Par exemple, avec la sécheresse qui s'éternise et Marovakwa qui continue de se vider, la situation est déjà critique. Le gouvernement du changement s'est réveillé vendredi pour annoncer la création d'un comité de crise. Aura-t-on droit à une danse de la pluie? Avec El Niño qui pointe le bout de son nez, la situation risque de fort perdurer. Donc Valmounien titre ce matin pour son édito « Stress hydrique ». Rendez-vous après 8h30.
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3: Ça y est, le soleil est au rendez-vous en ce moment sur la capitale, même s'il y a pas mal de nuages qui se baladent, avec un temps quand même essentiellement beau jusqu'à tout à l'heure et ce partout généralisé pour ce soleil, on espère, selon Météo Maurice, alors que le vent nous vient du sud-est à une vitesse de 20 km/h et des pointes de 50 km/h attendues aujourd'hui. La mer, elle reste forte, la des récifs, c'est houle venant du sud de 2,50 m, s'améliorant graduellement dans l'après-midi, mais les sorties en haute mer déconseillées ce matin, marée haute vers 11h, marée basse cet après-midi à 16h45 et en coucher du soleil, magnifique coucher de soleil. Au rendez-vous à 18h08. Très bon lundi, merci d'être avec nous ce matin.
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10: 8h23, ça y est, les directions, l'infotrafic là ce matin, on espère que tout se passe bien. D'ailleurs, nous avons le sergent Chekoua avec nous au téléphone. Sergent, bonjour.
11: Bonjour, bonjour à vous, bonjour tout le monde, auditeur et tout le monde usager de la route. Alors, ce qu'on va dire pour ce matin, alors heureusement là, ce qu'on va dire, pas d'accident ou obstruction majeure à signaler. Et toujours là, comme on est, nous sommes en heure de pointe, alors nous sommes aussi en période d'examen. Donc, nous avons un grand nombre de véhicules de nous mettre la route. Et là, ma place côté un peu plus de tape, nous capable de dire du côté de M1, du côté de Pontferre, en direction de Saint-Jean et aussi à l'entrée de Ebène. Ça, c'est ma place côté de un ralentissement et ma véhicule. Donc, je peux quand même abuser continuellement. Aussi, prochain ralentissement du côté de Réduit, Sorèze, pareil, et à l'entrée de Pauvuit. Du côté de M2, ralentissement du côté de Terre Rouge, Risté à Immigration et toujours à l'entrée de Pauvuit, du côté de M3, c'est fluide, sauf à l'entrée de Ipen, l'ancienne route, ralentissement, Coromandel, Grande Rivière Nord-Ouest, Belle Village et à l'entrée de Pauvuit. Donc, pour ce matin, très important de nous faire rappel à tout le monde qui, malheureusement, manque que de fatalité actuellement. Nous sommes à 118 actuellement. Donc, 118 personnes finissent déjà les autres de la vie, l'eau nous manque la route. Donc, dans ces 118 personnes-là, là, il y en a 44 motocyclistes, 39 piétons et 14 passagers dans mon véhicule. Donc, ça, c'est mon chiffre qui m'a fait dire. Et il fait nous rappeler aussi qui c'est mon personne, mon les plus vulnérables, qu'on a pu dire, l'eau de la route. Donc, mon piéton, très attention, je vais faire très attention, surtout quand je vais traverser la route, même le mon passage piéton, alors je vais faire très attention. Mon motocycliste, je aussi, alors, doublez mon véhicule, gauche, droite, ou roule n'importe comment l'eau la route. Je bien connais qu'ils sont extrêmement vulnérables. Alors, moins de choc, alors, minimum qui nous a gagné, c'est ma blessure qui a gagné nous la route. Il y en a même passager aussi, ben là, j'ai besoin trop conscience. Qui ou à l'avant d'un véhicule, ou bien à l'arrière, le port de la ceinture, ou vous avez ça, primordial. Ou mettre tout ça un tiers corps d'un véhicule. Donc, tout ça, qui m'a dit là, les gens peuvent s'accident arriver. Et pour terminer, la nuit de 2020, tout le monde est usagé de la route, à part de piéton, motocycliste et de passager, ben là, je vous ai fait beaucoup attention. Quand je trouve ça, une catégorie d'usagé de la route qui est plus vulnérable, c'est man piéton, motocycliste et man peut traverser la route, je vous ai fait beaucoup attention, la route. Donc, je vous souhaite tout le monde une très bonne journée. Avec, bien sûr, précautions le long de la route. Et à très bientôt.
10: Merci, sergent Chekou, pour toutes ces précisions ce matin. Oui, nous rappelons ce chiffre, 118 victimes sur nos routes. Soyez hyper vigilants et prudents.
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10: Et surtout un magnifique soleil pour vous accompagner. Bah oui, là on se dirige vers la dernière demi de votre wake-up show. Je rappelle, hein, c'est la dernière chance pour les deux billets pour l'événement de Billy Gunn. C'est prévu ce vendredi 9 octobre au Café du Vieux Conseil à la Lila. Si vous aimez la vraie énergie live, vous êtes, parce qu'il concert attente à Billy Gunn. Oh, c'est quelque chose, ça s'annonce tout simplement explosif. Donc c'est prévu pour ce vendredi, je dis bien, et j'ai deux billets pour vous. Vite, vite, je tape Attentat. Voilà, Attentat, votre prénom 58 53 77 21, et rendez-vous bien sûr après 8h40. Bonne chance.
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20: Nous interrompons ce programme pour un breaking news sur le scandale chez Valeris Motors, représentant des marques Hyundai, Volvo, Forland et Genesis. Nous rejoignons notre envoyé spécial sur place pour une déclaration et la direction.
21: Suite aux récentes allégations de prix scandaleux au sein de l'entreprise, Valeris Motors prend l'entière responsabilité des offres qui ont été proposées à la population récemment. Dans son effort de totale transparence et dans le but de ne pas discriminer les retardataires, la direction invite sa fidèle clientèle à consulter les sites internet des marques respectives pour prendre connaissance du détail des prix honteusement bas pratiqués. Nous prenons aussi l'engagement de les maintenir jusqu'à épuisement du stock.
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10: Ready One, il est 8h30. L'infotitre avec vous, Rebecca François Boncoeur. Plein feu sur la crise du logement, cette journée mondiale de l'habitat.
1: Un logement adéquat pour tous, le thème retenu par l'ONU cette année. À Maurice, la crise du logement demeure un défi qui résiste aux différents gouvernements. L'enseignement devient plus complexe pour le personnel scolaire face aux nouveaux défis de la société. Marianne Gunga-Parsad salue l'engagement de ces derniers en cette journée internationale des enseignants. La téléphonie mobile innove à Maurice, a changé d'opérateur tout en conservant son numéro, sera bientôt une réalité. Gestion de la STC, tantôt félicitée, tantôt critiquée, Michael Sikuen dénonce les contradictions de Paul Béranger et se dit prêt à répondre aux questions au Parlement. Et sur le plan international, le pronostic de l'américaine Christa Pike reste incertain après l'échec de son exécution.
10: Merci Rebecca, on se retrouve après 8h40, économie et tout change.
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10: L'édito en ce lundi avec vous, Valmounia. Vous titrez ce matin, stress hydrique, bonjour.
24: Bonjour Loana, bonjour les auditeurs. Sécheresse exceptionnelle, mesure exceptionnelle. Il aura donc fallu que le taux de remplissage de Morovaqua tombe à 36,6% alors qu'il était à 89,6% à la même période l'an dernier pour que le gouvernement ne se décide à sortir de sa torpeur. N'est-il pas déjà trop tard pour qu'un comité de crise soit mis sur pied? Va-t-il organiser une danse de la pluie ou des prières interculturelles pour implorer le ciel? L'anticipation n'est décidément pas le fort de ce gouvernement. Un comité de crise avait pourtant déjà été mis sur pied en janvier 2025. Cela fait des mois que des restrictions d'eau sont imposées dans plusieurs régions de l'île. 2 heures de distribution en moins n'ont pas convaincu certains Mauriciens à ranger le nettoyeur à haute pression. Ici, on lave encore des voitures à grande eau. Là, on asperge l'asphalte devant sa maison. Le précédent gouvernement de l'Alliance Les Peps avait été élu en décembre 2014. Non seulement pour donner une leçon au tandem Ramboulam Béranger, il avait aussi été avec la promesse d'une fourniture d'eau 24 heures sur 24, 7 jours sur 7. Sur le réseau ont torpillé cette promesse. Le directeur de l'audit les évalue à 52% en 2000. Elles atteignaient 60% en 2024. Quelques 1500 km de tuyaux vieux de plus de 50 ans restent à être remplacés. Après les sécheresses de 2010 et de 2012, celle de 2026 doit nous ouvrir les yeux. Le problème n'est plus seulement l'absence de pluie, voire le changement climatique. Il est aussi celui d'une gestion de l'eau qui demeure structurellement défaillante. À force de renvoyer les travaux indispensables, des crises sont fabriquées. Et avec les crises vient la colère. En novembre 2010, en pleine période de Diwali, à l'Espérance, les habitants exaspérés pour un approvisionnement réduit à quelques dizaines de minutes s'étaient attaqués à un camion citerne de la CWA avant de saccager la guérite du gardien d'un réservoir. Comment dès lors le nouveau comité de crise compte-t-il faire entendre raison à ceux qui ont pris l'habitude de laver leur maison à grande eau à l'occasion de la fête de la lumière? La question deviendra d'autant plus pressante si les prévisions climatiques se confirment. Avec El Niño qui pointe le bout de son nez, les mascarins pourraient connaître entre octobre 2026 et mars 2027 des températures plus élevées et l'allongement de la période de sécheresse. Par effet domino, les cultures vivrières vont en faire les frais. Et le paradoxe mauricien est toujours là. Lorsqu'il pleut trop, l'eau finit dans l'océan. Lorsqu'il ne pleut pas assez, les réservoirs se vident. Aucun nouveau grand projet de réservoir ne semble à l'ordre du jour, hormis celui de Rivière des Anguilles, promis depuis des lustres. Une étude du Charles Telfair Center, publiée en août dernier, propose une piste concrète. La construction de 10 mini-réservoirs de 50 000 m3 chacun pour capter une partie des eaux de ruissellement. Les auteurs préconisent une approche intégrée combinant le stockage décentralisé, la réduction des fuites, la restauration des zones humides et la recharge des nappes phréatiques. Les solutions existent. Ce qui manque, manifestement, c'est le passage de la gestion de crise à la gestion de l'eau. À Maurice, on ne manque pas d'eau. On manque surtout de mémoire, d'anticipation et peut-être de tuyaux. Merci à tous. Merci de rester fidèle à la fréquence Liberté.
10: Merci beaucoup Valmounien pour votre édito. D'ailleurs, préservons chaque goutte. Oui, Marovacois tombé à 36% de sa capacité. Donc, soyons responsables dans notre consommation d'eau. Et merci beaucoup. L'info arrive. Ce sera à 9h tout à l'heure pour le flash.
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10: 8h36, allez, avec un très beau soleil là, ça y est, beau temps un peu partout à travers l'île, même si les nuages sont toujours présents. Ben voilà, mais il y a quand même un très beau soleil, presque un lundi au soleil, comme on les aime, avec les maximales aujourd'hui de 22 à 25 degrés vers les hauteurs et de 27 à 29 degrés aujourd'hui vers les régions côtières. Une belle journée, merci d'être avec nous ce matin, le Wake Up Show.
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10: Allez, on est parti pour les dernières 23 minutes de votre Wake Up Show. Oui, c'est 23 minutes à partager ensemble avec vous. N'hésitez pas, pour la première place VIP avec notre partenaire Ticketbox.mu, le rendez-vous après 8h50. Donc, Pérez, dernière minute, parce qu'on va avoir avec nous la bonne réponse à la question du jour. Parce que je rappelle, le super cadeau, ce sera un déjeuner pour deux face à la mer au Pearl Beach Resort and Spa. Donc, à vous de répondre à la question de ce lundi. Vers quelle région de l'île se situe le Pearl Beach Resort and Spa? Flic en flac ou alors mon choisi. Dernière chance pour la bonne réponse. Donc, à balancer, je le rappelle, au 58 53 77 21. Donc, à vous de jouer. Je vous souhaite bonne chance.

Tivoli, Anjana, Anjani, bah oui, pour le film The Paradise. C'est l'acteur, hein, superstar Nani, dans cette, on va dire, dans ce film d'action fresque, historique, même ultra intense, qui se déroule dans les années 80 pour le film The Paradise. Allez, merci de rester avec nous en ce mois d'octobre, là, oui, 13 ans, ça se fête ensemble avec vous et tout au long de ce mois d'octobre, un anniversaire en Sarma avec Zot. Donc, merci d'être ces auditeurs, oui, ces auditrices également fidèles, toujours avec nous, toujours au top. Vous êtes même le cœur du Wake Up Show. Merci d'être au rendez-vous ce matin, où que vous soyez, branché Radio One, 8h42. Allez, on est parti. Attention, vous êtes Billy Gunn Baudet.

0: oui, l'une des voix les plus authentiques même de la scène bien chez nous, Enz Enfant, comment le diable du tombeau, vous autres, yes I, qui transforme le quotidien en pépite musicale. Voilà, on l'embrasse très fort. Et ce vendredi, c'est le concert Attentat Billy Gunn. Et le moment que vous pouvez vivre ensemble avec Lee sur place au café du Vieux Conseil. Et les billets, je le rappelle, offerts par Culture Events. Hélène, on se dirige de quel côté ce matin?
1: Et direction Sainte-Croix, nous accueillons Lauriane.
0: Lauriane, bonjour!
2: Bonjour Loana!
0: Bonjour! Qui manière!
2: Ça va, on retourne au boulot.
0: Ah ben oui, écoutez, bien en joli, et surtout que c'est un lundi bien spécial, ça Lauriane.
2: Bien sûr.
0: Qu'est-ce qu'il fallait envoyer ce matin via le WhatsApp de Radio One?
2: Attentat.
0: Yes, I. Bravo! Yeah. Deux billets pour vous, Lauriane. Donc, Café du Vieux Conseil, vendredi. All right?
2: Merci beaucoup.
0: Allez, très bien. On vous embrasse. Allez, Manzoli, Lauriane. Hein.
2: Au revoir.
0: Oui, oui. J'ai l'impression qu'elle a besoin de beaucoup d'énergie, Lauriane, pour attaquer ce lundi. Et puis, bah, vous, soyez au rendez-vous, sans faute, dès demain matin, pour, encore une fois, deux billets pour l'événement Attentat. Ce n'est pas un dit pas tracas. Nous pouvons revenir, nous pouvons jusqu'à vendredi, vous autres, pour les deux entrées pour le concert de Billy Gunn. 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
1: Rebecca François Boncœur, vous nous parlez ce matin du chiffre d'affaires du groupe Ciel.
2: Le groupe a vu son chiffre d'affaires augmenter de 8% à 47,2 milliards de roupies pour l'année financière 2025-2026. Les bénéfices avant impôts ont bondi de 18% à 8,5 milliards. Une marge de profit qui s'est ainsi améliorée à 20,6% contre un niveau inférieur l'année précédente. Le bénéfice après impôts progresse de 13% à 4,3 milliards de roupies porté par la bonne performance opérationnelle de ces différents pôles d'activité. Sur le plan international, les dirigeants du G7 ont décidé de mettre sur le marché jusqu'à 100 millions de barils de pétrole brut et de diesel sur une période de 4 mois afin de répondre aux tensions sur l'approvisionnement et de calmer les marchés. Une première quantité importante de diesel doit être libérée dans les 20 prochains jours avec la possibilité d'augmenter les volumes si nécessaire. Cette décision intervient après les pressions exercées par Donald Trump qui avait menacé d'interdire les exportations américaines de diesel vers l'Europe afin d'inciter les pays européens à puiser davantage dans leurs propres stocks. Le président américain a finalement salué l'accord et exclu toute restriction aux exportations d'énergie entre les membres du G7. Les dirigeants se sont également engagés à agir de concert pour établir la liberté de navigation dans le détroit d'Ormuz, une voie maritime stratégique perturbée par les tensions régionales liées au conflit avec l'Iran.
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1: Et on s'intéresse à l'euro ce matin, Rebecca.
2: L'euro se vend à 53 roupies 38 contre 54 roupies 98 à l'achat. Le dollar américain s'établit à 47 roupies 44 et se vend plutôt à 48 roupies 86. La livre sterling s'achète à 63 roupies 67 et se vend à 64 roupies 65. Le dollar australien s'établit à 32 roupies 90 et s'achète à 35 roupies 99, le rand 37 roupies et 82 à l'achat contre 3 roupies 8 à la vente.
1: Merci Rebecca, on vous retrouve tout à l'heure à 10h, ce sera pour le flash et vous revenez à 9h.
2: Exactement.
1: Oui, bah très bien, le rendez-vous il est pris. À tout à l'heure.
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1: Ah ben voilà, here we go, wait time dans votre Wake Up Show. Une nouvelle semaine pour le voucher shopping de 3000 roupies. C'est à remporter ce vendredi. 3000 roupies, c'est à profiter donc dans l'un des supermarchés, oui, à travers l'île. Nos 5 sélectionnés. Cette semaine, le grand tirage prévu fin de semaine, vendredi. Et là, il est temps de prendre la direction du standard. Hélène, dites-nous, Hélène, qui est avec nous ce matin.
3: Premier VIP de cette semaine, c'est Lizzie que nous accueillons de Résidence Kennedy.
1: Bonjour, Lizzie.
4: Bonjour Louana.
1: Oh ben voilà une voix qui pète la forme et c'est ce qu'on aime. Comment ça va Lizzie?
4: Ça va très bien.
1: Ah ça s'entend, maman. On a passé un bon week-end.
4: Super bien. Super
1: ben voilà,
4: bien.
1: C'est ce qu'il faut d'ailleurs et on est ravis de vous avoir avec nous là ce matin. Ma très chère Lizzie, j'ai l'immense plaisir de vous annoncer que vous êtes notre première sélectionnée. Ouais. Bravo. Lizzie, je vous souhaite bonne chance pour le grand tirage qui arrive ce vendredi.
4: Merci, merci d'avance.
1: Croise sec là, hein, on connaît où.
4: On croise le dos.
1: Ah la Lila, yes. Je vous embrasse Lizzie. Passez une très belle journée, belle semaine avec Radio One. Et bah oui, bonne chance avec les supermarchés. Oui, 3000 roupies, c'est bel et bien évidemment ce vendredi. Soyez au rendez-vous demain pour la deuxième case VIP Way.

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4: 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Il est temps de prendre la direction du Standard. Avec notre partenaire, on se dirige de quel côté là ce matin, Hélène ?
5: Et nous prenons la direction de Florian, nous accueillons Julien.
4: Julien, bonjour !
6: Bonjour, Laurent.
4: Bonjour, Julien, bienvenue, comment ça va ?
6: Ça va très bien.
4: Ça va. On est au boulot, on est à la maison, ou alors on nous prend lundi, quoi, Denis ?
6: Je suis au boulot.
4: Au boulot, d'accord. Et, et Julien est dans quel secteur ?
6: Hein ? La construction.
4: La construction ?
6: Oui.
4: Ah ben bah très bien, donc bâtissez déjà une belle journée là ce matin, Julien. On va commencer par là. Et en plus, vous êtes avec nous là aujourd'hui avec notre partenaire Ticketbox.mu. Revenons sur la question du jour. Dites-moi, Julien, vers quelle région se situe le Pearl Beach Resort and Spa ?
6: Camp-Flac.
4: Bien sûr, la Norvège. Bravo. Et vous accédez à la première place VIP avec Ticketbox.mu pour le grand tirage qui arrive ce vendredi. Je rappelle que c'est un déjeuner pour deux sans boisson face à la mer au Pearl Beach Resort and Spa. Vous irez avec qui ? Dites-moi, Julien, si vous remportez le cadeau.
6: Avec ma moitié.
4: La moitié s'appelle comment ?
6: Béatrice.
4: Comment ?
6: Béatrice.
4: Béatrice, très bien. Donc Béatrice et Julien, nous vous souhaitons bonne chance pour ce vendredi, Julien.
6: Oui, merci.
4: Bonne journée.
6: Merci, au revoir.
4: Merci et bon courage pour le boulot. Belle chance. Ben voilà, oui, exactement. Ce vendredi, c'est le grand tirage avec Ticketbox.mu pour ce déjeuner pour deux. Et excluding drinks, les amis, hein, je tiens à le préciser. 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Nous serons là demain matin sans faute.
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4: Allez, dans ce dernier virage, voyage. Terminons en beauté le Wake Up Show. Et ben oui, en ce lundi, avec le rituel incontournable du matin. Plaisir, authenticité, Nescafé, vous êtes. Et ben oui, derrière la signature Make Your World Nescafé, qui rappelle qu'une simple tasse de café peut être même le point de départ d'une action positive, qu'il est pour nous-mêmes, qu'il est pour nos mal proches. Voilà, nous mettons un petit café aussi avec les collègues le lundi. Comme ça, on papote un peu avant de s'installer à son poste pour demander qui position tout correct, l'occasion, week-end bien passé, etc. Et voilà, on papote et on cause autour d'une bonne tasse de café. C'est le cas aussi pour le Wake Up Show chaque matin. Donc merci à vous tous d'avoir joué avec notre partenaire Nescafé Make Your World. Nous prenons la direction du standard là ce matin pour un dernier appel. On va où, Hélène?
5: Et nous terminons ce tour de l'île à Pointe-Sable chez Selvani.
4: Selvani, bonjour!
8: Bonjour Luana, bonjour Hélène et toute l'équipe de Radio One. Bonjour.
4: Comment? Vous allez bien?
8: Ça va Luana, ça va très bien.
4: On est à la maison?
8: Oui, je suis à la maison.
4: Très bien. Oh, vous êtes sur la maison? Non, menti, je blague. Hein. Elle a bien dit « je suis à la maison », mais on comprend « sur la maison ». Mais bon, Radin, qui plan aujourd'hui? Selvani, pardon, quel plan aujourd'hui?
8: Et aujourd'hui, passer à la maison même.
4: À la maison, tranquille. Oui, et ben oui. Et merci justement de prendre le temps de jouer avec nous. Selvani, nous n'écrivons sa question là, écoute. Alors, dites-nous quel procédé spécifique permet d'obtenir un granulé craquant qui nous gagnait dans nos pots Nescafé Make Your World. Ça s'appelle comment, Selvani?
8: C'est lyophilisation.
4: Bien sûr. Bravo. Oh, yeah.
8: Merci.
4: Bravo. Selvani, oui, ce mot a 6 syllabes, donc effectivement, c'est la bonne réponse. Et vous remportez le paquet de Nescafé Make Your World, la dent Ena, Oupo 50 grammes, la petite cuillère, tasse rouge, travel mug, Dairy Nescafé. C'est pour vous ce matin.
8: Merci à toute l'équipe, merci beaucoup. Bon lundi à vous.
4: Merci.
8: Et bonne semaine.
4: Merci également, belle semaine à vous. Selvani, je dis bien, du côté de Pointe-Sable, et merci d'avoir joué avec nous là ce matin. Ben voilà, clap de fin, oui, pour votre Wake Up Show. Merci à vous tous d'avoir démarré ce lundi, ce Teacher's Day avec nous depuis 6h. Et puis, avant de boucler la boucle, nous tenons à remercier nos partenaires Jeux et Cadeaux, que bien sûr, nous aurons le plaisir de retrouver demain sans faute. Merci à Nescafé Make Your World, Ticketbox.mu, cette semaine avec le Pearl Beach Hotel and Spa, où est 3000 roupies, c'est ce vendredi pour le grand tirage Bento Sushi, l'anniversaire du jour. Et ben oui, avec les meilleurs sushis pour vous. 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Et puis ben, vos entrées Culture Events pour l'événement Attentat de Billy Gunn, deux nouvelles entrées à remporter demain matin. Aussi, les billets pour découvrir l'archipel Mauritia chez Odysseo, qui démarre à partir du 15 octobre pour découvrir l'archipel Mauritia. Et puis ben, Super U qui est avec nous, bah oui, comme toujours, pour 60 secondes chrono avec les 10 000 roupies en jeu, les amis. Nous serons de retour demain, duel et finale, lors de notre grand quiz de culture générale. Vous avez joué avec nous ce matin? Ah bah écoutez, vous savez quoi? Vous laisserez la place aux autres pour les prochains jours. Comme ça, tout le monde peut pas profiter aussi. C'est aussi important. Et bah oui, on essaye autant possible de gâter tous nos auditeurs avec nos différents partenaires. Merci à la Wusti, merci Kinsley à la réalisation ce matin. Rebecca François Boncoeur, elle arrive pour le bulletin en anglais. Également à Avi, que vous retrouverez à 15h cet après-midi. Hélène, très bonne journée Hélène.
9: Bonne journée à vous.
4: Aïe, non, pas tant, elle nous reprend. Hélène, très bonne journée à vous Hélène.
5: Bonne journée à vous Luana, et on se revoit demain matin.
4: Sans faute. Eh ben oui, le rendez-vous il est pris, 6h, 9h. La suite c'est Christopher, il arrive, je l'ai vu se balader avec son café en main. Ouais, voilà, il remet les esprits en place pour vous accompagner pour Enquête en direct. Moi je vous retrouve demain sans faute, 6h, 9h. Bisous doux et bisous fous, et à demain. Ciao, bye bye.
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5: 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Bonjour sergent.
6: Bonjour à vous. Bonjour tout le monde auditeur, tout le monde usager de la route. Alors, pour ce matin, c'est que nous avons à dire. Le gouvernement de Sajon, le gouvernement de la route, donc pas d'accident ou obstruction majeure à signaler pour l'instant. Et là, nous demandons tout le monde redoubler de la vigilance. Donc là, ce que nous pouvons trouver le man de la route à cette heure-ci, donc il y a plusieurs man de place. Surtout du côté de M1, là nous trouvons man du côté de la Vigie, quand Foucault, là-bas, man avec le niveau du trafic, donc fin déjà avec tout là normal. Et là, ce que nous pouvons trouver du côté de Pontferre jusqu'à l'entrée de Ben, alors toujours un grand nombre de véhicules dans sa secteur-là. Et sinon, prochain ralentissement du PNT du côté de Sorèze, Paille et à l'entrée de Pauluis. Du côté de M2, alors ralentissement du côté de l'immigration et à l'entrée de Pauluis. Du côté de M3, là-bas c'est fluide, sauf un petit ralentissement du côté à l'entrée de Iben. Du côté de l'ancienne route, toujours Grande Rivière Nord-Ouest, Bellevillage et à l'entrée de Pauluis. Alors pour ce matin, très important que nous rappeler. Qui nous rappelle tout mon auditeur, tout mon usager de la route, donc fatalité, le domaine de la route, pas de personne qui laisse de la vie, le domaine de la route actuellement, chiffré à 118 personnes. Alors 118 la vie qui finit perdue, l'eau la route. Et ça, dans 118 là, il y a pour autant aussi pour nous mentionner qu'il y a ma catégorie le plus vulnérable qu'une optique dire pour ma motocycliste. Ban piéton et ban usager. Alors, ban motocycliste, rien que motocycliste. Alors, 44 personnes. Alors, 44 personnes. Ban piéton, je suis à 39. Et ban passager dans ban véhicule, je suis 14. Donc, déjà, prends beaucoup de précautions dans la route. Ban piéton, quand il traverse la route, beaucoup de précautions. Même que vous traverse la route, loin de passage piétonnière, où vous avez des attentions. Ban motocycliste, faut pas que ce double véhicule gauche-droite ou n'importe comment l'eau la route et que surtout la vitesse. Ben passager dans un véhicule, que ce soit un passager à l'avant d'un véhicule ou bien à l'arrière, ou bien faire de sorte qui toujours porte une ceinture de sécurité. Et là, c'est important, les autres usagers, autres que ban piéton, ban motocycliste, alors ben là, vous devez faire très attention. Quand on trouve ça ban usager de la route qui est les plus vulnérables de la route, donc de faire attention. Et là, nous peut trouver aussi qu'il y a plusieurs manières de discipline qui peut arriver sur la route et nous peut faire nous peut prendre une sanction par rapport à cette manière de discipline là. Alors sur ce, nous souhaitons tout le monde beaucoup de précautions dans la route et à très bientôt. Merci.
5: Merci beaucoup sergent Chekoua pour vos conseils concernant la route ce matin.
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Bonjour à tous et bienvenue dans cette édition d'Enquête en direct en ce lundi 5 octobre. Au micro, Christophe Swambert pour vous accompagner au cours de ces deux heures d'émission. Au standard, pour réceptionner vos appels et vos doléances, Aurélie sur le 210-8910, le 58-53-77-21 pour vos messages WhatsApp et à la technique. Et réalisation de l'émission ce matin, c'est Kingsley qui nous accompagne. Je vous remercie de votre fidélité à Radio 1. Au programme de l'émission d'enquête en direct ce matin. Alors, malheureusement, nous avons pas mal de PSN qui ne nous répondent pas au téléphone. Bon, ça c'est... malheureusement, c'est le contexte de l'émission aussi. Hein, je te prévois pour contacter nous. Mais malheureusement, là, on a quelques difficultés ce matin pour établir la communication. Alors, nous, on a un gros souci concernant le transport après celui de la semaine dernière concernant Résidence Larcure, Vallée, Djibé, du Tombeau, entre autres. Ce matin, nous parlons en direction de Maïbourg. Puisque nous avons Maïbou et Flac, nous avons deux personnes qui précausent concernant le problème de transport ce matin au téléphone. Alors nous pourquoi pas écouter Zot, puisque Zot aussi, Zot nous sollicite nous pour faire part des soucis concernant le transport public. Et puis nous avons Jennifer du côté de Quatrebonne qui peut dire à nous qu'il y fait une fin de demande de connexion auprès de Mauritius Telecom, Mighty. Et Lydia nous qui fait une installation concernant la fibre, mais malheureusement ça fait mal passé. Alors nous pourquoi pas gagner les explications de Jennifer qui pourra intervenir avec nous. Nous avons également Mervin du côté de Boubassin et Mervin dit nous qui enfin il cause au nom de ce tonton qui a 49 ans et qui peut bénéficier d'une pension d'invalidité. Et l'Indienou qui s'affine supprimer un an. Et malheureusement, ce tonton qui a 49 ans, une père de famille, paye aucune source de revenus, apporte sa pension là en raison de son épilepsie. Il n'est pas capable de travailler. D'où la difficulté, la complexité de sa situation. Nous pour solliciter Ismaël Imrit, consultant à la sécurité sociale qui peut intervenir avec nous. Nous avons Patrick également du côté de Quatrebonne. Lydia nous qui fait la demande pour une pension, pour ce pension de vieillesse. Il y en a 67 ans, Lydia nous, il tient à l'étranger, il fait une retourne à Maurice depuis 2020. Et là, Lydia nous qui lui fait une fin de demande de pension, mais en cours toujours pour attendre la pension de vieillesse. Alors, nous connaît qu'il y en a ban critères concernant ban personnes qui vivent à l'étranger pendant un certain moment et qui retournent. Et la fois, je te bien attendre quelques années avant qu'ils capables gagnent autre pension. Mais là, Patrick peut dire nous qu'il peut attendre quand même depuis assez longtemps. Et il espérait qu'il est capable de gagner un retour, mais nous vous sollicite aussi, concernant ce cas, Ismaël Imrit, consultant à la sécurité sociale. Et puis, nous avons Boudou, Bansoudev, du côté du quartier militaire, qui peut téléphoner nous concernant les travaux de drain du côté de la rue Faucon à Villemain. Il dit nous qui ça a fini de démarrer en 2022, mais jamais fini complété. Donc, nous vous sollicite Ramnaren Iroi, le président du conseil de district de Moka, sur ce cas. Et puis, nous n'avons pas les autres cas qui

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1: Pour que justement je change le boîtier et tout. Et puis, bon, je suis venu, je suis revenu le lendemain pour faire le nécessaire parce qu'il m'a fait. Et au fait, quand je suis allé, c'était qu'il y avait un souci, j'étais une pièce momie. C'est pour ça que je suis mis sa boîtier là, dans sa truc là. Mais depuis le premier jour que je suis allé, je dis moi, pour gagner Internet, mais je n'ai pas gagné. Internet, donc les deux, hein, ma télévision aussi, tu coules un problème, d'accord. Maintenant, en fait, l'équipe qui venait, moi, tu vois qu'on peut qu'il y a un problème, même dans la semaine, quand je finis à aller, je continue à me téléphoner, une autre équipe qui venait, je me dis, moi, qu'il y a une installation qui n'est pas bonne. Donc, qui vous a réavoué ça, même l'équipe qui fait l'installation, hein, donc c'est autres, l'erreur vient de autres. Donc, ça, depuis le 11 août, je dis, moi, c'est pour venir. L'équipe pleine venait, mais l'équipe qui fait, elle est là, je dis, moi, elle est bonne. Je dis moi, bon, plein on y pour faire. Mais entre temps, depuis, je continue de téléphoner plusieurs fois parce que mon copain a un problème. Internet, de temps en temps, un coup de bon, un coup de coupé et tout. Donc, à ce moment-là, dernière fois, c'était vendredi dernier. Pas ça vendredi, que c'est passé le vendredi dernier, qu'il y a une autre équipe encore, une réunie pour revérifier. Mm-hmm. Et de ce côté, je peux trouver effectivement qu'il y a un problème, l'autre ligne, qui vraiment, l'équipe a une réunie hyper confirmée qui, je sais pas combien d'inspecteurs là-bas. Je peux confirmer qu'il y a vraiment une faute due à l'installation, mais je ne pas téléphoner moi, je ne pas intervenir pour qu'il justement me connaisse ce autre poussant lit. Je téléphone opérateur, je m'explique, je me disais que ça ne pas pourquoi pas, sans vu que l'installation n'a pas encore fait correctement, mais quitte à ce qu'il m'a résilié, parce que justement, je n'ai pas pour payer une affaire qui, que la connexion, en fait, depuis le début, on coûte toujours pareil. Donc là, je me suis fait intervenir à radio depuis vendredi dernier, et puis voilà. Donc depuis, j'ai une téléphone, moi, j'ai une vignée, mais mon vie connaît aussi qu'est-ce qu'il s'agit par rapport à la facture, parce que en gros, la vraie installation, il considère que depuis le 2 octobre qu'il l'a fait, et non pas depuis le 11 août. Donc là, du coup, moi, j'ai une facture qui sort depuis le 11 août, comme quoi j'ai fini installée, qui m'a payé, en fait. Voilà, c'est un peu ce qui s'est passé. Donc, j'ai une récif et elle est vraiment officiellement le 2 octobre, comme on finit téléphone radio éventuellement. Voilà.
2: D'accord. Mais ça veut dire depuis qu'ils ont fait l'installation, pas de gain, aucun service.
1: En fait, un coup de bon, un coup de pas bon. Donc, mais en vrai, quand on fait une speed test pour le nombre de débits qu'ils me supposaient faire, il n'est même pas encore, en fait. Ça veut dire tout le temps qu'ils ont mis l'installation, hein, ce qui me prend en fait en tant que package. Ça va être tout ça, les temps là, moi, gagne, moi, mes connexions, là, pas, c'est qu'il m'a supposé gagner là, en tant que ça package qui me prend là. Et comme on peut faire complainte, parce qu'il me trouvait même objet ou interface, qu'à YouTube, pépé Marie là, en fait, on peut faire complainte, parce qu'il est impossible qu'il YouTube, une vidéo YouTube, on peut écouter l'IPTACé, par exemple. Donc, si je peux trouver, en plus, pour informer qui me travaille à la case, que sa connexion là, c'était pour juste mon travail, et comme on peut travailler, de temps en temps, il y a une coupure. C'est vrai, le service qui est en oui, je trouvais qu'il y avait un problème dans les techniciens, ils se déplaçaient. Ils étaient déplacés au moins deux techniciens. Tous les techniciens peuvent dire même affaires, mais l'équipe interventionnelle, c'est comme on fait radio, c'est là qu'ils étaient venus pour venir changer. Tout ça, les temps-là, je ne pas téléphoné. Je ne vais pas regarder combien de mails passaient depuis le 11 août pour venir jusqu'à le 2 octobre, en fait, concernant mon cas.
2: D'accord.
1: Mais ban agent là, comme si ban travaillait là, je peux dire, ok, oui, je peux faire le nécessaire. Mais derrière, voilà un petit peu.
2: Mais au pays cause aussi concernant les factures. Qui au pays évoqué concernant les factures? Qui
1: au pays trouve pas normalement, l'installation là, quand vous faites, quand vous finissez l'installation, vous avez une facture d'installation à payer. Donc, il arrive dans les 3000 et quelques à peu près. Bon, hausse mensualité là, hein, les vignes 3000 et quelques. Mais en fait, c'est une finie commence factuellement à partir du 11 octobre. D'accord. Comme quoi, soit dans l'installation à une faire. Et hormis ça, le fait qu'il y ait une mensualité, un mois, et en pro-ata, mais pour le service de temps MB. Oh, vous avez mon gain, ça, temps MB, là. Vous avez pendant tout le long de la date pour le 11, pour venir jusqu'au 2 octobre. Là, maintenant, comme vous faites test tous les jours, vous faites test, là, mon gain, mon MB, vraiment comme il faut depuis le 2 octobre. Mais avant ça, c'était beaucoup moins. C'était même mon technicien, il fait même mon service client là-bas, comme au téléphone de l'autre hotline, je peux faire, je peux trouver qu'il ne m'a pas gagné sa quantité. Comme quoi, moi, je suis posé gagner là. Donc, ça veut dire là, la facture, c'est la facture de l'installation qui m'a fini recevoir, la facture de mon mensualité qui m'a supposé payer. D'accord. Donc là, il y a une deuxième mensualité qui finit sur le titre. Donc, bon, vous pensez ça, c'est notre système. En tout, on a à peu près 7000 roupies au fait, là, à l'heure actuelle, là, qui en techniquement me doit azote logiquement. Mais écoute, moi, mon père qui m'a réclamé comme quoi c'est.

0: à payer l'installation, alors que ça ne pas le faire correctement, et même un agent qui ne vient, c'est trois fois, je me dis, c'est nerveux, je te mets comme quoi, je me dis, qui, moi, l'installation, il mal faire. Mm-hmm. Et selon ce qui me comprend, je dis, dans la loi de 6 mois, mon gain roi réclame mon installation. Mais voilà, mon vie connaît, qui je peux penser pour faire pour ça, concernant ça, hein, concernant, est-ce que je pour remboursement, enfin, ça, je ne veux pas dire qu'il ne pas pour payer, certes, mais mon pays, à partir du moment que tu me dis installer officiellement, et non pas qu'on ne dépisse pas qu'il est pour que là.
1: D'accord. Oui, enfin, on a raison, hein. Si vous pouvez dire, nous, qui ne fait une installation, mais qui ou pas fin gagne le service ou estimé, ou qui ou pas fin gagne le service comme il se doit, et que de l'autre côté, je te trouve qu'il y a une bonne anomalie concernant le réseau, qui ça pas bon, comment l'itibisien était, et qui ou fin ou peut être réclamé pour un frais qui ou estimé ou personnellement qui ou pas fin gagne les services, où on a le droit de contester. Maintenant, est-ce qu'il vous fait une plainte officielle concernant le paiement avec Mauritius Telecom?
0: Bon, à chaque fois que je dis, j'ai vraiment besoin, elle passe l'agence. C'est vrai qu'il m'a pas encore, elle passe l'agence directement pour ça. Mais moi, je fais envie déjà, dans un premier temps, qu'on ait, qu'ils aient ban, bon, voilà, une procédure, parce que c'est vrai qu'il m'a pas encore allé, ça m'a dit, franchement, pas encore à l'agence, j'ai vraiment besoin de me poser à l'agence. Mais moi, j'ai envie qu'on ait vraiment, comment je trouve la chose avant qu'ils m'aillent de l'avant, l'agence, parce que, une autre affaire aussi, c'est qu'ils, comme pour là-bas, m'ont pas perdu beaucoup les temps. Donc, par rapport à mon travail, bon, samedi, m'ont pas connu si c'est samedi, c'est ouvert ou autre. Moi, pas envie à vraiment le perdre des temps là-bas, vu que c'était un service client. Ce qui, jusqu'à prendre l'éance là, on est moi en ligne, parce que vu que je, tout fait en ligne en fait. Mais supposément, j'ai vraiment besoin obligatoirement, pas connaître si je m'obligais à là-bas ou.
1: Oui, mais officiellement, vous avez fait une plainte, hein, vous pas connaître dans qui mesure pour le faire aller, si vous pas envie de déplacer, vous pas connaître si faire aller online ou non.
0: J'ai eu plusieurs fois au téléphone.
1: Oui, non, mais vous avez fait une plainte officielle, c'est-à-dire, il y a une référence pour qu'ils soient capables de plainte là, qui fait mon pédia ou ça. Parce que, vous êtes capable de dire comme ça, non, mais oui, madame, là, il téléphone nous, mais il pas fait aucune plainte officielle. Vous pas dire qu'il m'en a pour dire ça, hein, mais moi, mon pédia ou il est important qu'il y ait une référence. Pour qui demain, nous capables, al dire bien Mauritius Telecom, mais voilà, cette personne a consigné plainte depuis X date, et qui fin fait entre temps, c'est à partir de là qu'il ne nous pourra pas rentrer en jeu, vous demandez, mais qui fait entre temps pour guetter un petit peu plus, mais qu'est-ce qui a été fait, pourquoi ça a pris du temps, si ça a pris du temps, pour qu'il y ait un suivi un petit peu plus clair, vous comprenez?
0: D'accord.
1: Ok, faire ça pour qu'il le plus rapidement possible là où capable.
0: Définitivement, vous avez passé en ce band shop là, c'est ça?
1: Enfin, moi, tu pourrais comment? D'où faire aller dans un de band succursale de Mauritius Telecom. Okay. Maintenant, si on a la possibilité, par exemple, qu'ils te prennent en ligne, peut-être au téléphone, l'autre autre hotline. Mm-hmm. Pourquoi
0: non,
1: pas?
0: Moi non, parce que ça m'a dit à plusieurs reprises, même si des mêmes autres, si je suis capable de résilier. Moi, comme ça, je suis dans un délai de. Donc, je ne sais pas quand pour me résilier. Donc, là, supposément, je ne vais pas résilier. Là. Mais quand même, bon, je ne vais pas gagner le service. Bon, ça aussi, tiens, madame, seulement, c'est vrai qu'il y a un manager, il y a moi qui vous a fait. Mais sauf qu'à chaque fois, il y a un autre, il y a une nouvelle affaire. Donc, du coup, à ce moment-là, franchement, je préfère insister que sur le nid. Parce que, surtout, mon problème, là, je suis venu à un balai, écoute, le band shop, là, il est fermé. Ou
1: mon
0: téléphone en ligne en fait.
1: Oui. Enfin, moi, mon conseil, c'est que moi, je vous dirais, prends ou à l'avance, à l'informer, parce que là, va aller toujours le problème encore bien entier.
0: Oui, parce que le truc, c'est qu'il y a même un agent qui me dit, moi, je me dis, oui, mais là, vu qu'il vous facture sa quantité, je suis capable de coupler dans le sens que ça doit me doit azote. Je coupe mon service, comme quoi, me doit azote. Il y a un agent qui me dit, moi, ça.
1: Ok.
0: Qui là, moi, pas encore, franchement, pas pour régler. Oui, parce que tant que je ne pas mettre à Zoom, on va pas pour régler. Mais je peux considérer comme quoi, moi, on est payé là-bas.
1: Oui. Ça aussi, il y a ça. Ou il a raison, enfin la personne aussi a raison, parce que c'est effectivement deux services différents. Ouais. Parce que, de un, Oufine réclame un service pour l'Internet, etc., qui ou estimé qui ou pas fin gagner, ça c'est une chose, et je te réclame ou les frais parce qu'il fait une installation que tout. Effectivement, il fait une installation. Déjà là, c'est pas deux départements, ce sont deux départements différents. Ouais. Donc, il y a une équipe qui fait une installation que tout, qui malheureusement, Pédianou, il pas correct l'installation. De l'autre côté, où il y a les factures qui ont bien réglé, et de l'autre côté, je pas pour connaître qui est a effectivement un souci par rapport à la connexion qui nous dit non mais tant qu'il a connexion pas rétablie comme il se doit pour le service qu'ils ont réclamé ou pas pour faire le paiement. Et on a raison pour dire que de l'autre côté, le département de claims, moi supposé, des factures, etc. Mais je peux trouver qu'on a un impayé de combien on dit nous 7000 euros.
0: Oui, parce que la facture, il finit sorti pour ce mois-ci. Donc, même bien que cette facture-là, il n'est pas encore continué, le service n'est pas encore délivré parce que c'est jusqu'au 20 octobre. Mm-hmm. Donc, ce service, c'est comme ça, du 20 septembre au 20 octobre. Donc, c'est déjà sa facture-là, là, il finit sorti.
1: Oui.
0: Mais avant ça, c'était 5 000 et que, sinon, mon cas, vous facturez là pour WhatsApp, peut-être.
1: Mais encore plus, qui prenait aussi un intérêt, il faut pas oublier.
0: C'est ça. Là, définitivement, il y a un intérêt le premier là déjà. Un intérêt le premier là déjà. Là.
1: Oui, qui pourrait répercuter définitivement sur le second.
0: Oui, si
1: jamais pas trouver une solution le plus rapidement possible. Mais moi, assez étonné, que ça peut durer depuis quand même le mois d'août, on arrive au début du mois d'octobre, donc tout ce temps, pas de récit, trouver une solution. Enfin, mon papa comprend, moi, comment c'est incapable de prendre autant de temps.
0: Ben, au fait, ce qui est arrivé, c'est que mon technicien qui est venu pour intervention, là, je dis à moi clairement que c'est l'équipe qui fait l'installation là, comme moi, si je dis autre nom, qui c'est l'équipe qui peut faire ça un peu d'égal à partout, un peu partout. Et je, en tant qu'ils ont besoin de rattrape-travail là, je n'ai pas envie de rattrape-travail là. Or, en gros, c'est qu'ils me comprennent de ban différents, comme si, intervenants qui ne viennent.
1: Oui.
0: Donc, du coup, c'est censé être la première équipe qui vient faire là. C'est eux même qui faisaient, comme si, repose au terrain.
1: Oui.
0: Mais le truc, c'est qu'ils ont venu une fois, deux fois, trois fois. Je dis à moi, de ce côté, je dis qu'il est bon.
1: Oui.
0: Donc, ça veut dire, moi, je ne suis pas technicien, je ne suis pas connu dans sa bande d'affaires là. C'est pour les autres, dans le propre technicien, même qui dit à moi, non, il n'y a rien. Je dis à moi, il est bon, et je dis à moi, je peux aller. Donc, excuse-moi de le dire, mais c'est une mauvaise foi de la part de la première équipe même. Mm-hmm. Et d'ailleurs, me dire qu'ils ne m'ont pas les trouvé, cette équipe-là, devant moi, parce que, autres, quand je peux venir, je peux dire à moi, il est bon.
1: Oui.
0: Je peux dire à moi, il est bon. Donc, c'est ben, il est bon. Quand je suis le coup, quand je peux dire à moi, je peux connecter Internet, ok, je peux gagner. Mais après, il est coupé. Il y a même un cas où presque une semaine, moi, pas de internet du tout.
1: Oui. Enfin, nous pouvons comprendre que malheureusement, c'est un gros problème qui nous peut définitivement nous faire gagner le retour de la Mauritius Télécom en ce sens pour qui nous ne comprenons bien qu'est-ce qui se passe. Enfin, c'est qui peut dire nous aussi, ça m'a supposé que c'est un problème à l'interne. Nous n'avons aucune confirmation que c'est le cas. Qui travaille là, une mal fait un petit peu partout, etc. Ça nous pénale la confirmation de ça. Ça, c'est à l'interne. Vous pensez qu'il y a besoin d'un sous-traitant au niveau de la Mauritius Télécom qui nous délègue, le travail et qui, si il y a un souci, c'est à eux de régler le problème. En tout cas, Jennifer, ce qui m'a capable de dire où, c'est que nous ne sollicitons la Mauritius Télécom, nous pas pérécis qu'un personne là aujourd'hui, mais me penser qu'il ne pourra pas faire un retour concernant ce cas demain, jusqu'à que nous capables gagner une personne attitrée, un responsable de communication, un officier au niveau de la Mauritius Télécom ou Maïti, pourquoi pas intervenir, oui?
0: Excuse-moi, mon copain, c'est une personne qui dit seulement quand même, me pensait vendredi soir, après qu'il m'a envoyé cette mail. Donc la personne, il dit à moi, bon, il peut téléphoner moi aujourd'hui, il essaie de trouver une solution, mais bon, vu qu'il n'est pas encore sonnési, on ne pas connaître pour l'instant. Comment ça peut passer? Il dit à moi, il peut téléphoner, trouver une solution.
1: On ne pense pas pour ça, nous.
0: On va encore gagner une solution. Hein. Je dis à moi, il m'a dit à faire, mais honnêtement, même si je vous dis à moi, il m'a dit à faire verbalement, moi, je vous prends, moi, l'ai écrit. Hein.
1: Oui, certainement, surtout en ce qui s'agit de Siena, ban réduction concernant les factures, etc. Au moins, je t'envoie un mail.
0: Qui fait mon boujaou, ça, c'est parce que même au point où je fais téléphone service, si ton client m'a récité plusieurs fois, je dis à moi, chacun peut dire, je peux faire votre mail. Mais pourtant, il y a le monde comme on gagne au niveau service. Je me dis, comme on gagne presque une vingtaine de personnes sans mentir depuis tout ce temps. Et là, dis-moi, je peux dire, je peux faire mail, pourtant, mail pas dans les, je peux pas trouver le suivi, je peux pas trouver le.
1: Jennifer, je dois vous couper. Malheureusement, nous sommes arrivés à 9h29 et quelques secondes. Nous devons marquer le topage. Comptez sur nous pour reprendre le cas dès que nous aurons une personne pour intervenir sur ce cas. Jennifer, ça, vous pouvez rester assurée. Donc voilà, nous marquons une courte pause. Le temps pour nous aussi de faire le point et également de nous trouver un autre intervenant, comme je vous ai dit au début de l'émission. Donc pas mal de personnes, l'indisponibilité.
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0: 9h38 sur les ondes de Radio 1, de retour dans l'émission d'enquête en direct. Et on poursuit avec un autre cas, des cas concernant la pension cette fois. Nous prenons la direction, nous irons plutôt du côté de Beaubassin dans quelques instants. La pension, hein, chers auditeurs, comme vous le connaissez, nous avons pas mal de soucis concernant la pension. Malheureusement, c'est un souci qui peut augmenter. Et puis, malheureusement, avec l'âge de pension age, etc., donc pension repoussée, il y a pas mal de changements. En tout cas, concernant la pension, que ce soit des validités de vieillesse, donc beaucoup de gens qui peuvent atteindre cette pension depuis l'année dernière, et l'infini commence tous cette pension, d'autres le mois prochain, et ce jusqu'au mois de décembre. Et puis, en janvier, je peux basculer State Age Pension, SAP, donc en abrégé. Et à partir de là, je prends l'âge de la pension, bien évidemment, pour qu'ils soient capables de toucher. Et des gens qui n'ont pas atteint l'âge de la pension, cette pension de vieillesse, d'invalidité, pour continuer jusqu'à l'âge de la pension, bien sûr, si les critères d'éligibilité. Et puis, dépendant aussi du nombre d'années, de mois qu'ils ont gagné la pension pour qu'ils pensent qu'on a approuvé au niveau du board du tribunal médical. Nous prenons la direction de Beaubassin. Et c'est Mervyn qui est avec nous. Mervyn, bonjour.
1: Oui, bonjour.
0: Bonjour, bienvenue sur les ondes de Radio 1, Mervyn.
1: Merci beaucoup.
0: Alors, dans quelques instants, nous pouvons pas gagner Ismaël Imrit qui pour intervenir avec nous concernant. Okay. Donc, le souci de tonton, ouais. qui explique nous il y a quelques instants. Alors, avant qu'il évoque le point, le temps pour nous qui nous accueillons Ismaël Imrit, on gagne quelques secondes aussi pour capable référer un point concernant le State Age Pension. Donc, nous évoque ça il y a quelques jours. Concernant le State Age Pension, d'ailleurs, Ismaël Imrit fin intervenir là pour expliquer nous que Tiena une situation que Tiena beaucoup de questions pour évoquer concernant le State Age Pension. Et là, mon pensée, tout ban doute fin dissipé, toujours capable d'avoir une bonne question, hein, chers auditeurs, parce que il y avait pas mal de situations, il y en a beaucoup d'immunes qui tu peux retrouver dans une situation où tu peux poser des questions, tu peux comprendre même les procédures, comment ça se passe, ce qui peut arriver, comment pour faire, et l'émission qui nous tient fait avec Kougan Parapen, ça remonte à 2 semaines, si vous ne pas trompé. Donc, ça finit permettre justement qu'il réponde à pas mal de questions, et là, vous pensez que tous les doutes finissent dissipés concernant le State Age Pension. Donc, ceux et celles qui gagnent 60 ans cette année, normalement, à partir de janvier, ils sont capables déjà bénéficier de cette pension si ils demandent avant les 61 ans. Donc, ils peuvent toucher une pension réduite. Et si ils atteignent, par exemple, pour le mois de juin, ceux qui gagnent 60 ans au cours du mois de juin 2026, donc cette année, ils sont capables de toucher la pension à partir de janvier, réduite bien sûr, mais si je t'attends jusqu'au mois de juin, je suis capable de gagner 15 555, si je ne me pas trompé, je suis capable de gagner cette somme garantie, paye sans aucun ajustement. Et puis, ceux et celles qui finissent gagner 60 ans l'année dernière, à partir du mois de septembre, je ne pas fin récit. Touche votre pension depuis le mois de septembre de l'année dernière, depuis le 3, si vous ne pas trompé, ça tiendra en vigueur, ou le 1er septembre, ça tiendra en vigueur. Donc, vous, déjà, depuis le mois qui fait passer là, vous, une récit, touche votre pension de vieillesse déjà, parce qu'il, justement, finit à attendre cette période des 1 an. Donc, vous, une touche la pension à l'âge de 61 ans. Nous retrouvons Ismaël Imrit, consultant à la sécurité sociale, et nous retrouvons Melvin également au téléphone. Accueillons Ismaël Imrit. Ismaël Imrit, bonjour.
2: Bonjour Christopher, bonjour à tout le monde.
0: Bonjour, bienvenue sur les ondes de Radio One. Nous avons avec nous Melvin également du côté de Beaubassin qui pécose au nom de ce tonton. Donc Melvin, ou capable résume la situation qui au fin évoque nous brièvement la semaine dernière. Donc nous avons Ismaël Imrit qui pécoute et qui est capable intervenir sur ce cas. On vous écoute Melvin.
2: Ok, comme je expliqué l'année dernière, donc c'est une crise épileptique chronique. Ça fait 11 ans qu'il y a ça. Et 11 ans, je suis tout seul pour ça. De ça, parce que ce crise épileptique chronique, là, l'heure actuelle qui m'a fait cause à vous, la semaine dernière, je veux dire où, l'heure actuelle, là, m'a tombé dans l'hôpital, il a admis hier, il finit la crise encore. Bon, je veux dire où, il y a ça très souvent, parce que toutes les semaines ou deux semaines, il est capable de faire une crise, n'importe que ça y était. À cause de ça, ma dernière fois, me dire qu'il y a du monde comme ça, il n'est pas capable de travailler, il n'est pas capable de rouler le pied, il n'est pas capable de faire non rien parce qu'à tout moment, il est capable de gagner une crise épileptique.
0: Oui.
2: Ça, soit trouve la mort, soit cause la mort du monde. Et je t'explique ça. Et la sécurité sociale, là-bas, le bon, je suis avec lui, moi-même.
0: Oui.
2: Je trouvais qu'il y a un juste qui se porte en coupé et qui n'est pas capable de travailler et ne peut pas comprendre comment un monde comme ça se porte en coupé. Je dis à moi, il est invalide, plus que 60%, mais pas forcément qu'il y ait du monde capable physiquement, du monde là, il a fait la du pied, mais du monde capable d'être malade qui est beaucoup plus grave que ça. On ne peut pas penser avec filière parce que c'est un responsable de la sécurité sociale. Et quand on se dit, si on dit, on tombe au lame, pas de greffe, ça veut dire, on travaille, c'est pas ce qu'il a fait. C'est pas comme ça qu'il est capable de dire du monde, c'est pas l'idée, c'est pas les malades. Parce qu'il a fait un an qu'il m'a tourné et pas gagné pour son. Il vient avec l'école. Il a deux enfants et un enfant, il a 10 ans là. Mais avec un aide sociale qui nous a refusé catégoriquement. Je ne sais pas vous pensez à aide sociale de 2000 roupies là, parce qu'il est de nos jours avec 2000 roupies, je ne suis pas capable de vivre. Mais me dire, moi, sécurité sociale, un responsable, si je trouvais un du monde pas capable de gagner pour son, et je venais avec un seul valable, je donnais un papier, et comme quoi je. La personne concernée, le beau, de la main docteur là, bien que moi, docteur X, tel nom, me trouvait qu'il m'a exercé capable de travailler. Comme ça, si arrive mon tonton, un affaire, moi, je connais qui va vous tourner, ça veut dire ça, monsieur X, ça, qui bien que mon tonton, quand travaille, comme ça, c'est bizarre pour vous mon tonton décédé, pour que j'aime du monde, quand je connais qui du monde, parce que là, c'est très facile, si sécurité sociale, bien qu'il, ouais, il va vous garder pour ça. Mais personne n'est pas pour responsable qui arrive tout seul. C'est trop facile si mettre ça les deux, sécurité sociale ou l'État, ça c'est d'affaire. Mais dès qu'ils sont en ce système-là, si sécurité sociale, docteur qui est au bout de là, parce que vous pensez que l'État nous payait pour ça, le man du monde. Il n'est pas capable de mettre un man du monde là-bas, de prendre ma responsabilité, de prendre ma décision, la vie du monde, mais de ne pas responsable. Non, il y a juste. De travailler la main, comment dire, comme si je faisais ma épilade. Ce n'est pas comme ça. Que dès qu'il y a ciel à l'heure du jour, si je prends responsabilité, je dis à mon tonton, pas pour capable de gagner un demain mon tonton arrive tout seul, la famille nous connaît que ça nous a tourné. Il y a tel monsieur, qui est au bord de sécurité sociale, qui n'a qu'à 10 moun, la 4 10 moun là qui trouvait que mon tonton, pas pour capable de gagner un porçon, et là, nous nous connaissons qui nous bouffait. Et voilà, moi, mon mécontentement aujourd'hui, parce que c'est trop facile. Et un jour, il y a un poisson pendant 11 ans. Là, il dit non, pas pour un poisson. Il réavait un appel, pas pour un poisson. Mais pour quelle raison? Nous, on est capable de travailler, cela n'est pas avec ref. Mais quand nous allons dans un bon de sécurité sociale, qui nous a un critère comme ça, qui vous donne un jour, pas vous donne un jour, poisson. Et à l'heure actuelle, là, mon tour, il finit de sacrifier trois fois. Il a admis à l'hôpital, là. Si vous êtes prêts, nous capables, je ne peux pas comprendre. Je n'ai rien éclaircissement, là, s'il vous plaît.
0: À ce jour-là, il admet là?
2: Oui, oui, à ce jour-là, là, à l'heure actuelle, il a admis de l'hôpital civil.
0: D'accord. Ok. Enfin, nous pouvons comprendre le point parfaitement et totalement, parce qu'il, comment on peut dire, un dimoun qui ne bénéficie d'une pension d'invalidité pendant un certain nombre de temps, il n'est pas évident pour qu'il y retrouve, lui, sans pension, sans sa revenu, qui est typé, l'itiéna, En tout cas, depuis ces nombreuses années. Et là, le problème, c'est qui? Mais ça dit moun là, maintenant, il peut retrouver dans une situation que, ben, il peut bien fier, il trouve une réduction de ce ban revenu, parce qu'il est justement, il pas capable de travailler, et que malheureusement, là, comment il fait? Et on dit, nous, Mervin, qui est nos enfants aussi, n'est-ce pas?
2: Et des enfants.
0: Deux enfants. Deux enfants, 49 ans, il y en a des enfants pour nourrir, plus ce madame aussi, on dit nous, ce madame travaille, on dit nous?
2: Oui, c'est la femme, elle a un petit peu ici, mais c'est pas mal revenu de manière exorbitante, parce qu'il y a vraiment du travail pour carrément la famille.
0: Oui.
2: On m'a dit, c'est une bizarre, il a arrêté pour le travail, mais bon, c'est pas le cas pour moi. Sécurité sociale, il n'y a pas de considération.
0: Oui.
2: Je comprends comment un Jimon King est pas son père de 11 ans. Et comment me dire, la dernière fois que ça a coupé une gars 4 ans, 5 ans, je suis à la radio, je suis à l'eau avec lui. C'est la même docteur qui l'a battu de demi-portion. C'est vrai de demi-portion, mais là, la docteur là, on pas connaît. Je vais commencer à faire des limites budget et des coupes portion. Mais c'est pas évident, c'est moi pour faire ça avec un Jimon qui a maléré ou en dire. Parce que la dernière fois que tu gagnes un officier, et un modéliste, comme ça, nous parlons, ils devraient mettre un test à coup. Est-ce que vous pensez à un Jimoun qui dit que la guerre pour les gagner de poisson, il dit, vous ne pouvez pas mettre un test à toi, vous êtes un avocat. Mais, ne faites pas, nous venons de voir le système. Parce que c'est ça, un Jimoun, c'est pas un Jimoun vulnérable qui veut la guerre pour gagner de poisson, qui veut vis-à-vis de l'eau radio. Mais on me dit, le fois là, nous venons mettre notre crédibilité en jeu pour nous venir mener une cause de l'eau radio. Et pour nous discuter un cas de pension, il n'est pas évident. Mais il faudrait du monde là vraiment dans ce que moi-même, je représente mon tonton.
0: Oui.
2: Puis la porte qui tapait, là, à l'heure du jour, ouais, du monde là, moi, me dit, c'est semaine dernière, moi, je suis causé, ça c'est maintenant les hôpitaux. C'est pas un truc, mais il veut venir nous voir.
0: Toujours pour épilepsie même, là, hein?
2: Pardon?
0: Toujours pour épilepsie même.
2: Oui, toujours pour très épilepsie. Moi, me dit, les gars, ça souvent. Vous comprenez? Et ce cas, le docteur me dit qu'il y a une hépatite chronique, c'est un comprimé chronique, ça.
0: Oui, alors,
2: il y a pas du monde qui comprend. Mais du monde là, on me dit, n'importe qui l'est, il est capable de faire ça. Il n'a aucune amélioration,
0: oui.
2: Il n'a aucune guérison, tout ça. Mais c'est un du monde, il y a une portion, le docteur dit qu'il y a une portion. Parce qu'il sera malade là. Et qu'il n'y a pas besoin d'aucun guérison. Comment est-ce qu'il n'y a pas de couper ce poisson? Moi, je dis, c'est un jumeau sur la main, c'est un coupé. Il a amené du bout, regarde sur la main, mais c'est moi qui coupe ce poisson. Il y a un peu pareil. Je ne sais pas qu'il nous quitte physiquement, c'est des jumeaux là, c'est un prix qu'il y a un poisson invalide, mais mentalement aussi. Et du jumeaux là, cerveau, crise épileptique. C'est une affaire. Bien,
0: c'est vous,
2: pas expert
0: dans le médecine, mais on connaît. En tout cas, on résume tout ça là, Mervin. Maintenant, nous cède la parole à Ismaël Imrit, parce qu'effectivement, comment un Jimoun vive avec 2000 et quelques, alors qu'il y a une pension d'invalidité, qu'il y a capable de permettre qu'il y soigne sa famille, malgré qu'il n'y a pas capable de travailler. Ismaël Imrit, on vous écoute.
3: Oui, en fait, Christopher, ce monsieur-là qui gagne pension 2014 à 2020, pension a été arrêtée.
0: Oui.
3: Il y a une référendum en juillet 21. Là, il a gagné juillet 21 jusqu'à octobre 25. Ça aussi, entre les films, il fait l'appel, ça a gagné le bout de l'appel qui est donné. Donc, 2021 à 2025, là, pas connaître pour qui raison, au moins trois fois, il a appelé dans le bol du Panalé. Et là, finalement, le 29 mai, ça l'année-là, il a dans le bol pour renouveler la subvention. Il n'est pas recommandé, il fait l'appel tout. L'appel aussi, il est rejeté. OK? Donc, comment on peut remarquer, c'est un cas épilepsie encore. C'est bon, de l'appel, il recommande une allocation de 2500 rupies pour lui.
0: Oui.
3: Et s'il est intéressé, il est capable à week-end faire une demande pour gagner ça 2500 là. Okay? Parce qu'il a déjà fait l'appel, il a fait le signe pour pareil, Christopher. Et vous connaissez la question médicale, vous pouvez prononcer nous. C'est Van Bode qui décide. Okay? Et moi, je ne suis pas trop content de diaboliser Van Docteur parce que c'est un professionnel, il y a un medical guideline sur lequel je travaille. c'est bien fait de travailler ici. Mm-hmm. Donc voilà.
0: Oui, enfin, moi, d'accord avec au point, mais le problème là, c'est que, enfin, pour reprendre le thème, Tina, le thème qui fait que Jenou, oui, il y a un médecin qui l'a, qui peut prendre une décision, mais malheureusement, nous bien capables aussi de remettre ça en question. Qui fait, moi, pour explique-moi, quand Tina, l'émission il y a 2 semaines ou 2 semaines et demie de cela, avec Kougan Parapen, moi, pensais même l'y remonter un petit peu plus loin, nous, Tina et Nali. Dans une autre intervention précédemment, quand Tina sur les réseaux sociaux, monsieur s'est attaqué au bizarre comme ça qu'à la Ismail Imrit. Moi, mon papa rappelle le cas de la personne en particulier, mais c'était un petit fille et un garçon, côte maman là, malheureusement avec son âge avancé, tu peux bizarre travail pour soigner ça des enfants là qui déjà ban adultes de 30 ans ou plus, hein. Et le board de la sécurité sociale, le médecin, un médecin en particulier, fin de donner une décision, quand il trouvait qu'il s'est dit, on n'a pas mérité une pension, alors que, qu'après une visite des ministres de la sécurité sociale, du nouveau ministre et ministre compris, ils ont trouvé qu'il s'est dit, on a méritant. Et là, il retourne la décision de ce médecin, même Zotinjenou, c'est dans une intervention, hein, mon papa invente Nanyé, papa invente la roue, et Injenou qui, je ne comprends pas comment ce médecin-là est capable de prendre une telle décision à l'eau qui, d'après les critères, lui, bien gagne une pension. Donc, est-ce qu'il peut y avoir les autres cas comme ça qui passent à côté et qui méritent, justement, quand on trouve un monde qui ne peut pas gagner une pension, mais qui est bien gagne une pension, mais qui ne peut pas gagner une pension, est-ce qu'il peut y avoir les autres cas qui passent comme ça entre les mailles du filet? Ismaël Imrit, est-ce qu'ils ont déjà posé la question au niveau de la sécurité sociale?
3: Quand je me disais, jamais je ne prononce pas la question médicale. OK? Médicale d'unité est dans sa fonction. Nous devons dépendre de notre rapport à la lumière de notre rapport qui nous travaille.
0: Mm-hmm.
3: OK? Donc, je ne vais pas avancer moi dans cette direction-là. Parce que maintenant, là, les compétences pour questionner maintenant de fine.
0: OK. Enfin, j'espérais qu'il est capable de trouver une solution. Mervin? Mervin, ou peut-être nous?
4: Oh, mais monsieur Ivry, ça fait un peu longtemps qu'il y a un problème, la sécurité sociale et médicale. Moi, je dis, vous êtes capable de mettre l'autre dans des autres choses.
0: Oui. Mervin, je rectifie un petit coup ce que vous pouvez dire. Ce n'est pas Ismaël Imrit qui vise à mettre l'autre là-dedans. Il y a un consultant, il est capable de transmettre le message, oui, mais ce n'est pas à lui de prendre les devants. Hein. Ça me tenait à préciser pour qui ou cave, qu'on tire l'eau ou point.
4: C'est ça, oui, d'accord. La personne concernée, c'est avec la sécurité sociale, qui gagne sa pension là.
0: Oui.
4: La sécurité sociale avec le côté médical. C'est ça que je veux dire. Là, monsieur là, lui, il est capable, mais c'est moi, je pense qu'il vient mettre une pression côté médical. Moi, je veux dire, il est responsable. Il n'est pas capable, comment dire, il décide de ne pas donner un coup de nez. Mais je veux dire, pas capable, allô.
0: Allez, Mervin, un instant, on peut répéter tout. Même là, Ismaël Imrit tient à un point là. Oui, Ismaël Imrit.
3: Oui. Non, Christopher, avec l'expérience que vous avez, vous avez remarqué, tout le monde qui a grand mal épilepsie, je peux gagner sa espèce disability à la wente, là. Social disability à la wente, de 2500 roupies.
0: Oui.
3: Même Baud fait une recommandation, il va pas gagner. C'est la Baud l'appel de nous autres, ça. Okay? Donc, il y a une constante de la condition là. Donc, critère-là, il est comme ça.
0: Oui. Ouais. OK. Oui, définitivement, nous ne sommes pas capables à l'encontre des critères, mais, enfin, ma vie ne me peut comprendre aux situations, surtout aux situations où tonton aussi, moi aussi, me partage en partie ou l'opinion. D'ailleurs, nous finissons déjà évoqué à plusieurs reprises avec le du nouveau ministre Kougan Parapen au téléphone et même sur le plateau. Côte nous dire qui peut attendre une réforme de sa bonne pension, des critères, parce que les critères n'ont pas changé depuis un certain temps. Et puis, il y a sa medical guideline là aussi. Ismaël Imrit, ça, on ne peut pas confirmer, nous, qui peut travailler, nous croit, en ce moment, le medical guideline, n'est-ce pas?
3: Oui, nous faisons un rapport dans ce sens-là, oui.
0: Oui, est-ce qu'il y a une idée de quand il peut terminer ce rapport?
3: Non, malheureusement, non.
0: D'accord. Mais confirme-nous qui, Sécurité sociale, le ministère, en tout cas, peut travailler là.
3: En fait, au cours des deux pays, le nouveau ministre est venu, il finit concentré là, ok, pour une certaine réforme du côté pension invalide, ok. Mais non, on attend, c'est ça, mon guité.
0: D'accord.
3: Oui.
0: Ben voilà, en tout cas, Melvin, malheureusement, la réponse qui nous est là, c'est que bien fier où à sa pension de sa aide sociale là plutôt. En attendant, maintenant, si jamais il y a une détérioration de la santé, enfin moi, je peux croire qu'on prend à travers Urban Dia là qui est une détérioration de la santé, ce qui est capable de faire une nouvelle application, une nouvelle demande d'invalidité. Ça, c'est sera à vous de décider, bien évidemment, si vous estimez que la personne méritante et qu'il peut bien sa pension là, ben vous pensez ou bizarre faire une nouvelle application. Malheureusement, l'émission, moi tiens bien content qu'il nous ait un petit peu plus de chances qu'il nous a renversé une décision, mais malheureusement on ne peut pas aller à l'encontre des critères, nous capables faire une suggestion plutôt qui regrette certaines quelque chose, mais malheureusement nous pas une décision maker. C'est pas à nous de prendre les décisions. Ça nous fait mal au cœur, malheureusement, hein, de devoir terminer sur cette note, mais nous espérons en tout cas qu'il y en a quelque chose à travers l'émission là qui pourra pas changer prochainement. Voilà, nous terminons la première partie de l'émission d'enquête en direct. On sera certainement de retour pour la seconde partie après le point info qui sera présenté par Rebecca François Boncœur. À tout de suite.

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3: Bonjour et bienvenue sur les ondes de Radio 1, il est 10h. Le Point Info présenté par vous, Rebecca François Bonquet, bonjour.
4: Bonjour Christophe, bonjour à tous. De la drogue d'une valeur d'environ 3,9 millions de roupies a été retrouvée chez un habitant de Richter âgé de 38 ans hier soir. La drogue a été découverte suite à une perquisition menée par une équipe de la sous-métro Nord. Environ 3 kilos de cannabis ont été découverts répartis dans un sac en plastique et 3 petits sachets. 24 plantes mesurant entre 1,20 m et 1,40 m ont été saisies, de même qu'une balance électronique. Le suspect a été arrêté. Les comptes financiers des organisations non gouvernementales passeront à la loupe dans le cadre du plan d'action national contre les risques de financement du terrorisme et du blanchiment d'argent. Cette évaluation couvre la période de février 2026 à juin 2029. Elle prévoit notamment un renforcement des contrôles, de la surveillance et de la coopération entre les autorités. Plusieurs mesures ont déjà été engagées pour renforcer la protection de ce secteur face à ces risques. Cette décision a été validée par le Conseil des ministres vendredi. Des propos qui manquent de cohérence, c'est ainsi que le ministre du Commerce Michael Sikyuan réagit aux critiques virulentes de Paul Béranger sur la gestion de la State Trading Corporation. Selon lui, Paul Béranger avait autrefois salué la gestion de la STC avant de la critiquer aujourd'hui après son départ du gouvernement. Face à la presse, samedi à Eben, le Front Militant Progressiste a notamment commenté les récents remous à la STC. L'ex-leader des Mots va qualifier sa gestion de cirque et dénoncer la désignation de bouc émissaire. Michael Sikyuan invite Paul Béranger à faire part de ses interrogations au Parlement à travers une PNQ du leader de l'opposition. Monseigneur Jean-Michel Durosne quitte le pays aujourd'hui pour Rome où il séjournera jusqu'au 16 octobre. En sa qualité de président de la conférence des évêques de l'océan Indien, il participera à une session de relecture autour de l'exhortation apostolique Amoris Laetitia au Vatican. À l'occasion du 10e anniversaire de la publication de ce texte du pape François, le pape Léon XIV a convié les présidents des conférences épiscopales du monde entier à réfléchir sur la manière d'annoncer l'évangile aux familles d'aujourd'hui. Durant l'absence de Mgr Durosne, le père Georgi Kenny, vicaire général, assurera l'administration du diocèse. Et à l'étranger en France, après une semaine de blocage de lycées marquée par des tensions, les autorités s'attendent ce lundi à une nouvelle journée de mobilisation. Le gouvernement souhaite que les cours reprennent où la sécurité le permet. Les cours seront totalement ou partiellement suspendus dans 400 à 500 établissements. Voilà, fin de ce point info. Merci de l'avoir suivi. La suite, c'est la deuxième partie d'Enquête en direct.
3: Merci beaucoup, Rebecca. Le prochain point info, ce sera à 11h.
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7: On nous prie d'annoncer le décès de Madame Shama Kumari Ramkoron. Décès de Madame Shama Kumari Ramkoron, née Oudine, âgée de 64 ans. Le convoi sortira de chez son beau-frère, M. Sudesh Kumar Ramkoron, à Savan Road, à Nouvelle-France, aujourd'hui à 11h, pour se rendre à l'incinérateur de Marie-Jani à Rosebel. Décès de Mme Goumati Deonaren, née Ramphol, âgée de 68 ans. Le convoi sortira de sa résidence à 3e allée Goethe à Maribourg aujourd'hui à 11h pour se rendre au crématorium de Tombolène à Maribourg. Décès de Madame Yanoubaï Rotny. Décès de Madame Yanoubaï Rotny, âgée de 67 ans. Le convoi sortira de chez son époux, M. Danraj Rotny, à Petit Paquet à Montagne Blanche, aujourd'hui à 11h30, pour se rendre à l'incinérateur de Montagne Blanche. Décès de M. Jean-Pierre Anthony Mamaro. Décès de M. Jean-Pierre Anthony Mamaro, âgé de 40 ans. Le convoi sortira de la chapelle ordante d'Ilienson à Route Royale Beaubassin aujourd'hui à midi pour se rendre à l'église de Saint-Jean-Bosco à Floréal et de là au cimetière de Saint-Jean. Décès de M. Jacques Mario Olivette. Décès de M. Jacques Mario Olivette, âgé de 74 ans. Le convoi sortira de sa résidence à bloc A11 à Cité-Rochebois aujourd'hui à 12h30 pour se rendre à l'église Notre-Dame de l'Assomption à Rochebois et de là au cimetière de Bois-Morchamps. Et le décès de Madame Thérèse Micheline Isaïe. Décès de Madame Thérèse Micheline Isaïe, née Hippolyte, âgée de 78 ans. Le convoi sortira de sa résidence au numéro 84 Novada Résidence à La Cure aujourd'hui à 13h pour se rendre à l'église Sainte-Thérèse de l'Enfant Jésus et de là au cimetière de Bois-Morchamps. À toutes ces familles endeuillées, Radio One présente ses sincères condoléances.
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0: dans l'émission d'Enquête en direct et c'est toujours Christopher pour vous accompagner au cours de la prochaine heure d'émission. Aurélie au standard sur le 210-8910, le 58-53-77-21 pour vos messages et vos doléances par WhatsApp. On attend vos appels. Aurélie sera là pour réceptionner, bien évidemment, vos doléances. Donc, nous poursuivre dans l'émission d'Enquête en direct avec, comme annoncé en début de la première partie, durant l'intro, bien évidemment, concernant les soucis liés au transport public. Et nous accueillons Bruno avec nous. Bruno, bonjour.
1: Bonjour, Christophe.
0: Bonjour, Bruno. Bienvenue sur les ondes de Radio One.
1: Bonjour, Radio One.
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0: 10h36 sur les ondes de Radio 1. On poursuit avec un autre souci concernant le transport, encore une fois. Alors, Newfin gagne la confirmation entre-temps que la route 56 qui nous a causé il y a quelques instants, c'est desservi par la CNT, effectivement, non pas comme c'est affiché sur le site de la NLTA en tant qu'autobus individuel. Donc déjà ça l'information là, pas erroné, hein, l'erroné sur le site. 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Et puis la ligne poste de Flac à Flac, c'est la ligne 217. Donc ça aussi il y a un petit souci comme Bruno fin mentionné un petit peu plus tôt. Nous prenons la direction de Maribor. Anouchka est avec nous. Anouchka, bonjour.
1: Bonjour tous les auditeurs.
0: Bonjour, bienvenue sur les ondes de Radio 1.
1: Merci.
0: Nous écoutons, Anouchka.
1: Alors, moi, mon petit téléphone, c'est par rapport à un problème pour bus Saint-Hubert.
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0: 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Assez ou imaginez-vous si on a un parent qui n'a aucun travail fixe, il a besoin de l'argent de poche pour donner ses enfants, plus besoin de l'argent pour payer le transport grand matin parce qu'il y a un problème bis dans la localité. 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Quand il y a à cause d'un problème bis là, hein, donc quand on supposait payer un trajet, allons dire au maximum 44 roupies, un trajet de 44 roupies, quand là où peut bizin, si, disons, on a bizin pour un taxi, il peut bizin débourse une somme de 250 roupies pour faire un local, 250 roupies pour un local, ou retire 44, il fait 206 roupies de différence. Assez, imaginez-nous si il peut bizin prend ça tous les jours. Combien ça fait le budget de cette famille, de ses parents, qui peut bizin, qui allons dire peine à choix, qui va pour capable, al qui d'autres enfants, grand matin, prend un transport, etc., qui peine à choix, d'être obligé, prend bus. 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Est-ce que c'est normal qu'il y en a quelque chose comme ça qui passe? Moi, je pose même la question. Est-ce que c'est normal? Et c'est pour ça que moi, je appelle un auditeur là ce matin. Téléphone-nous si je peux gagner sa situation là. Je peux gagner un problème comme tel. Téléphone-nous, expose-nous sa situation là. Dis-nous notre réalité chez auditeur parce que moi, je ne sais pas pourquoi notre réalité. Vous êtes capable d'écouter écoutement, je dis oui, et la raison, c'est qu'il peut dire à la radio. Mais cause avec nous, téléphone-nous là tout de suite sur le standard, sur le 210-8910, le 210-8910, parce qu'il nous peut évoquer le problème, mais ou capable de confirmer ce qui, Anouchka peut dire ou ce qui nous peut dire dans la réalité qui certains du monde peut passer. Donc, appelez-nous sur le 210-8910, le 210-8910 ou alors un message WhatsApp sur le 58-53-77-21. Nous allons marquer une courte pause et nous serons de retour juste après ceci. À tout de suite.
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0: 10h47 sur les ondes de Radio 1 et nous poursuivons sur le même sujet. Alors, là, Mobizin soulignait chez les auditeurs qu'il y en a pas mal de PSN qui peuvent avoir une bonne message ou même qui peuvent téléphoner nous. Pas forcément concernant le même endroit, mais il y a diverses régions qui peuvent gagner, qui peuvent contacter nous. Ça, Mobizin a souligné. Mais nous pouvons poursuivre du côté de Maribourg, Saint-Hubert, l'Ossa la route là en tout cas, et nous peut accueillir Nitin Jia, qui est conseiller de village. Donc, Nitin Jia, bonjour.
1: Bonjour, Christophe.
0: Bonjour, bienvenue sur les ondes de Radio 1. Je rappelle qui est conseiller de village de Saint-Hubert. Et vous téléphonez-nous aussi concernant ce souci. Donc là, nous sommes là, il y a quelques minutes, Anouchka, qui évoque le problème concernant la route Maribourg, Saint-Hubert, tous les matins, concernant Bus. Est-ce qu'il ou aussi vous confirme les dires d'Anouchka?
1: Définitivement, qui me confirme, hein, et c'est pas juste la route Saint-Hubert qui est pipe, en tant qu'il y a un habitant de Saint-Hubert, il concerne aussi Saint-Hubert et ça veut dire Saint-Hubert Maribou et Saint-Hubert qui est pipe.
0: Oui.
1: Mais nous avons dit qu'en 2026, nous avons dit que le système de transport public, qui est amélioré, mais c'est une détérioration extraordinaire qui nous peut trouver, surtout dans la bande rurale.
0: Mm-hmm.
1: Et ici, dans le village de Saint-Hubert, il y a un village reconnu pour une bataille qui nous peut amener pour résoudre ce problème-là.
0: Oui.
1: Mais ce qui m'est capable de dire, malheureusement, nous avons l'autorité qui appelle la NLTA qui dit pas fait non rien. Comme on dit, oh, carrément pas fait non rien, c'est pas fait non rien. Et la dernière fois, nous avons une réunion avec le ministre Haussmann, que tu amènes ban officier NLTA, que tu tombes certaines accords, comment vous essayez de résoudre le problème, tel que descendre le terrain plus souvent, dans les opérateurs là par rouler. Eh ben, nous avons dit, un rapport quotidien entre conseillers et la NLTA.
0: Mm-hmm.
1: Et aussi, qui, le ministre, à plusieurs reprises, qui te dit, et c'était à nous demander, qui, besoin d'emploi un externe régulateur, qui, est contrôlé par la NLTA directement et non pas la coopérative. Parce que si nous rappelle bien, quelques temps de cela, moi, j'ai fait un travail d'arrache-pied pour prouver qu'il y en a un cas de fraude et corruption, qui soutient du transport système gratuit, qui veut dire qu'ils n'ont pas roulé, ils ont gagné l'argent. Et aujourd'hui, la pierre des choses, si nous trouvons ce problème-là, à travers d'Île Maurice, c'est ce transport gratuit-là, et la façon qu'il peut faire paiement. Quand tu mets ça, la loi-là, je ne quitte beaucoup le rôle. Mais malheureusement, on ne peut pas dire que ce gouvernement qui tu mettais là, c'était le gouvernement travailliste à l'époque, il est revenu en 2024, il est capable de résoudre ça, le rôle-là, c'est-à-dire arrête de payer sa bande opérateur, la loi ND tout débésiste. Et ça, tu peux amender directement pour SLO et approuve d'or pour le monde. Mais pas, tu peux attendre 10 ans pour, nous faire quoi attendre? L'incause GPS système. Imaginez, depuis 2024, il peut venir, depuis le commencement 2025, il peut venir GPS système. 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Là, pas plus tard que la semaine dernière, il y a l'examen qui a commencé pour une grande classe. Un parent peut bien payer taxe pour envoyer ses enfants parce qu'il est dans le travail et peine à moyen pour payer, ça veut dire qu'il peut payer taxe et peine à transport. Là, on peut gagner les autres équipes, les enfants peuvent finir l'examen télé après 10 ans, 3 ans, on peut retourner à la case. Moi, mon preuve, la semaine dernière, mon tilo terrain, 3 ans, 20 minutes, un dimon, il m'a attendu pour ligue un bus pour y aller.
0: 3 ans, 20 minutes?
1: 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Et ça, comme challenge la NLTA, mon challenge le ministre, m'envoie lui message. Vous êtes si capable de prouver qu'il m'a fait cause mentir à mettre une caisse de diffamation. Comme on veut dire, 3 heures en 20 minutes, c'est 3 heures en 20 minutes. L'ON, la route Saint-Hubert-Maribou, comme je disais, il y a 30 minutes, nous avons après 10 ans. Vous connaissez qu'il y a des souffrances, ça, du ban Jimoun. Vous connaissez comment Jimoun est rendez-vous. Là, c'est un samedi, même ça fait le 10 ans, 40 minutes, ban enfants, est-ce qu'il y a l'examen, dans les jours à venir, qui peut bien prendre les sons pour capable, faire face. Je peux bien retourner à la case. Parce qu'il n'y a aucun transport qui est capable de faire ce 30 dollars à l'heure. Mais le ministre, encore une fois, il base le rapport NLTA, et qu'une fois, il écoute un officier, le MBC, grand causé, pour moi c'est grand blabla, tu veux dire, qui n'a aucun problème parce qu'ils ont basé l'eau complète. 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Plein maillon, 11e, il est fini fermé. 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Jusqu'à ce jour, ils ne sont pas capables de donner une bonne réponse parce qu'il n'y a aucun jimon qui certifie que ça a bien inopéré. Alors, comment se fait-il qu'avec l'argent public, ou bien un contrôle, ça veut dire, de moitié des sorties à lui, une fois, la question de l'État qui peut checker sur le transport public, et comment dire, caverne Alibaba. Ça veut dire que tout le monde vient prendre avec cas fraude et corruption sans faire aucune affaire. 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Je vais descendre juste à l'école. Et à l'école, je vais opérer le matin. 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Qui ont 15 minutes, parce qu'il y a une gap 15 minutes, 20 minutes, les peak hours, surtout during school hours.
0: Pas gagné, ça va. Ninja, avant qu'il y ait terminé, là, permettez-moi de poser sa question là. Qui prochaine action qu'ils ont pu entamer là, puisque nous avons un autre appel, nous avons Jean-Noël qui nous disait de donner une petite minute aussi pour être capable d'évoquer.
1: Prochaine action, c'est la semaine prochaine, à partir lundi ou mardi, au moins, si nous commençons lundi, nous jusqu'à vendredi, nous prenons un système de 4 étons à 5 étons, tous les jours devant la NLTA, pour dénoncer tous autres maldons, pour dénoncer toute la façon qu'il se peut faire, et que ça s'est confirmé que la semaine prochaine, nous allons faire une sit-in devant la NLTA. Parce qu'il nous faut bien montrer le ministre qui se bat un officier qui est nommé, pas pour travailler comme on besoin.
0: D'accord. Merci, merci beaucoup. En tout cas, Nitinjian, nous pouvons suivre ça avec vous. En tout cas, concernant cette situation, hein, qui, ben, habitant fait face du côté de Saint-Hubert. Et nous prenons la direction de New Grove. Jean-Noël est avec nous. Bonjour.
2: Bonjour.
0: Bonjour, Jean-Noël. On vous écoute.
2: Oui. Bonjour, tout le auditeur. Ben, nous, j'ai un problème. Tous les grands matins, il y a ce problème-là. Il y a un bus qui sortit. Il y a un bus, et surtout avec UBS qui a ce problème-là. Oui. Premier bus qui sortit, soit pour lui, soit Maïbou, pour monter l'escalier, le matin. Parfois, il y a un bus-là, il passe 6h30. Parfois, il passe 7h-15. C'est ce problème. Du moins, vous avez un travail 7h. Vous ne pas comprendre comment vous êtes place de bus, que vous ne pas rester entre 7h, l'escalier. Les mêmes problèmes Maïbou aussi pareil. Premier bus qui sont tu Maïbou, jamais les bonnes travailleurs qui vous rentrent Maïbou, c'était ce tu gueule pas pour réussir notre c'était. C'est juste une seule place sur votre pour lui tout chacun des bus passer grand matin. Mais pour aller l'escalier, pour Maïbou, pour une bus grand matin. Un mauvais problème. Vous sortez 6h ou attendre nos bus top New Grove. Ben, c'était moins 15 ou un bus. Mais c'était moins 15 euros l'escalier ou finir 45 minutes en retard de travail.
0: Oui.
2: Hey, ça y a un gros problème, ce problème-là a déroulé depuis bien longtemps. Et c'est tout samedi. Dans samedi, où il y a un bus pour l'escalier, ce premier bus qui passe sur Europe, c'est qu'il passe, ça veut dire, moins 15. C'était moins 15. Si un jour vous rentrez escalier, c'était, même un travailleur homme week-end, vous pouvez ça pour tout un travailleur homme week-end, je tout ramasse ça problème là. Oui. Et pour un grand patron homme week-end, si je comprends ce travail là, quand je peux venir tous les grands matins, il s'appelle dans l'air, il n'est pas réglé.
0: Oui.
2: Pas réglé, puis je traite mon travail, c'était dans le travail.
0: Oui, enfin, Maurice Tifian, enfin, c'est pas que la compagnie en question qui ont fini mentionné, mais c'est toutes les compagnies dans Saban, côté dans Saban habitant, là, qui sont assez compréhensifs parce que ça fait l'actualité, ça a fait plusieurs fois l'actualité, bien évidemment, de ce problème de transport du côté de Saint-Hubert. Bizet a un appel à la compréhension, mais de l'autre côté, nous comprenons aussi, ben, un employé, parce qu'il, qui quantité compréhension, pourquoi pas, Vena, quand, ou supposé, il y a une personne qui peut rentrer télé, mais que malheureusement, il n'est pas capable de rentrer. Mais ça va dans les deux sens. Mais le problème, si ça problème transport là, résout, ben, tout problème réglé.
2: Tout problème résout. Tout problème résout.
0: Oui. Mais en tout cas, merci beaucoup, Jean-Noël. Contre l'ONU, nous pouvons évoquer ça encore une fois avec la NLTA. Nous pouvons suivre de près aussi ce problème. Pour capable trouver une solution au niveau de la NLTA, ça, c'est capable contre l'ONU en tous les cas. Voilà, chers auditeurs, nous arrivons à la fin de l'émission d'enquête en direct pour aujourd'hui. Et merci d'avoir été des nôtres. Nous pouvons encore un message qui peut rentrer certainement. Nous capables réceptionne tous les numéros de ces personnes qui peuvent contacter nous, puisque nous avons pas mal de régions qui peuvent évoquer. Mais en tout cas, le plus gros morceau reste et demeure du côté de Saint-Hubert, entre Saint-Hubert et Maribou, qui nous capables certainement guette un petit peu plus en profondeur concernant ce sujet. Voilà, merci d'avoir été des nôtres. Merci à Aurélie, merci à Kinsley qui a assuré la partie technique en première partie. Manish également qui m'a accompagné en seconde partie. Je cède la place à Miguel et à Melin pour le club. Mais juste avant, le point info présenté par Rebecca, François, Boncoeur. À demain.
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3: Splendide lundi à vous, Radio One. Il est 11h. L'heure de s'informer, le Flash Info présenté par Rebecca François Boncoeur. Rebecca, bonjour.
4: Bonjour Miguel, bonjour à tous. Peter Gary chez Nochetou, un habitant de Baie du Tombeau âgé de 38 ans, a été arrêté hier soir pour possession et trafic de drogue. Du cannabis d'une valeur d'environ 3,9 millions de roupies a été retrouvé chez lui. Cette découverte fait suite à une perquisition menée par une équipe de l'ADSU Métro Nord. Environ 3 kilos de cannabis a été découvert réparti dans un sac en plastique et 3 petits sachets, 24 plantes mesurant entre 1,20 m et 1,40 m ont été saisis, de même qu'une balance électronique et une somme de 7 100 roupies. Le trentenaire a été arrêté. Changer d'opérateur mobile sans perdre son numéro sera bientôt possible à Maurice. Cette perspective se rapproche grâce à une initiative de l'ICTA qui réunira cette semaine pendant 3 jours les acteurs des télécommunications autour des règles destinées à encadrer la portabilité des numéros mobiles. Une étape préparatoire décisive car l'enjeu dépasse la seule question technique. Offrir aux consommateurs davantage de liberté et amener les opérateurs à se démarquer par leurs offres dans un marché local rendu plus concurrentiel sont les principaux objectifs. Les abonnés de la CWA doivent prendre conscience que la situation de Marovakois est grave, déclare Shyam Tanou. Le directeur de la Central Water Authority indique que le volume d'eau pompée depuis le plus grand réservoir de l'île a chuté de 25% au cours des 3 dernières semaines. Et selon lui, le pire reste à venir au mois d'octobre. Shyam Tanou appelle à une utilisation limitée de l'eau potable au quotidien. Une partie du flanc du Morne-Brabant sera fermée temporairement au public pour des raisons de sécurité. Cette décision a été prise après que des risques d'éboulement ont été aperçus dans la section 2 du flanc de la montagne qui représente un danger pour les visiteurs. Ainsi, les autorités ont décidé de fermer cette zone, d'enclencher une étude technique de cette section et d'appliquer des mesures de sécurité appropriées. Et à l'étranger, l'américaine Krista Paik, condamnée à mort, se trouve toujours dans un état critique à l'hôpital et son pronostic reste incertain après l'échec de son exécution. S'adressant à CNN hier, l'avocat de Krista Paik, Stephen Ferrell, a indiqué que les médecins tentaient toujours d'éliminer 2 doses de pentobarbital de son organisme. Krista Paik, âgée de 50 ans, a été condamnée à mort après avoir été reconnue coupable d'avoir assassiné et torturé sa camarade de classe, Colleen Slemmer, en 1995. Elle a survécu à 2 tentatives d'exécution mercredi et a été transférée dans un hôpital de Nashville, dans le Tennessee. Voilà la fin de ce point info. Merci de l'avoir suivi. La suite, c'est votre club avec Miguel.
3: Merci beaucoup, Rebecca. Vous reviendrez à midi pour le journal.
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plaisir de vous retrouver pour le club. C'est lundi et nous voilà partis pour une nouvelle semaine ensemble, une semaine à vos côtés et au menu l'immense joie d'accueillir un groupe de seniors dans le sillage de la Journée internationale des personnes âgées observée la semaine dernière, 1er octobre. Le plaisir de faire connaissance aujourd'hui avec United Rising Stars Karaoke and Social Events Club. La petite troupe menée par Sonia Pavadé vient nous rendre visite, vient nous rejoindre dans notre club pour partager cette aventure divertissante et humaine à suivre dès la première heure de votre club. Au menu également ce lundi, la joie d'accueillir pour la première fois Sheldon Keys, le Mauricien qui vit en Australie, et de passage à Maurice après un appel téléphonique en 2019. Il sera présent pour la première fois donc en studio. Rencontre avec Sheldon Keys en deuxième heure de votre club. Voilà pour le sommaire de votre magazine. Happy Club et joyeux Monday à vous.

0: à la douceur sur les ondes de Radio 1 pour démarrer notre lundi et cette belle semaine à vos côtés. Son dernier single en date, Fausse l'amour. Et on attend le clip pour très bientôt. D'ailleurs, on l'embrasse si jamais elle nous écoute en ce moment. Comment ça va? J'espère que le week-end a été agréable. C'est reparti pour un tour. On prend les mamées, on recommence. Miguel au micro jusqu'à 13h pour votre club. Et c'est Maniche qui m'accompagne à la réalisation technique. Nos invités sont là aussi pour partager leur création, leur actu. Ne manquez rien de nos différentes rencontres en ce jour spécial. D'ailleurs, vous le constaterez par vous-même. Allez, musique pour musique. C'est une nouveauté. C'est un duo entre les îles sœurs. Maurice Réunion, Réunion Maurice. Quand Madi Madi rencontre Médéris. Empower, ça donne Noudé. Je vous laisse découvrir.
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0: Eh ben voilà, tout est dit. Nous des Madi Madi et Médéris sur les ondes de Radio 1. D'ailleurs, la chanson a droit à son clip. Allez le visionner sur YouTube. On marque la pause et on se retrouve juste après pour la suite de votre club avec des invités, pas des moindres. C'est toute une team qui va nous rejoindre aujourd'hui. Les seniors, le karaoké à l'honneur. Et on a le plaisir d'accueillir Sonia Pavadé et son équipe. Ne manquez rien de ces rencontres. C'est à suivre.
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0: Grand-maman, ça c'est le tout dernier single de Lindsay Bagbot aux côtés de Tanti Groove et des enfants de Duke's Bridge. Grand-maman, grand-papa, en tout cas les seniors sont à l'honneur plus que jamais dans le club aujourd'hui. Le jeudi 1er octobre dernier, c'était leur journée. Eh ben nous, on poursuit sur cette belle lancée et on les accueille. En tout cas, une petite équipe là qui est très populaire, cela dit, sur les réseaux sociaux. Quand je vais vous présenter celle qui va évidemment, donc donner le la de cette rencontre aujourd'hui. Monsieur Zoukarovin suive l'Iloman de réseaux sociaux. Sonia Pavadé, bonjour.
1: Bonjour Miguel.
0: Comment ça va?
1: Moi je vais très bien, merci. Surtout qu'aujourd'hui nous sommes dans les locaux de Radio One. Donc merci à toi de nous donner à tous ce privilège.
0: Ah ben, le plaisir il est partagé, merci d'être là, d'ailleurs en grand nombre. Mais ah ça, oui. C'est une infime partie, j'ai l'impression, de l'équipe, là. Hein?
1: Tout petit. Il y a un grand nombre de personnes qui nous suivent. Donc, d'ailleurs, je leur fais un grand coucou. Je les embrasse bien, bien fort, mes amis qui me suivent, mes amis seniors. Je voudrais leur dire qu'on vous aime énormément. Et encore une fois, merci à toi, Miguel. Parce que je pense que c'est un rêve pour beaucoup de mes amis seniors, d'être là aujourd'hui en live sur un plateau.
0: Alors, on parle de votre groupe qui se nomme comment, Sonia?
1: Alors, notre groupe s'appelle les United Rising Stars Karaoke and Social Events.
0: Et qui existe depuis combien de temps?
1: Donc, bientôt, ça va faire 3 ans. Et pareil sur les réseaux, on faisait du karaoke. Bon, il faut dire que tout ce beau monde, ce qui nous rassemble, nous sommes des chanteurs de karaoke.
0: Alors, une passion commune, c'est le karaoke.
1: Voilà, ça a commencé par une soirée et puis, donc on s'est parlé, on voulait faire quelque chose de plus. C'est-à-dire le karaoke, oui. Mais faire du social à travers, c'est-à-dire venir chanter, emmener des gens pour chanter, sortir de chez eux, mais à travers le social. Donc ça, c'est quelque chose qui nous pousse, que tu vois, ces gens autour de nous. Donc c'est à travers le social qu'on les a rencontrés.
0: Alors votre binôme, Daryl, qui est juste à côté. Daryl, bonjour.
2: Bonjour Miguel et bonjour Radio One, à tout le monde qui nous écoute aujourd'hui. Ben nous, nous sommes les United Rising Stars Karaoke and Social Events, comme Sonia vient de dire. Et on fait du social, on fait beaucoup de social. Et en plus, on fait des karaokés le jeudi au LLIKEA Center Rouge Brune.
0: D'accord, ça c'est le rendez-vous hebdomadaire là.
2: Tous ces gens-là.
0: Donc jeudi, qu'il y a The Duane?
2: Ça veut dire que ça commence à 10h30 jusqu'à, disons, 2h, 2h15. Ça dépend.
0: Et
2: ça
0: on,
2: dépend.
0: On le fait quoi à ce moment-là? On chante,
2: on danse, on mange,
0: on boit.
2: Et c'est un truc vraiment, vraiment, vraiment, vraiment émouvant, quoi.
1: C'est devenu une rencontre. C'est la rencontre de la semaine, les jeudis. Donc là, tu auras des gens qui viennent de Grand Gop. Donc, je salue Sylvette. Donc, tu as Jean-François qui nous vient de Poste de Flac. À chaque fois, je le dis parce que sortir de Poste de Flac pour venir à Roche-Brune.
0: Ah oui, c'est une belle chance, ça.
1: Donc, c'est très, très loin. Mais c'est tous animés pour cette même passion de se réunir ensemble. C'est devenu une messe, je dois dire. Donc, la chanson, le karaoké et bien sûr notre incontournable Bring and Share.
0: Ah ben oui.
1: Chacun emmène un petit truc là qu'on dépose sur la table, là on commence à manger. Et puis, des fois, je vois des échanges de bananes, chouchous, des plantations. Je dis, mais qu'est-ce qui se passe là?
3: Beaucoup, beaucoup de choses.
0: En tout cas, c'est beaucoup de partage et c'est de belles.

0: de belles rencontres, ça c'est sûr.
1: Partage de recettes, ouais. D'amitié.
0: Ouais.
1: Et surtout que ce que j'aime, c'est que à travers nos rencontres qu'on fait, donc les jeudis, donc tu as une personne qui rencontre une autre personne et ça s'ajoute. Et puis je vois ces personnes partir, aller bouger et sortir de leur cocon. C'était ça un peu notre mission à moi et d'arrêter. C'est ne pas de garder des gens avec nous, mais c'est les aider à s'épanouir et aller là où le vent va les emporter.
0: Ah, là, le vent nous emportera bien loin aujourd'hui. Hein, croyez-moi. Alors, je vous laisse le soin à Sonia et Daryl de nous présenter. J'ai tous les noms, mais moi, je ne sais pas qui est qui. Alors, je vous laisse. Allons faire dans l'ordre. Qui est le monsieur qui est debout?
2: Allez, moi, je vais présenter Enrico qui est à côté de moi.
0: Bonjour, Enrico. Ça va? Alors, on a ce micro-là qui fonctionne là, donc il va falloir faire un peu la contorsion pour nous aujourd'hui.
2: Et à côté d'Enrico se trouve sa dame, Guylaine.
0: Bonjour madame, ça. Bonjour Guylaine.
3: Bonjour.
0: Comment ça va?
3: Ça va très bien.
0: Alors, mais tu penses, où tu parles d'un club sans Enrico? Qui s'en est servi sur commande là?
4: Les deux.
1: Faut dire, Miguel, que Enrico et Guylaine sont tout le temps ensemble. Nous, on promouvoit les valeurs familiales.
0: C'est un power couple,
1: oui.
0: Ça.
1: Il
0: n'y
1: a pas que.
0: Il n'y a pas que. Le monsieur qui est tout au bout là-bas, lui, il s'appelle comment?
1: Donc, notre ami Patrick Orlanda, il va se présenter.
0: Bonjour Patrick.
5: Bonjour.
0: Ça va?
6: Oui, c'est un très grand danseur en plus.
0: Ah, c'est le danseur de la bande là?
5: C'est une passion pour Dieu.
0: Tu peux faire une tata à part un seul coup là ou là. On est intimidé par le micro.
5: Voilà.
0: Donc, vous aimez danser, Patrick?
5: Oui, moi et ma tante épouse.
0: Ouais.
5: C'est une passion à deux.
0: Pas bien loin, la tendre moitié. Mais c'est voilà, vous êtes vis-à-vis, face à face aujourd'hui.
5: Vous
0: n'êtes
5: pas plus nous, c'est pas. Voilà.
0: Mais oui. De ce qu'on m'a dit, j'ai préféré prendre des précautions. Elle se prénomme comment, votre épouse?
5: Josiane.
0: Josiane, bonjour.
7: Bonjour, Miguel.
0: Comment ça va?
7: Très, très bien.
0: Alors, Josiane, juste. Ah, ben, je suis content, en tout cas, de vous accueillir. Moi, je vous demande si c'est, vous avez quand même écrit ce micro-là, devant vous. Fait comment dire, c'est plus la scène, micro-là est un peu différent, mais allez, on s'adapte quand même. Comment ça va, Josiane?
8: Ça va très, très bien, Miguel.
0: Ça fait quoi de supporter Patrick depuis toutes ces années-là? Balancez, c'est l'occasion, hein. Je vous donne la plateforme.
8: Pas pour qu'à pas dire.
0: Nourrissons, tu peux écouter là. Bon danseur, Patrick?
8: Pas vraiment bon danseur, mais comme si.
0: C'est essayé.
8: Voilà.
0: Oh Dieu, Sonia avec Daryl, tu es ensemble, Patrick. Coupé cool ce bateau, un seul coup. Non, Patrick, jamais mieux travaillé que par les siens.
9: C'est ce qu'elle voulait dire. Hein.
0: Alors là, il va falloir reprendre le micro, là. Daryl, tu es trop pressé pour reprendre le micro.
5: On est ensemble, non, il faut la supporter.
0: Ah bon? Je sens que là, après cette rencontre à la radio,
8: il y aura
0: de l'évolution. Là.
5: Alors, quand elle a dit grand danseur, et elle a dit pas trop grand danseur, je peux dire que parmi les bons, parmi les aveugles, le bon est roi.
0: Alors, à partir de là, moi, je ne vais pas vous mettre la main là-dedans. Je n'ai pas envie de gagner un problème. T'as l'air de nous manifester devant la radio. Allez, on va s'arrêter là.
2: Allez, on continue.
0: Mais en tout cas, merci de partager votre bonne humeur avec nous. On adore ça. Et que vous m'en souvenez, mon grand insignifiant. Donc, on est parti pour la gloire. Juste à côté, on a qui?
2: Allez, Miguel, c'est notre Belle. Elle s'appelle Belle. Et à chaque fois qu'elle monte sur scène, on chante Belle. C'est un mot qu'on dirait inventé pour elle.
10: Merci. Ah,
2: allez, présente ta Belle.
0: Bonjour Belle.
10: Bonjour Miguel.
0: Comment ça va?
10: Je vais bien, merci, et toi?
0: Alors, c'est pas une plaisanterie, votre prénom, c'est bien Belle.
10: Oui, c'est Belle.
0: Belle Ono. Oui. Voilà, elle va gagner en plus, on gagne là.
10: Pas oh yes, Ono.
0: Très bien.
1: Elle est bonne celle-là. Mais
0: oui. Vous verrez une petite place dans une troupe humoristique par là, la belle, ma belle. Hein. Faites le casting en live aujourd'hui. C'est génial.
10: De toute façon, si on m'invite, je serai là. Il n'y a pas de souci.
0: Vous répondez toujours. Là, c'est yes tout le temps.
10: Je suis toujours là pour eux. Toujours pour tout le monde.
0: Vous aimez chanter, vous aimez danser, vous aimez rigoler.
10: Ah oui, je fais tout et je fais la déco aussi.
0: Ah, vous faites la décoration aussi. Vous avez célébré la vie, quoi.
10: Ouais,
0: tout simplement.
10: Bien sûr.
0: Très, très bien. Je vous vois sous le charme, chère Daryl, de Belle. Hein?
2: Non,
0: mon petit, c'est constable, c'est qu'ils m'ont trouvé.
2: Oh mon Dieu.
0: I'm just relating facts.
2: Mon Dieu, on est des Kams. On est des Kams.
1: Oh bon, Miguel, okay. Si tu permets, je voudrais profiter pour remercier Belle, parce que à chaque fois quand Daryl et moi-même on fait appel à Belle, elle est toujours présente, donc volontairement, pour nous offrir. Donc, parce que tu sais que tout ce que nous faisons a des coûts, mais ouais. Elle le donne généreusement. Wow. Donc, je voudrais aujourd'hui que toutes les Maurices l'entendent.
2: Et tiens, applaudissements pour Belle. Belle. Ouais. Oh, yes. Yes, yes, yes.
0: Pas pleurer, Belle. Hein.
1: Non
0: pas
1: seulement pas Belle.
10: Pas des pleurs de joie, si vous
0: voulez. Ah, Belle, Belle, Belle, comme eux,
1: mais
0: je
1: non
0: joue,
1: seulement ouais. Belle, mais chaque personne ici présente, parce que chacun d'entre nous, on délaisse quelque chose pour mettre la main à la pâte. Mmh. Donc.
0: Ça quand même, ce petit pierre à l'édifice.
1: Voilà. Tout le monde. Donc, je vous remercie. Même les personnes qui ne sont pas ici aujourd'hui. Donc, je vous dis un immense merci de participer, de collaborer avec moi et Daryl. Sans vous, on ne serait
2: sans
1: pas
2: vous,
1: là.
2: On n'est rien.
0: Allez, n'oublions pas nos deux bodyguards.
1: Ah oui. Et surtout pas les moindres.
0: Qui est ce monsieur à la belle chemise au motif africain, là, hein?
1: Donc, je pense que toutes les Maurice entières vous connaissent, hein? Notre ami Henriot. La treille. Tu le vois un petit peu fatigué aujourd'hui.
0: Henriot, bonjour. Qui est arrivé, Henriot? Un week-end qu'on fait la fête comme ça, on crase à case nos vidéos.
1: Hier, nous avons fait une levée de fonds pour la fille de Henriot.
0: D'accord.
1: Donc, qui n'est pas bien actuellement. Mm-hmm. Donc, tout ce beau monde, accompagné avec d'autres amis, nous étions réunis au cercle de Beaubassin pour un karaoké dansant. Pour apporter
0: pour
1: notre soutien.
0: Ah ben écoutez, Henriot, merci d'être là. Malgré tous les ups and downs de la vie, ou présents, on dit. Donc merci pour ça. On vous laisse reprendre un petit peu votre souffle et on se retrouvera dans pas longtemps, mais merci d'être là. Et le dernier, mais non le moindre, qui est ce monsieur là, juste à côté, avec son béret, son
1: chapeau? Notre ami Alain Taï, donc qui nous a rejoint donc au cours de cette année-ci. Donc, je voudrais le remercier aussi. Donc, merci d'être ce que vous
3: merci
1: êtes,
3: vous
1: Alain.
3: Aussi.
0: Alain, bonjour.
3: Bonjour, Miguel.
0: Qui venir?
3: Ça va.
0: Ungan,
3: ça peut aller.
0: On gagne une super place, vous êtes à côté de moi.
3: Ah, super.
0: À la droite super. Du. Non, je m'arrête.
3: Et pas mon besoin de le cul, hein.
0: Gaëtan, qui vous parlez, c'est moi si vous gagnez, vous partagez un chicken, hein.
3: C'est sûr.
0: Pas nous pas
3: c'est sûr, c'est sûr, c'est sûr.
0: En tout cas, à tous, merci d'être là pour partager cette passion pour le karaoké. Vous chantez depuis longtemps, Alain?
3: Oui. Ça a très longtemps.
0: Comment on décide pour rejoindre le groupe là?
3: Déjà retraité là, qui me fait moi et plus en plus de sa mot déjà dans la musique.
0: Ouais.
3: Parce que j'ai vu ça sur Facebook, le groupe Adeli et Rising Stars. Et à chaque fois, perform, j'ai dit, mais pourquoi je suis là? Seulement, moi, je me retrouve souvent à l'hôtel. Uh-huh. J'ai dit, mais pourquoi dans ce groupe là, les jeudi surtout?
0: On n'a rien à perdre, quoi, de toute façon.
3: Rien à perdre.
0: Mais tout a gagné.
3: C'est à partir de là que je suis parti au Rising Star.
0: Petite question, c'est vraiment le groupe qui vous a attiré ou bien c'est les prestations de Sonia sur les.
3: Non, le tout,
0: Sonia, même moi.
3: L'ensemble.
1: Si tu vas remarquer.
0: Je vous charrie, je vous taquine.
1: Tu vas remarquer.
0: Un problème à cause
1: sur ce que je poste sur Facebook. Daryl et moi, nous nous sommes promis, c'est tout le temps de mettre de l'avant nos seniors, de mettre de l'avant leurs prestations. Et d'ailleurs, le 1er octobre, nous étions à Tribeca.
0: Ouais.
1: Donc, c'était vraiment un rêve pour eux de monter.
0: Raison pour laquelle on n'a pas pu se voir ce jour-là.
1: Voilà,
0: parce qu'on
1: voilà,
0: voulait le faire, mais
1: là-bas.
0: Après...
1: Mais ils étaient vraiment émerveillés,
2: c'était
1: contents.
2: C'était grandiose.
0: Vous aimez bien amuser, c'est bien amusé.
1: Ah,
0: super.
1: Oui.
0: Super. Ben, on va refaire ça dans une poignée de secondes. On marque la pause et on se retrouve juste après pour la suite de votre club avec les seniors à l'honneur, le karaoké surtout à l'honneur, parce qu'ils vont chanter un petit truc pour nous. Allez, à tout de suite.
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0: 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Il est 11h30, passé de 2 minutes.
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0: ondes de Radio 1, mais j'ai cru comprendre que ça, c'est un peu l'hymne du groupe, là. Allô, bisous, vous avez micro, Sonia, c'est pas Manish, Manish, subjugué par ce qu'il voit en studio en ce moment. Yes, Sonia,
1: bonjour. Je dis que c'est une maladie que je souhaite à tout le monde, la maladie d'amour.
0: Ah ouais,
1: parce qu'on a besoin d'amour dans ce monde, c'est la raison pour laquelle c'est notre chanson.
0: Mais là, vous réussissez un super tour parce que j'imagine bien le karaoké, il y a les paroles qui défilent. Là, il n'y a pas de paroles, mais vous êtes consenté de la panthère et vous chantez justement avec votre cœur. Et c'est l'essentiel,
1: et
0: quoi.
1: D'ailleurs, notre motto, c'est les amis, on va dire ensemble notre motto. Okay. Un, deux, trois.
2: Aimons-nous les uns les autres.
0: Ah ben c'est gentil, nous aussi on vous aime.
1: Nous on t'aime, Miguel.
0: En tout cas, on est ravis de pouvoir partager ça. Quoi de mieux pour démarrer un lundi que toute cette positivité?
1: Bien sûr.
0: Et dans les mots, dans tout sens, hein, on en a bien besoin.
1: On essaie d'apporter donc quelque chose dans ce monde.
0: Très bien. Alors vous chantez tous depuis longtemps, c'est quoi? Allez, Josiane peut-être là. Josiane, racontez-nous. Avant qu'on Patrick soit là.
3: Pour te dire que depuis mon enfance, j'aime bien chanter.
0: Ouais.
3: Mais pas si gagne l'occasion.
0: Ok. Dans la salle de bain, ça, ou bien la chambre?
3: Non, peut-être pas, mais ensemble. Fredonner comme ça avec les sœurs ensemble.
0: Okay.
3: Avec ban copie qui a rien d'autre.
0: Ouais, ouais, ouais, qu'on coupait à l'époque.
3: Oui, coupe les copies sur le journal, qu'on le dans cahier. Et puis on chante. Mais après, quand on m'a avec les enfants, tout ça, on oubliait, chanter, oublier
0: okay.
3: tout.
0: Ok.
3: Mais après quelques temps, comme si. Recommence chante un petit peu.
0: Mmh.
3: Et c'est là que Patrick, pendant l'Aline prend sa retraite.
0: Ouais.
3: Mon Aline, écoute-moi, moi, mon pas ne prend compte. Péchante chanter comme ça, à ce moment-là, quand en même temps, nous entendons parler de New Rising Stars.
0: Mmh.
3: Et là, nous prenons un petit peu renseignement.
0: Ok. Faut-il enquête, comment dire?
3: Oui, c'est Patrick, hein.
0: En Patrick?
3: Moi, j'étais pas intéressé, intéressé.
0: Vous avez vu qu'il sert quand même à quelque chose, Patrick?
3: Oui,
0: hein?
3: Oui, oui.
0: Parce qu'il a l'air de cool, aussi, ce Patrick. Mais au moins, il a l'air efficace.
3: Non, mon père, mon père, il est tout seul, pas bon, non, cher, moi, mon père, nous tous les deux.
0: Là, vous pouvez rectifier aux copies, là, vous pouvez trouver. Parce que mamie, vous êtes dans son lit après.
3: Ouais, ben, c'est là qu'il a fait les démarches, comme si nous sortis de Rose Belle pour venir chaque jeudi au Elder Liquor Center à Roche-Brune.
0: Okay. Mais vous aimez ça, vous prenez du plaisir.
3: Ah oui, oui, oui. Et lui, il aime m'écouter chanter, alors.
0: Oh. Elle chante tout le temps, matin, midi et soir. Comment ça se passe? Adieu, si vous pouvez. Daryl, vous allez m'aider là. Passez-lui le micro un petit coup, s'il vous plaît. Moi, j'ai pas de billets, donc j'ai besoin de tout faire. Allez, dites-moi. Oui.
4: Ouais. Non, au fait, elle, tu sais qu'elle fait, elle fredonne.
0: Ah.
4: Alors moi, comme elle a
0: les remarcés, les fredonnes toujours, les cuits, les fredonnes toujours.
4: Oui, oui.
0: Ok.
4: Et elle fait la couture aussi.
0: D'accord. Elle
4: mais moi, à la retraite, je suis à la maison.
0: Ouais.
4: Et en finissant les trucs qu'il faut, et je fais la lecture.
0: Oui.
4: Je l'entends chanter.
0: D'accord.
4: Et comme ça, c'est comme elle a si bien dit. Alors je dis mais c'est quelque chose à faire développer. Mais comment le faire? Il faut trouver un plafond. Mais j'ai trouvé le nom de Daryl sur
0: les réseaux.
4: Mais il n'arrive pas à comme si je voulais être ami avec lui pour pouvoir démarrer.
0: Ouais, ouais.
4: Mais finalement par comment dire
0: circonstanciel.
4: Voilà, ouais. Circonstanciellement. On s'est rencontré et on a rencontré Sonia à Yémen.
0: D'accord.
4: À un anniversaire.
0: Mais it was meant to be. Il fallait se rencontrer d'une manière ou d'une autre.
4: Alors, c'était du Coca-Lan. Ben, on a dit, ben, Sonia, mais voilà.
0: Finalement,
4: madame, elle chantait.
0: Ben, elle pense Daryl.
4: Ben oui.
0: J'ai compris. Mais Daryl reçoit trop de demandes. Qu'il n'a pas vu la vôtre.
4: Alors, Sonia n'a pas hésité. On a dit, ben, venez jeudi. Et c'est comme ça qu'on connaît là. Et j'aime l'entendre chanter.
0: En tout cas, ne changez rien, restez comme vous êtes. C'est pour ça qu'on vous aime.
4: Merci.
0: Guylaine, où est Engelbert, la case, me t'en dire? Ça bout de là, on va plaisir, nous, non, on y est là. Ça vous fait quoi d'entendre votre moitié chanter, Guylaine?
5: Elle est timide.
0: Ça vous plaît?
5: J'aime bien écouter Enrico.
0: C'est vrai?
6: Tous les jours.
0: Là, vous le regardez, vous le regardez comme ça, là, avec
5: tous
0: de grands
5: les
0: yeux.
5: Les yeux remplis d'amour.
0: Wow. Comme ça, même Lynn Sedieu, à l'époque, alors là. En chanson? Je vous taquine, évidemment. Guylaine, puis sorti de ce zone de confort, on dit non, plate. Bah, la panne brief, ou bien, pour dire à quel point moi, c'est bien. Hein. Alors, rappelez-moi le prénom, Enrico.
6: Enrico.
0: Je vais essayer de me. Bon, ma première fois, on fait une classe. sont des bonnes élèves avec ma professeur Conzé. Nous, nous, dans nos classes, normal, puis déroulé. Et Enrico, donc, c'est comme ça que vous avez pu séduire Guylaine à l'époque, en chanson?
6: Si vous voulez.
0: Qu'est-ce que vous lui avez chanté? Vous vous en souvenez ou pas?
6: Elle était très jolie.
0: Ah, elle l'est toujours, rassurez-moi.
6: C'est pour ça. on est 47 ans.
0: Ça. 40, bravo. Ouais. Hey, pas 47 ans, 47 ans. On parle de 47 ans, bravo.
4: 47 ans.
0: Et je vous souhaite ces 50 ans-là, dans pas longtemps, dès la pôle. Allez, on va. Bon, on n'est pas dans un contexte de karaoké, vous l'aurez bien compris. On essaie de s'adapter un petit peu pour essayer de vivre avec vous ce que vous partagez chaque jeudi et puis un peu sur les réseaux sociaux aussi. Donc, Enrico va nous chanter un petit bout d'Enrique. Alors, je disais Enrique Iglesias, c'est rien à voir. De Engelbert Humperdinck. Et on vous lance le son, vous aurez le retour, vous, dans le casque, et vous allez pouvoir nous chanter. C'est parti?
6: D'accord.
0: Let's go. Manish Lagé. Manish qui va arriver, puis maillé. Ça fait la papier dégolé. Son bloqué. Allez, c'est parti.
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0: Ah, regardez la réaction de Guylaine juste à côté.
1: Bravo.
0: Merci beaucoup, cher Enrico, pour votre interprétation de After the Loving d'Engelbert Humperdinck. Donc, tu peux sortir un petit bout de ça d'une façon de la nette. Comme quoi voilà quoi, animé en tout cas.
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0: Tout à fait, tout à fait. C'est un content Engelbert encore dans le groupe là, hein.
3: Tout le monde.
0: Patrick, Henriot, Belle. Josiane, Engelbert.
4: Ouais.
0: Tom, pas beaucoup content. Dis tout.
3: Guylaine
0: and Tom Jones?
3: Non.
0: Engelbert? Ok, c'est quoi votre chanson préférée, Guylaine, d'Engelbert? Ça, c'est qu'il me sentait là.
2: After the Love.
0: Ça, mais mon nom, pas tu m'épouses. Dis tout. Pas
2: le titre, même pas le même.
0: Ah ben oui, tout à fait. Still loving you. On a compris. Belle les gars, c'est perdu de 50 ans. Regarde, pas tu qu'il en est là. En tout cas, ça vaut le détour. On marque la pause à Météo des Plages. On se retrouve juste après pour bavarder encore un petit peu avec nos invités. Une première visite, j'espère qu'il y en aura d'autres.
2: Ah oui.
0: Avec les mêmes ou avec d'autres aussi. Mais
2: sûr.
0: En tout cas, on est tellement
2: bien
0: content sûr. Que vous soyez là pour partager votre joie de vivre. Et c'est ça l'essentiel. À tout de suite.
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Les nouvelles du temps pour ceux qui iront à la plage cet après-midi. Du soleil annoncé par Météo Maurice. Les températures, les maximales entre 27 et 29 degrés sur les régions côtières. Pour les minimales, il faudra compter entre 19 et 21 degrés. Et le soleil, il ira se coucher aujourd'hui à 18h08. Belle journée à vous.

Enrique Iglesias et Sean Paul. Je connais une petite danse version bachata là, mais aux fans, c'est faux pour moi. Donc, je vous danse sa version là. C'est le Power Couple, évidemment. L'autre Power Couple, donc Josiane et Patrick Arlanda. Je ne ferai là pour ce cas à danser. C'est parti. On vous regarde attentivement. Check nous là, Facebook, check and écoute le.

0: Vous qui nous suivez sur le live Facebook, on a pu apprécier la danse assurée par le couple Josiane et Patrick. Bravo!
1: Bravo à vous!
0: Voilà! Encouragé par vos pères, ça c'est sûr et certain. Mon petit Patrick, mon petit trouvé, il super envie, comment dire, danse avec Josiane et Nkoutla, non? Patrick? Il est tout dans mon vivement de la piste de danse. Hein.
2: Alain,
0: pardon, il est excité. Alain. Non, non,
2: non.
0: Kéna, une danse. Non, non, non. Allez, on n'est pas danseur. De pied gauche. Allez, pas danseur, passerez votre tour. Alors, on a bien compris. Allez, moi, je veux que vous chantiez un petit truc là, a cappella tout le monde, ben, pour se faire plaisir.
3: Justement, nous avons notre très chère Belle qui a préparé un a cappella. Hein.
0: Ah, dis-moi.
3: One day at a time.
0: Allez, Belle, on vous écoute.
4: One day at a time.
5: On y va.
0: Allez.
5: Donne-moi une minute, je rentre chez moi. Quoi.
0: Une minute, ben nous perdons dans la
5: non,
0: midi,
5: non,
0: là.
5: Non, non, non.
0: Chaque seconde est précieuse.
3: Ah
0: hein,
3: oui, ah oui.
0: Non, on va pas faire une colère, ma réalité là qui est comme ça. Si arrive la moitié santé, vous dites stop là, nous arrêtez. Ready? On trouve sa copie, on ne trouve pas sa copie.
3: Maintenant, copie digitale.
5: Je peux.
0: Allez-y.

0: Bravo.
1: Wow. Faites nous attendre, non, yes. Bravo, belle.
2: Merci.
1: Mon Dieu. Quand on résiste un single, là, ou quand on vient de partir, ça, donc,
2: J'attends mon cousin.
1: Oh, c'est le cousin qui va écrire pour
2: non,
1: vous.
2: Non, j'espère, parce qu'à chaque fois, il m'a dit, il va le faire, ben, on va voir.
1: Allô, le cousin. Comment il s'appelle, le cousin?
2: David Olivier.
1: David, si tu nous écoutes bien loin, là, en Belgique, en ce moment, il est temps d'écrire et de composer pour la cousine, là. Hein. Donc, on vous le souhaite. Encore un autre rêve à réaliser.
2: Merci.
1: Eh ben voilà, la bande des quoi, des 9, des 8 aujourd'hui réunis. Ça c'est une poignée de la whole team là. Vous êtes à combien, en tout, combien de membres là? On ne compte plus?
3: Plus
4: Soit 50 à 60 personnes. Ouais. 50 à 60 personnes, mais on peut pas apporter 60 personnes.
1: Ouais. Non, pas pour capable.
4: Si Banapé écoute nous là et je donne l'équipe, vous êtes là.
1: Mais moi je prends l'engagement pour dire qu'on réorganisera quelque chose
3: avec
1: d'autres camarades pour qu'on puisse justement bavarder encore un petit peu. Ou d'accord Alain?
5: Non,
1: cette fois-ci. Correct là. Henriot, correct là. Correct.
3: Mais Miguel, oui, je ne sais pas si je peux te demander si Henriot peut chanter Mes mains sur tes hanches.
1: Est-ce qu'on peut nous chanter le refrain? Vous pouvez nous faire le refrain?
3: Non. Et maintenant Beko, vous avez Et maintenant Beko en studio?
1: Et maintenant, Beko, les temps marchent par au-dessus des 20 matins. Vous pouvez pas le faire a cappella pour nous un petit bout?
3: Ah oui.
1: Henri, c'est compliqué. Allez, un petit bout de la chanson.
3: Oui, bravo, Henri.
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1: Bravo! Merci. Et maintenant, ta-da-da-dam, ta-da-da-dam. Allez, on s'arrête, on s'arrête. Merci beaucoup en tout cas à tous d'avoir été avec nous aujourd'hui. Moi, j'aurais tendance à dire tout simplement vive le United Rising Stars Karaoke and Social Events Club. Je vous souhaite tout plein de belles choses à venir. Continuez en lit, continuez à faire ce plaisir, c'est ça l'essentiel. Gros bisous à vous tous. Alain, Henriot, Belle, Josiane, Patrick, Enrico, Guylaine, Daryl et Sonia. J'ai réussi le test, j'ai pas réussi le test.
2: Ah ouais, voilà. 10 sur 10. Et Miguel, si tu permets, je voudrais remercier très rapidement toutes les personnes qui ont été d'un soutien pour moi, qui m'ont inspiré à faire ce que je fais aujourd'hui. Pekosning, Jonathan, qui est le grand lui-même, qui a commencé le karaoké. Même Jacqueline Antoine, il y a mon ami Jackie Kira. Donc, ce sont des personnes qui m'ont inspiré, qui m'ont aidé à être où je suis là aujourd'hui et je ne les oublie pas. Et chaque personne qui contribue à faire le succès des United Rising Stars, je vous dis merci. Et même les personnes qui ont fait des difficultés, on vous dit qu'on vous aime.
1: On vous aime.
2: Non, parce que ça nous aide à devenir une meilleure personne, une meilleure version de moi-même.
1: Et on fait un gros bravo pour Sonia Pavadé, bien évidemment.
2: Merci à toi, Miguel.
1: Le moteur de toute cette belle aventure. Moi, je vous souhaite de kiffer que du bon, rien que pour vous. Et je vous dis à très vite et à très bientôt. Et pas oublier de suivre les automans de réseaux sociaux parce que vous êtes bien actifs. Ah là, il a. Et qui les a dit, Zouane, pour votre réunion hebdomadaire. Je vous embrasse bien, bien fort et je vous dis à très bientôt dans le club. Là, on va faire la photo. On va céder la place à Rebecca François Boncoeur parce que à la radio, time is time. Il faut qu'on y va pour le journal de midi. Et puis, on accueillera Sheldon Keys qui sera là en deuxième heure. Lucien Mauricien qui vit en Australie. Il est au pays en ce moment et partage son actualité musicale avec nous.
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1: Merci d'être à l'écoute de Radio One. Il est midi. Et c'est l'heure de s'informer. Place au journal présenté par Rebecca François Boncoeur. Rebecca, bonjour.
5: Bonjour Miguel, bonjour à tous.
1: Et en une ce midi, vous nous parlez de la vente illégale du carotone.
5: Ce produit éclaircissant contenant possiblement du mercure est toujours en vente à Maurice malgré son interdiction par le Pharmacy Board. Journée mondiale de l'habitat, un logement adéquat pour tous, le thème retenu par l'ONU cette année. À Maurice, la crise du logement demeure un défi qui résiste aux différents gouvernements. 600 employés du secteur textile au chômage technique, Katmashanto réclame une rencontre urgente avec Rezaoutim. Du cannabis d'une valeur de 3,9 millions de roupies découvert au domicile de Peter Garishen Chetou, l'habitant de Baie du Tombeau actuellement en détention. Et à l'étranger en Inde, les manifestations pour sauver la démocratie se poursuivent et promet de grandir après la suppression de 130 millions de noms de la liste électorale. Ils sont disponibles dans plusieurs points de vente et omniprésents sur les pages cosmétiques sur TikTok à Maurice. Pourtant, le carotone, un produit éclaircissant pour la peau, est interdit par le Pharmacy Board du ministère de la Santé. Certains produits de la marque ont également fait l'objet d'alertes et de mesures de retrait à l'étranger, notamment en Australie et au Royaume-Uni. Le docteur Ashwamed Dinasing, directeur des services de santé publique, alerte sur leur introduction et leur vente illégale à Maurice. Selon lui, certains produits contiendraient notamment du mercure. Il est au micro de Nicoletta Estasi-Sandian.
4: Ça produit ça, mais QLA est capable de créer beaucoup de problèmes dans la peau. C'est irritation, rougir, allergique dermatitis. Ou la peau est fine, complètement mince. Ou quand il y a un petit bouton. Alors, si je ne connais pas comment je fais ça pour rendre le pays, custom nous disons, il y a une précaution, nous prenons, et comme une fois, je arrête ce produit, il y a une case, l'autre. Pour nous, ce qui est important maintenant, nous avons besoin d'arrêter toute la population. Quand on gagne ce produit qui appelle carotone, please, pas acheter aucun médicament without a prescription.
5: Dans l'espoir de faire disparaître ces imperfections, Vilacha a acheté toute la gamme de produits carotone sur TikTok. Une décision qu'elle regrette amèrement, car l'application de cette crème lui aurait laissé de graves brûlures sur la peau. Écoutez son témoignage.
6: Et moi, je fais trop. Alors, TikTok me trouve. Une personne peut vendre un produit, donc carotone. La façon qu'il peut vendre un produit là, qui paraît vraiment incroyable et qui est vraiment, c'est ça. C'est la solution qui me l'a, en fait, pour gagner un peu pour. C'est menacé finalement, menacé toute la gamme. Après quelques temps, vous avez dit environ 3 semaines qui me servent vite. Il y a une amélioration, mais même comment qu'il y a une brûlure. Donc, chaque fois que je suis sorti de celui, même comme si je n'étais pas capable de résoudre avec une plaque rouge qui est vraiment visible.
5: Un véritable défi qui résiste au gouvernement. La crise du logement s'impose dans les débats politiques. Près de 50 000 ménages attendent un logement social alors que les constructions tardent à se concrétiser. Un logement adéquat pour tous, le thème de cette journée mondiale de l'habitat fait écho aux ambitions du gouvernement actuel. Lors d'une récente rencontre avec l'évêque de Port-Louis, le ministre du Logement et des Terres, Shakil Mohamed, a réaffirmé sa volonté de régulariser les familles vivant sur des terrains de l'État. Sans titre légal. Malgré les mesures prises, la précarité persiste. Un reportage signé Nicoletta Stasi-Sandian.
7: Nous sommes à Cité Macan, à Pointe-aux-Sables. Assise devant sa maison de 2 pièces en tôle, Sarah Jane discute avec sa belle-mère. Le sourire aux lèvres, elle ferait presque oublier, le temps d'un instant, la précarité à laquelle elle tente d'échapper depuis des années.
8: Si la pitch peut tomber, là, on mouille. Assois pas l'hiver, nous baignons ici, on manque là, ça reste frais.
7: À quelques mètres d'elle, Emiliana, 21 ans, n'arrive pas à cacher son angoisse. Squatteuse d'un lopin de terre depuis 3 ans, cette situation irrégulière pèse.
9: Depuis 3 ans, on est vu sans courant. On s'est vu là, la lumière solaire, en fait, la lumière pile. On est vivant affrayé aussi parce qu'il tire la pas pour moi les bouts du monde. Faut pas connaître à qui il est, à qui moment mon cadeau ici.
7: Juste à côté, Deviana vit elle aussi dans une maison d'une seule pièce. Ses enfants grandissent et avec eux, la crainte de manquer bientôt d'espace.
10: Comment nous pouvons louer la case? Comment nous pouvons avoir une place pour nous rester, nous gagner la terre pour nous? C'est ça que nous pouvons demander.
7: Un peu plus loin, Billy, artiste rodriguais de 50 ans, a fini par se résigner. Après des années passées à Maurice, il vit toujours dans cette modeste pièce en tôle. Des parcours de vie différents qui ont tous mené à une même réalité, celle d'une vulnérabilité face au logement. Si l'État affiche aujourd'hui son ambition de garantir un logement pour tous, le poids de notre histoire et les inégalités restent de sérieux obstacles.
5: Je vous le disais en titre, le syndicaliste Atma Shanto de la FTU monte au créneau pour dénoncer l'inaction alléguée du ministre du Travail Reza Houtim face à la situation de quelques 600 employés en chômage technique des usines textiles, notamment Wollnitz, Clean Textile et Universal Fabric. Il souhaite qu'après 3 réunions avec le ministre l'an dernier, avant que ces usines ne soient placées sous administration volontaire, ainsi qu'à l'issue d'une rencontre récente, aucune solution n'a été trouvée. Face à la presse ce matin à Port-Louis, Atma Shanto a souligné qu'il s'agit d'une tendance de plus en plus préoccupante à Maurice avec des usines qui ferment leurs portes, évoquant ainsi l'épisode de la société Concentrix. Des propos recueillis par Shri Asanassi.
11: Et là, nous figurons tout depuis le bureau du Premier ministre, quand je fais une référence du cas devant le ministère du Travail. Mais malheureusement, jusqu'à l'heure, nous n'avons pas fait aucun écho de la réunion ou petite réunion qui fut fixée au ministère du Travail. Mais malheureusement, jusqu'à ce jour-ci, nous n'avons pas fait aucune enquête et nous n'avons pas occupé de venir. Et nous n'avons pas connu qui pour l'avenir va travailler de ces 3 compagnies-là. Pourquoi il est important que le ministre du Travail d'y agir le plus vite possible.
5: Également dans l'actualité, Peter Gariché Nachetou, un habitant de Baie du Tombo âgé de 38 ans, a été arrêté hier soir pour possession et trafic de drogue. Du cannabis d'une valeur d'environ 3,9 millions de roupies a été retrouvé chez lui. Sa découverte fait suite à une perquisition menée par une équipe de l'ADSU Métro Nord. Environ 3 kilos de cannabis ont été découverts, répartis dans un sac en plastique et 3 petits sachets. 24 plantes mesurant entre 1,20 m et 1,40 m ont été saisies, de même qu'une balance électronique et une somme de 7100 roupies. Le trentenaire est en détention. Un comptable de 43 ans a été arrêté pour maltraitance envers une personne âgée. L'habitant de Rosil aurait proféré des insultes à l'encontre de sa grand-mère de 89 ans samedi après-midi avant de lui asséner un coup de poing. Le suspect a été placé en détention. Autre cas d'agression contre personne âgée, une femme et ses deux filles sont recherchées pour avoir agressé une septuagénaire. Selon la déposition de l'habitante de Cité Saint-Jean, Quatre-Bornes, elle se trouvait devant chez elle hier en fin de matinée lorsqu'une jeune femme s'est approchée d'elle, lui reprochant d'avoir accusé son père d'avoir endommagé son mur. La jeune femme lui aurait également porté des coups à la poitrine avant d'être rejointe par sa sœur et sa mère, qui l'auraient également frappée. L'enregistrement des trusts à Maurice est lié à l'entrée en vigueur de l'Anti-Money Laundering Combating the Financing of Terrorism and Countering Proliferation Financing Act 2026. Dans ce contexte, la Financial Services Commission a officiellement lancé le 30 septembre le Register of Trusts. Cette plateforme vise à renforcer la transparence et le cadre relatif aux bénéficiaires effectifs des trusts, un point régulièrement soulevé par le Financial Action Task Force dans ses recommandations. Les détails avec Dany Hipp.
12: Les trusts ont longtemps été considérés comme des structures pouvant présenter un certain degré d'opacité. Avec ce registre, les autorités entendent lever ces zones d'ombre et mieux encadrer ces entités. Désormais, les qualified trustees devront soumettre des informations à jour concernant les trusts qui les administrent, notamment les données liées aux bénéficiaires effectifs à travers cette plateforme mise en ligne. Les opérateurs concernés disposent d'un délai allant jusqu'au 15 janvier 2027 pour compléter l'enregistrement. Enregistrement initial. Pendant cette période, ils devront veiller à l'exactitude ainsi qu'à la cohérence des informations fournies. Tout manquement à ces obligations dans les délais prescrits pourra entraîner des sanctions. À noter que la Financial Services Commission garantit que les informations fournies ne pourront pas être consultées par les membres du public. Ce registre s'inscrit dans une initiative visant à améliorer l'intégrité du système financier mauricien, renforcer la conformité du pays aux standards internationaux et garantir un accès rapide à des informations fiables pour les autorités compétentes.
5: Et Maurice accueille à partir de ce lundi la deuxième Africa Annual Conference on Credit Ratings. Quelques 200 participants sont attendus à cette conférence organisée par l'African Peer Review Mechanism autour de l'avenir de la notation de crédit en Afrique. Le lancement officiel de l'Africa Credit Rating Agency est prévu le 7 octobre à Maurice. Le pays a été choisi pour accueillir le siège de cette nouvelle agence de notation soutenue par l'Union africaine. Jetty Jeton, ministre des Services financiers, estime que le secteur du global business ça doit saisir cette occasion et être au rendez-vous de cet événement. Un extrait de sa déclaration.
13: Credit rating est bien important pour ban l'entreprise et ban pays parce qu'il y en a une influence directe, le coût ban debt, cost of borrowing. Un meilleur rating capable aide nous à attirer plus d'investissements et gagner accès au financement dans ban plus bonnes conditions. AFCRA pour complément ban grand credit rating agencies comme Moody's et S&P, qui pour donner une perspective africaine dans façon qui risque et ban réalité économique de ban pays évalués.
5: Nando Boda affiche ses ambitions de devenir le premier ministre et met en avant sa vision de la politique sur les réseaux sociaux. Mais comment accéder au pouvoir dans une opposition extra-parlementaire divisée? La question se pose. Emmanuel Edou reçoit en studio ce soir entre 18h et 19h. Nando Boda, leader du Rassemblement mauricien et ancien ministre, vous appelle au 210-8910.
1: Pour la suite du journal, Rebecca, direction l'Inde.
5: La colère ne faiblit pas en Inde. Pour le quatrième jour consécutif ce lundi, la rue se mobilise pour sauver la démocratie. Alors que la journée de dimanche a déjà été intense, notamment dans la capitale, avec comme cible de la contestation le chef de la commission électorale, Ganesh Kumar, toujours soupçonné d'avoir orchestré la suppression de 130 millions d'inscrits sur les listes électorales à l'avantage du BJP de Narendra Modi. Si le pouvoir évoque une simple mise à jour technique, l'opposition continue de crier à la fraude électorale massive. Depuis, un vent de contestation souffle dans le pays et le mouvement a vocation à se durcir au vu des rassemblements programmés. Voilà, fin de ce journal. Merci de l'avoir suivi. À venir, le journal des sports.
1: Merci beaucoup Rebecca, c'est Fabien Hector qui va nous rejoindre pour le journal des sports et vous reviendrez à 13h pour le prochain point sur l'actualité.
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3: Tout le sport avec Fabien Hector. Fabien, bonjour.
4: Bonjour Miguel, bonjour à tous.
3: Et on commence par le foot avec le Club M qui retrouve le Sri Lanka ce soir à Côte d'Or.
4: Oui, et trois jours après sa nette victoire, 3-0, les deux veulent remettre ça et réaliser la passe de deux dans cette deuxième confrontation internationale. Mais attention à la réaction de la Golden Army qui aura à cœur de prendre sa revanche. Après une fin de premier match particulièrement tendue, deuxième acte donc ce soir entre Maurice et le Sri Lanka à Côte d'Or avec coup d'envoi à 19h. Et du football, passons au rugby à 7 avec une belle performance mauricienne à domicile. Le Kenya est le grand vainqueur de la 4e édition du Mauritius Sevens, disputée ce week-end à Spark à Cascavel. Les Kenyans ont remporté une finale très disputée face à Madagascar 15-12. Les Sud-Africains favoris de la compétition doivent se contenter de la 3e place. Écoutons la réaction du capitaine sud-africain Juan Smith au micro d'Amanda Elisabeth.
5: I'd say the performance is quite good. The guys are quite physical. Burkina Faso, Madagascar and Kenya, they're all big boys. We know they're going to come for us. It's going to be a physical one, but I feel like we showed up against Burkina Faso for sure. And against Kenya, not so much, but they played a lot of our mistakes, but we did rectify that in this second half here against Burkina Faso.
4: Et chez les dames, les Mauriciennes ont également atteint la finale. Elles s'inclinent 22-10 face aux Sud-Africaines des SA Tucks et décrochent ainsi la médaille d'argent devant leur public. Après le rugby, direction l'Égypte où les jeunes badistes mauriciens ont également fait parler d'eux. 5 médailles dans un titre continental. C'est le bilan de Maurice au championnat d'Afrique U19 de badminton. Elsa et Chiara Hauhong offrent à Maurice son unique médaille d'or en remportant le double dames en simple. Jonathan Ningwinchit et Nyanesh Changia décrochent chacun le bronze. Changia ajoute une deuxième médaille de bronze en double masculin avec Pranav Bogirotti. Maurice décroche également le bronze dans le tournoi par équipe mixte. On reste dans le sport collectif avec cette fois du basketball et en doublé pour le Real. Le Real a réalisé un carton plein lors de la 16e journée de la compétition hier au gymnase de Phoenix. Chez les hommes, victoire face à Suyak, 74-64. Le Real a fait la différence dans le dernier carton, remportant 24-16. Chez les dames, succès également face au Rochebois Sparks, 55-37. Les joueuses du Real avaient déjà creusé l'écart à la pause, notamment grâce à un deuxième carton remporté 18-6. Et pour terminer, on parle football avec la Ligue des Nations et la France retrouve la Belgique ce soir pour la 4e journée de la Ligue des Nations. Moins d'une semaine après leur courte victoire 1-0 face aux Diables Rouges, les Bleus de Zinedine Zidane veulent confirmer. Coup d'envoi à 22h45. À la même heure, l'Italie reçoit la Turquie et dans le groupe B, l'Ukraine affronte la Hongrie, la Bosnie reçoit la Pologne, tandis que l'Irlande du Nord accueille la Géorgie. Voilà l'essentiel pour l'essentiel de l'actu sport, Miguel. Bien sûr, le club, c'est avec vous.
3: Merci beaucoup, Fabien. J'ai l'impression, je lisais une petite pointe de tristesse quand vous parliez des Bleus, là. Parce que Didier Deschamps, l'ombre de Didier Deschamps n'était pas trop loin.
4: Oui, c'est vrai. C'est l'habitude, en fait.
3: Il faut s'y habituer.
4: Voilà. Mais ça a bien démarré.
3: Il se débrouille, là, le Zizou. Moi qui ne suis pas du tout foot, là.
4: Oui, deux victoires en trois matchs, mais ça va.
3: Ah, c'est plutôt pas mal.
4: Plutôt pas mal, mais face à l'Italie, votre équipe qui a fait
3: un nul. Voilà. Ben oui, tout à fait. Au moins, un nul.

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2: C'est de Mademoiselle Marie-Jeannick Francesca La Violette. Mademoiselle Marie-Jeannick Francesca La Violette, âgée de 44 ans, connue sous le nom de Jeannick. Le convoi quittera la chapelle ardente de Valère à New Grove aujourd'hui à 14h pour se rendre à l'église Sainte-Hélène à Curpipe et de là à l'incinérateur de Trois-Mamelles. Décès de Madame Sangeeta Devi Nagadou. Madame Sangeeta Devi Nagadou, âgée de 59 ans, connue sous le nom de Jyoti. Le convoi quittera son domicile au numéro 10, Julius Bushra Street, Batricassé, aujourd'hui à 14h pour se rendre au crématorium de Sipaï Brûlé, Vallée des Prêtres. Décès de Madame Komavadi Rungen. Madame Komavadi Rungen, népalani, âgée de 75 ans, connue sous le nom de Uma. Le convoi quittera son domicile à Petit Village Goodlands, aujourd'hui à 14h30 pour se rendre à l'incinérateur de Triolet. Décès de Madame Sumati Devi Sonaram. Madame Sumati Devi Sonaram, âgée de 69 ans, connue sous le nom de Anita Couture. Le convoi quittera son domicile à Route Royale, chemin La Forge, poste de Flac, demain 6 octobre à 11h pour se rendre à l'incinérateur de L'Aventure. Décès de Madame Marie-Claire Dario Mick. Alors, décès de Marie-Claire Dario Michael Nadal. Marie-Claire Dario Michael Nadal, connue sous le nom de Dario, âgée de 58 ans. Le convoi quittera son domicile à Montroche pour se rendre à l'église Notre-Dame de Montroche demain, 6 octobre à 13h, pour se rendre à l'incinérateur pour la crémation à Chebel à 14h. Et décès de Madame Bidyamati Sugan. Madame Bidyamati Sugan, née Boudram, âgée de 78 ans, connue sous le nom de Bidyamati. Le convoi quittera son domicile à Boulanger-Rode, Pigeon-Lane, Montagne-Blanche, demain 6 octobre à 10h pour se rendre au crématorium de Montagne-Blanche. Radio 1 présente ses sincères condoléances à toutes ses familles endeuillées.
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0: interrompons ce programme pour un breaking news sur le scandale chez Valérie Smetans, représentant des marques Hyundai, Volvo, Forlan et Genesis. Nous rejoignons notre envoyé spécial sur place pour une déclaration de la direction.
1: Suite aux récentes allégations de prix scandaleux au sein de l'entreprise, Valérie Smetans prend l'entière responsabilité des offres qui ont été proposées à la population récemment. Dans son effort de totale transparence et dans le but de ne pas discriminer les retardataires, la direction invite sa fidèle clientèle à consulter les sites internet des marques respectives pour prendre connaissance du détail des prix honteusement bas pratiqués. Prenons aussi l'engagement de les maintenir jusqu'à épuisement du stock.

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2: Le club continue jusqu'à 13h, Miguel avec vous, et c'est Manish qui m'accompagne à la technique. Au menu de cette deuxième heure, on va bavarder avec Sheldon Keys. Il nous rend visite pour la toute première fois en personne dans le club. Il y a 7 ans environ, on avait échangé au téléphone autour d'une de ses créations musicales. Aujourd'hui, il est de retour et il en profite pour venir justement nous faire découvrir davantage son univers musical à lui. Ne manquez pas cette rencontre, c'est à suivre dans votre club. Si vous êtes à table, excellent appétit, bon club à vous.

0: Et c'est signé Sheldon Keys, collé, serré. Il nous avait partagé ça au téléphone en novembre de 2019. Presque 7 ans plus tard, il vient nous rendre visite pour la toute première fois. Sheldon Keys, bonjour.
1: Bonjour Miguel, bonjour tout le monde. Correct, la forme. Maurice,
0: ah ben on est content de pouvoir vous accueillir enfin dans le club. Après combien de temps on rêvait de Maurice là?
1: 8 ans, 9 ans là. Ouais.
0: Pourquoi on attend tout ça temps là comme ça?
1: Tout ça temps là, mais pff, travail, distance, moi je suis à Canberra avant. Et par le... Ah, c'est la boule, tu sais que c'est puff. Mm-hmm. On voit. Ah, c'est là, moi, je vais prendre un avion à Sydney, la coupe, ou bien prendre d'autres vols, puis Sydney, puff. L'espèce de labyrinthe, vous venez.
0: Vacances, mais déroule bien, là?
1: Vacances déroule bien, ouais. Il fait 3 semaines et demie, on tue. Là, demain, nous prend.
0: On peut y aller? Ouais. Déjà?
1: Déjà.
0: En tout cas, moi, j'ai un chat dans la gorge, là, c'est affreux. On marque la pause et on se retrouve juste après pour la suite. 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
0: Très bon lundi à vous Radio One, il est 12h30.
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0: We Are The One, Nish Sheldon Keys sur les ondes de Radio 1, après Coller Serré juste avant, on est dans une autre sonorité musicale. Sheldon, des bicans en santé, comment ça a commencé? Non, vivez, vous avez fait bien, raconte-nous une écoute.
1: Allez, me raconter. Mais bon, ça a commencé, là, moi j'ai la 5 quand même, j'ai un petit clavier, ouais. Et moi je peux pratiquer l'eau là. Là, moi, pas dire, moi, pas de pétanque, ça. Mmh. J'ai envie de quand tu passes l'examen, sixième, tu as un plus gros clavier.
0: Ah.
1: Dans ma tête, on tenu moins en livre, là.
0: Ouais.
1: Burn the Midnight Lamp, comme dit José. Tu passes l'examen, là, nous gagne un plus gros clavier.
0: Très bien.
1: Et là, quand tu pratiques,
0: Où tu peux pas moi-même? Ou ça, ou bien, où tu peux pas moi-même?
1: Non, tu peux pas moi-même, pas l'oreille.
0: Ok. Ouais.
1: Pas l'oreille. Et puis, moi, j'ai un camarade, dans Sévaledi, Mansaramondif.
0: Parce qu'il est originaire de Cassis, hein, nous rappelle Lila.
1: Oui. Ouais. Originaire de Cassis. Cimetière Saint-Zoz, mon voisin côté gosse. Okay. Bana bien tranquille.
0: Bana bien vélo,
1: moi. Alors, là, moi, nous commençons à jouer la chorale. De là, nous, j'ai demandé Music Day, j'ai un parent concert.
0: Ok.
1: Là, nous commençons, avant de là. On commence à santé dans ton parent.
0: Donc, collège, tout ça là, où tu peux santé, où tu peux participer à Music Day et tout là.
1: Music Day, sorti de ton parent, tu peux là, c'est pas 10 000 à 20 000. Okay. 000
0: bonne. Donc là, on arrive à situer un petit peu l'âge de Sheldon, la génération des 90s, que tu peux participer dans
1: Old but Around. Young at Heart.
0: Toujours.
1: Voilà. Ouais. La musique, même qui connaît une scène là, les gars. Ouais. Et puis là, ça ne commence comme ça même, là, on commence à écrire un texte ici, là-bas. Ouais. Après, là, on est en Australie, on continue.
0: Alors, faut dire que la musique, c'est pas au métier principal.
1: Non, non.
0: Vous avez votre profession. Oui. Vous êtes?
1: Comptable.
0: Comptable. Avec sa mansif là, obligé, quoi. Évader dans la musique, non?
1: Ouais, ouais.
0: Ça vous permet quoi de vous détendre, de vous.
1: Oui, la musique, là, il y a méthode dans notre univers, même. Ouais. Différent, tu sois différent du monde, différents places, toi, différents places. Et ouais, c'est une bonne façon d'évader de la routine travail, tu comprends?
0: Ouais.
1: Elle a mon évader là, mon vin de Maurice ici, ça c'est une façon d'évader. Là, mon vin était flatteur, mon réel flatteur encore.
0: Après 8-9 ans au Périvigny, quel a été peut-être le premier feeling qui nous ressenti quand on est rentré là?
1: Bien émotionnel, parce que
0: vous pleurez toujours là? Ou gagne droit?
1: Pleurer en cachette, bien voilà. Là, tu finis mon chaîne, ça la mobs. Alors,
0: on prend
1: en
0: cachette. Cachette, non.
1: Oui, allez. Un livre ouvert. Allez. Correct. Ça veut dire, non, mais, c'est assez émotionnel parce que mon père a dit 3 matins, mon père a dit une cousine.
0: Ok.
1: Ah, j'ai 39 ans.
0: Et dans la réalité, c'est ça.
1: Et ça fait réfléchir beaucoup de choses. Tu comprends?
0: Mais. Tout ne tient qu'à un fil. Et la vieille courte, donc il faut en profiter.
1: Là, 3 frères qui restaient, donc voilà, mais il y a ça, elle met ses feelings. Elle a sa feelings là, mais aussi la feelings.
0: La joie aussi, de retrouver ceux qui sont toujours là.
1: Oui. Attends, là, moi, je visite un peu, la fin dernière, moi, je suis en visite, l'est de l'île.
0: OK.
1: Sud, sur là, moi, je visitais un petit bout, mais là, c'est là, moi, je visite un peu partout. Moi, même quand on dit, tu vois, le grand B, moi, là, l'adventure park. Comme un grand, voilà, le monde.
0: Attends, nous réussissons à arriver point A à point Z sans problème, là.
1: Sans problème.
0: Ok.
1: Est-ce que tu klaxonnais ici, là-bas, c'est un petit peu, mais correct, même?
0: Ah, y'a, mais ça, concert, on la route, tous les autres, nous klaxonnais même ici.
1: Ouais. Ouais, non, mais, au fait, moi, ne que moi, tu peux penser, bah, là, tu vois, y'a, tu me goûtes pas sauvage, mon gris, c'était, et là, c'est sauvage. Mais nous, ici, nous, on a triangle, nous, ici, donc, voilà. Ouais. Mais si moi, j'ai dit, ça me, c'est côté la joie, c'est une l'occasion, on visite beaucoup de places. Et plus isolé, encore, on finit qu'un l'équipe. qui l'ont peuf.
0: Ok.
1: À 6 nuits, tu étais. Ah. Là, mon cousin qui l'ont peuf.
0: Ok.
1: Ouais. Okay. Et mon camarade qui est bien soudé. En tous les cas, on donne un petit bonjour. Vous connaissez pas, écoutez. Kevin, Ashvin,
0: toujours Kim.
1: Madame Maurice, ouais.
0: Vous êtes tout parlé demain, là?
1: Vous êtes tout parlé demain, ouais. Dans même avion.
0: Parlez une fille faire ou bien pas encore?
1: Encore.
0: Pas encore. Ah, mais on vient aller, là.
1: J'ai envie de passer pour lui, mon gars, t'as bien des masses, là.
0: Ou cuit? Ou même cuit, là?
1: Oui, mon cuit, ouais.
0: Ah, tiens.
1: Et cuisté, ouais.
0: Ah, bah, écoutez.
1: C'est vraiment joli.
0: Faut bien survivre. Alors vous le racontiez pour man qui tu peux suivre aussi le live Facebook en ce moment. Vous étiez à Melbourne d'abord, ensuite vous avez bougé pour Canberra. Et puis là depuis un an vous êtes à Perth.
1: À Perth, ouais.
0: Très bien.
1: Là moi le ça même là, car la même.
0: Ou compte à Perth.
1: Oui, Perth. Bien costal, bonne la famille là-bas. Ouais, hein. Après les plis moi.
0: Après les plis, voilà. Exactement. Les plis près de nous.
1: Oui, vous le direz.
0: Ok.
1: Donc là dire... attends nous venir.
0: Ou Pérémy dans 8-9 ans encore là?
1: Non, non.
0: Oh, avant.
1: Non, là, moi, je finis l'octave. un hint là.
0: Alors ça c'est votre petite vie que vous menez donc sur l'île continent en Australie. Là vous êtes de retour, mais en parallèle vous comptez faire ce qui vous contente, donc la musique, ou écrire, ou composer, ou enregistrer, ou faire un nouvel son même à distance.
1: Oui oui.
0: Et justement, qui motive vous, qui inspire vous quand vous écrivez au man santé, quand vous composez?
1: La vie. Okay. La vie autour de moi. Qui dit la vie autour de moi, mon camarade, la famille, ou bien moi-même, une situation qui te passait, ou bien un camarade qui a raconté une histoire, tu es inspiré par ça.
0: Ouais.
1: Ok, ouais.
0: Alors, comment fonctionnez vous? Écrire d'abord, après vous faites mélodie, c'est mélodie qui vient avant.
1: Oh, dépend.
0: C'est les deux en même temps.
1: Dépend de mood et feel.
0: Ok.
1: Et là, comment quand vous avez besoin de clap, mais après, on a une santé pour une jouer là, c'est pas, une santé européenne, une santé.
0: Ouais.
1: Un petit coup, moi, je gagne l'inspiration, je me dis, hey, le passant de l'arco, je gagne un, comment dire, soit par contre, là, ils viennent ensemble, soit un petit refrain qui vient, après, ils viennent continuer, après.
0: Ben, là, qui vous fait un record de lit, ou le téléphone?
1: Ouais, ouais, on record le téléphone.
0: Ok. Ouais, donc là, si je prends votre téléphone, il y a plein de petits rangs.
1: Tu veux.
0: Allez, donnez-moi votre téléphone. Comment tu
1: vas Ouais, mais comme ça, vous avez fait aller, sinon, oublié.
0: Mais c'est clair. Alors, tu veux dire qu'on est dans Manzoué. Ça veut donc dire qu'il vous performe dans l'Australie?
1: Oui, oui,
0: ou
1: oui.
0: Alors, tu sais comment ça se passe?
1: Oui, oui, oui, mon performe, et là, comment faire solo, ça vient me chanter avec clavier. Et, mais la plupart du temps, on fait,
0: c'est pas dans une balle, c'est dans une soirée, c'est dans une pub. Okay,
1: mais dans Canberra, c'est Marie Bizi. Vendredi, samedi, la coup du monde, la coup c'est Eddie aussi. Un travail, un mini travail full time même.
0: Un time, là, ouais. Dans pub. Là.
1: Ouais, dans pub, Montréal, plutôt.
0: Ok.
1: Beaucoup Montréal avec fonction. Ça, moi, tu fais plus beaucoup. Après, dans pub, là, on and off quand on gagne l'occasion.
0: Mais dans pub, c'est différent.
1: Pub, moins Montréal parce qu'on m'appelle de nouveau là.
0: Ok. Mais avant, vous connu.
1: Ouais,
0: par bon, là,
1: fait qu'on commence comme moi, et puis là, bien. Là, on fait ventrer, tu m'en as là.
0: Ok, comment
1: ouais,
0: aller là?
1: Comment aller, ouais. Ou là, on va aller. Là, il y a, pourquoi toutes les semaines? Ouais, ben, il prend un petit temps. Du monde, déjà, comme toi, comment le rendre à Rassi, avec lui, les musiciens là.
0: Faire se faire le réseau, quoi.
1: Exactement, ouais. Mais il y en a un bon goussin aussi là-bas, qui déjà connaît, qui me joue dans Canberra. Moi, j'espère qu'on va, mon artiste qui sortit Maurice, qui fait une tournée là-bas.
0: Ouais.
1: Mr. Love, Alain, Les Ilois, Nancy Desrosiers. Premier temps
0: d'autre. Ma dernière, comme moi, qui vini, là.
1: Ma dernière, qui vini, ouais.
0: Ouais.
1: Ouais. Ouais. Moi, j'ai eu l'occasion à comprendre les autres. De là, ben, là, qu'on, word of mouth, passé.
0: Ouais, du bouche à oreille, et puis ça fonctionne bien comme il faut. Alors, écoute un autre extrait d'une de vos chansons. C'est Together as One. Yep. Et c'est signé Sheldon Keys.

0: juillet 2020, c'était en plein pandémie, Covid. Nous, tu traverses un moment assez spécial là, dont j'imagine le titre Together as One, c'était une autre réalité, mine de rien, Sheldon.
1: Oui, oui. Bon, tu suis bloqué. Mais malgré ça, nous continuons à faire travail, là, là.
0: Mmh.
1: On est, ouais. Mais, Together as One, c'est l'inspiration, comme un texte à dire, c'est ben, la guerre qui déroulait dans le Middle East, dans l'Afrique, un peu partout. Mmh. Mais aussi la guerre qui déroulait dans mon couple.
0: Ouais.
1: Et la guerre, nous allons dire la guerre aussi.
0: Finalement.
1: Oui, oui. Et la guerre entre nous-mêmes. Il y a que nous, la guerre nous-mêmes, tu
0: Un démon avec qui nous avons la guerre.
1: Exactement. Exactement. Et là, the mind vient, comment dire, un battlefield, comme si.
0: Mm-hmm.
1: Ouais. Mais, il take different boxes. Mais, message-là, c'est, bon, qui fait nous pas réunir ensemble, du tout humain. Qui fait nous pas réunir ensemble, nous fait, vraiment, qui fait nous pas faire la paix même, qui fait besoin de sa division là, la guerre. Mais, Miguel, comme est l'année, nous ne passons pas ce message là.
0: En tout cas, nous constatons aussi les styles musicaux qui vont aborder. Là, c'est du reggae. Est-ce qu'il y a un style en particulier qui vous content faire plus que les autres ou alors content tout simplement à tout finalement?
1: Un peu tout.
0: Ouais.
1: Sauf hard rock,
0: okay.
1: Heavy metal.
0: Pas encore.
1: Headbanging. Bien, c'est CV pour faire headbanging. C'est un long CV.
0: Ah, non, c'est quand même un rajout, non? Là, au cave, c'est.
1: Aussi.
0: Non, ça arrive parmi moi, c'est Guillaume Maurice. On ne sait pas, on demande.
1: Au fait, moi, faire tout, comment dire, pop music, funk, reggae, Sega. Toujours, j'accorde nous, Sega.
0: Sega. Alors, que les séries nous t'en lient, là, pour aller écouter un bout de En l'amour sincère, sans ton créole, mauricien. Il est important pour vous, ça?
1: Oui, oui.
0: Ouais?
1: Oui. Parce qu'il t'exprime pas différemment. Même dans le texte anglais ici, quelqu'un français ici, c'est de façon exprimée différente. Mais créole mauricien, là, définitivement. D'accord, alors, ça route, ça.
0: Un morceau qui est en créole mauricien, quand même, l'amour sincère. Ouais. L'inspiration, là, il vit en créole mauricien, ou alors?
1: Il vit en créole mauricien.
0: Ou les idées viennent peut-être en anglais, parce que, tu veux dire, ouais, mais les mauriciens, les créoles, etc., etc. Non, c'est juste que la vie de tous les jours, vous êtes exposé avec, ben, anglophone, forcément, qui vous réfléchit en anglais aussi.
1: Ouais,
0: donc,
1: ouais.
0: Là, dans ce cas précis, vous écrire direct en créole mauricien, il vit direct.
1: Créole route, okay. Même.
0: Très bien.
1: Dans vacances.
0: Allez, ben, l'amour sincère, on écoute ça, écoute là. C'est signé Sheldon.

0: Un amour sincère, Sheldon Keys. Toujours in love, Sheldon, ou... Ah, Yumi,
1: je trouve beaucoup.
0: Attends, un coup là. Allez, reprends ça, un coup là.
1: On fait l'inspiration, là. Vin, normalement, il y a ce que vous nous avez.
2: C'est pas forcément votre histoire.
1: Ouais, pas nécessairement, ouais.
0: C'est qu'il va l'amener raconter.
1: Oui, voilà. Donc, c'est qu'il m'a trouvé, moi. C'est qu'il m'a trouvé, moi.
0: Un témoin.
1: Ouais.
0: C'est pas une situation, là.
1: Témoin, normalement, il y a ça.
0: Eh ben, dis donc. Ça promet, ça promet. Ça veut dire que vous n'avez pas trop montré beaucoup d'affaires devant vous. Ça risque de finir en chanson.
1: Donc, quand ça donne refrain.
0: Tant qu'on va de nom, ça fait, ça y est. Ah, en tout cas, ça vaut le détour. On rappelle aussi que certaines de vos chansons ont droit à des clips, à des vidéos, donc on peut aller voir ça sur YouTube. Hein?
1: Oui, oui, oui. Together as one, on fait un clip. You are the one, un clip aussi. Ouais. Qui on fait avec un camarade appelé Taj. Taj Sidhu, qui est au Canberra.
0: Ok.
1: Un Punjabi.
0: D'accord. Ouais. Qui vient
1: après,
0: de l'Inde.
1: Qui vient de l'Inde, oui. Mm-hmm. Ouais. Mais après, c'est ça, les dames, non?
0: Très bien. Oui. Comment nous faites-vous suivre, vous? Vous nous veillez, vous en faites sur la
1: Facebook, dans le Instagram, TikTok.
0: Ouais.
1: Et.
0: Qui nous tapait? Voilà.
1: Sheldon Keys. S-H-E-L-D-O-N. Espace K-E-Y-S.
0: Alors pourquoi Sheldon Keys?
1: Keys, c'est keyboard.
0: Ouais.
1: Mais là, non, il y a avec Alicia Keys.
0: Ok. Pas famille, Oli.
1: Pas famille. Tu as comment ta famille?
0: Même des lois?
1: Non. Le fait de mention ça, là, vous parlez un petit history search.
0: Alors, ça, en général, ouais, la liane là, côté, là.
1: Exactement. Mais keyboard, c'est keys, mais moi, je veux keyboard. Là, moi, je mets mon nom, Sheldon Keys.
0: Okay. Très bien.
1: Ouais.
0: Et on ne change pas.
1: Non.
0: Histoire. Ça reste Sheldon.
1: Non, ouais.
0: Donc, un autre Sheldon Keys sur mon réseau.
1: Ouais.
0: Et vous allez justement pouvoir, savoir tout ce qu'il fait. Est-ce que vous travaillez sur de la nouveauté, là, Sheldon?
1: Oui, oui.
0: Et la main
1: Et la main avec Bévini, bien sûr, la surprise. Mais, ne vous pas bien faux de moi, dans mon réseau. Facebook, moi, un petit posté. Instagram,
0: comment vous voyez? Là, aussi, Maurice, là, on profite pour travailler dans mon affaire, là, ou bien?
1: Les temps qui ne fait un peu des fous, là.
0: Ouais, on en vue profite, Maurice, là.
1: Exactement.
0: D'accord.
1: Ouais, nous finissons le plan. Mais, tiens là, un des projets pour faire un recording, mais, bon, parce qu'il, comment, il y a du monde, tu es un peu busy, tout du monde busy. Mais c'est moi, nous, quand on travaille à distance avec technologie, aujourd'hui.
0: Oui, aujourd'hui, c'est possible.
1: Facilement, mon carapé, mon lavoir, mon instrument, mon tech qui nous fait, à voyer.
0: Premières affaires où nous mangeons, quand nous rentrons, Maurice, qui tu étais, Sheldon, hein?
1: Et, premières affaires qui nous mangeons.
0: Qui nous rôdait, qui l'a boosté, rôdé quand nous rentrons, Maurice.
1: Je vois ça dans le pourri, là, hein. Finalement, dernier, les Maurice, qui est à la base, je crois que c'est ma dernière.
0: Ok.
1: Premières affaires qui nous mangeons, je crois que c'est ma dernière.
0: Gatoubima.
1: Oui, mon patron, tu fais, on va.
0: Ok, ouais.
1: Gatoubima, grand matin. Là, on est même levé. On a le prend baguette, quand elle boulange, donc, quoi,
0: c'est vrai.
1: Là, moi, ça t'amène des
0: c'est un plaisir à prendre.
1: Oui.
0: Mais là, ça dans l'Australie.
1: Mais qui fait le plaisir, là? Parce que, elle m'attend le pécuire à tes piments, là. On peut m'en se mordre au coin, si, mais on peut prendre du pain, on peut venir bien se souper là-bas, pas gagner.
0: Et puis, ça ramène nous aussi à où l'enfance, moi, imagine-moi, ben, de souvenirs qui finissent.
1: Exactement.
0: Accompagne nous.
1: Exactement. Ouais. Exactement. Là, tu peux m'en se mordre à six mélames, tu peux descendre, là, tu peux. C'est moi, dans le mix of feelings, qu'il est voulu, là.
0: Parce qu'ils aient dit, quand même, tu peux causer Clinzen, à un moment donné, l'ici au téléphone, pour ce nouveau single. Ouais. Les pédiens, non, mais dans l'Australie aussi, nous gagnons un steak, ça m'en aliment, là.
1: Oui.
0: Oui, mais va barrer.
1: Oui, mais, nous gagnons.
0: Ça, dans Maurice, ça va barrer.
1: Oui, mais, quand on peut manger, ça donne base, oh, ça, l'environnement, qu'on peut manger, là.
0: Et
1: on peut
0: manger
1: street food, même, là. Et oui, les laines de plaisir, goulas sans et tout.
0: Mais normal. Et tout ça, l'humidité qu'il y a, là. Goulas, obligatoirement,
1: mais tu dis le coco, là-bas, tu manges un peu vendre ça, là-bas, là-bas, on gagne. Gagne dans le pourri, gagne, manger qui fait.
0: Ouais.
1: Mais ça, l'ambiance, là, qui peine.
0: Ah, ben, c'est clair. En tout cas, moi, je vous souhaite, là, il y a quelques heures encore. Vous décollez à quelle heure demain, là?
1: 10h20.
0: À soir?
1: À soir.
0: 22h alors.
1: 22h.
0: Oui, non, un peu plus de 24h à passer.
1: Ouais, ouais.
0: Et là, ça va filer, là, hein.
1: Ça va trop vite.
0: Qui bon affaire, on va manger avant le Maurice, là. Parce que, man, là, on l'avait tendu.
1: Là, mon pas le faire, les tout, on croit pour lui, là, côte canton.
0: Ok, très
1: bon Dieu, frère. Il fait le cas.
0: En tout cas, Sheldon, ça a été un plaisir de vous accueillir, de bavarder avec vous, de faire davantage connaissance, parce que, ben, même nous, on s'était jamais rencontrés.
1: Ouais.
0: Voilà, aujourd'hui, c'est chose faite. Va venir si pas nous pour rejoindre dans 8 ou 9 ans.
1: Ouais, non, pour non. La, capable d'en descendre.
0: Parce que pas connaissance, moi, pas qu'on l'a des façons dans 8 ou 9 ans.
1: Ouais.
0: Mais, ceci étant dit, si Dieu nous prête vie, on sera encore là.
1: Si Dieu le veut.
0: Ouais, voilà. Tout à fait. Mais entre-temps, allez le suivre sur ses réseaux. Il y a de la nouveauté qu'il prépare. Mmh. Donc, ce sera évidemment à découvrir. Ou tenez-le au courant.
1: Oui, définitivement. Ouais. Mmh. Bon, merci à toi, Miguel.
0: Plaisir.
1: En tout cas, nous pouvons vivre notre dream. Même là, c'est un ajout là-dedans.
0: Ah ben, c'est génial.
1: Un dream come true.
0: Si nous réussissons, contribuons à Tiguin Lossa. Vous avez la montée là, nous extra.
1: Définitivement, ouais, non. Définitivement, keep top, updated, bonne affaire qui peut venir, bonne nouveau son, tout ça, là.
0: Avec joie. Ben, profitez, on passe la famille, là, avant, ben, qui peut pas dresser ses oignes, là, qui peut découvrir où,
1: dans le bon, reste, voilà, un petit coucou à la famille qui là, qui est Maurice, qui est dans le Canada, une famille d'un pays pop, hier, c'est-à-dire. Même dans l'Australie, ouais. Wanda, Anil, mon tonton, ma tante qui est déjà là, qui m'ont fini joigne. Et, ouais, avec l'équipe qui est venue depuis Puff, il y a Ajwin, Kevin, Kim, Tuff, Ben, voilà, il a passé un petit bonjour à Zut.
0: On imagine le vol du retour demain, là, hein, avec cette équipe. En tout cas, prenez soin de vous, profitez au max de ces dernières heures sur votre île, et je vous dis à très bientôt sur Radio One, dans notre club. Prenez soin de vous, et à la prochaine.
1: Merci, Miguel.
0: Plaisir.
1: Take care.
0: Allez, on va se quitter avec une de vos collaborations, c'était avec Danny Drac, Colonel, ça remonte aussi aux années 2000.
1: Oh, yes.
0: Voilà. Pour yes. boucler notre belle aventure du club. Merci à Manishka sur la technique, à tous nos invités aujourd'hui. On se retrouve demain, 11h-13h, pour une nouvelle édition de votre club, avec quelque chose de spécial. Hein. Soyez au rendez-vous demain. Je dis ça, je dis rien. C'est Kinsley qui prend le relais pour 1, 2, 3. Bon lundi, belle semaine et gros bisous.

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5: Bonjour à tous, vous écoutez Radio One, il est 13h. Et on y va pour le flash présenté par Rebecca François Boncoeur. Bonjour.
6: Bonjour Kinsley, bonjour à tous. Le carotone, un produit éclaircissant pour la peau, est interdit par le Pharmacibo du ministère de la Santé. Pourtant, il est disponible dans plusieurs points de vente et omniprésent sur les pages cosmétiques sur TikTok à Maurice. Certains produits de la marque ont également fait l'objet d'alertes et de mesures de retrait à l'étranger, notamment en Australie et au Royaume-Uni. Le docteur Ashwamed Dinasingh, directeur des services de santé publique, alerte sur leur introduction et leur vente illégale. Selon lui, certains produits contiendrait notamment du mercure. Mahen Ganga Parsad annonce la création d'un cadre pour soutenir et accompagner les étudiants ayant des problèmes comportementaux. Le ministre de l'Éducation souligne qu'aucune agression contre les membres du corps enseignant ne sera désormais tolérée. Le ministre était l'invité d'honneur de la Government Teachers Union qui célébrait la journée mondiale des enseignants ce matin au Teachers Center à Quatre Bornes. Il a saisi l'occasion pour rendre hommage aux enseignants pour leur travail qu'il a qualifié de formidable. Selon lui, les enseignants façonnent la société de demain. La Fédération des travailleurs unis monte au créneau pour dénoncer l'inaction alléguée du ministre du Travail, Reza Houtim, face à la situation de quelques 600 employés en chômage technique des usines textiles, notamment Wollnitz, Clean Textile et Universal Fabric. Le président du syndicat, Atmachanto, souligne qu'après 3 réunions avec le ministre l'an dernier, avant que ces usines ne soient placées sous administration volontaire, ainsi qu'à l'issue d'une réunion récente, aucune solution n'a été trouvée. Face à la presse ce matin, Port-Louis, Atmachanto a souligné qu'il s'agit d'une tendance de plus en plus préoccupante à Maurice. Peter Gary Shane Chetou, un habitant de Baie-du-Tombeau âgé de 38 ans, a été arrêté hier soir pour possession et trafic de drogue. Du cannabis d'une valeur d'environ 3,9 millions de roupies a été retrouvé chez lui. Et cette découverte fait suite à la perquisition menée par une équipe de l'ADSU Metro North. Environ 3 kilos de cannabis ont été découverts et partis dans un sac en plastique et 3 petits sachets. 24 plantes mesurant entre 1,20 m et 1,40 m ont été saisies, de même qu'une balance électronique et une somme de 7 100 roupies. Le trentenaire est en détention. Et à l'étranger, le premier ministre espagnol Pedro Sanchez a annoncé ce lundi qu'il allait convoquer des élections législatives anticipées le 29 novembre prochain après le rejet vendredi des mesures que son gouvernement avait présentées pour tenter de sortir l'Espagne de la crise du logement. Le rejet des mesures pour le logement au Parlement vendredi a constitué un sérieux revers pour le dirigeant socialiste et a ravivé les doutes quant à la capacité de son gouvernement minoritaire à se maintenir jusqu'aux législatives prévues initialement à la mi-2027. Voilà la fin de ce point info. Merci de l'avoir suivi. La suite est avec Kinsley.
5: Merci beaucoup, Rebecca.
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0: Chiki avec Dr Hierro pour vous sur Radio 1, les amis. 13h passé à 2h07 minutes. Bien le bonjour à tous. Et oui, merci d'avoir choisi la fréquence à Liberté pour vous accompagner à Kinsley au micro en ce lundi 5 octobre. Waouh, 278e jour de l'année. Il nous reste que 87 jours avant le 31 décembre. Et nous sommes bien sûr dans la 41e semaine, les amis. Alors, quoi de beau pour vous aujourd'hui? Ben, pendant ces 2 heures, donc on va faire le plein avec de la bonne musique, de la bonne humeur également et des bonnes ondes. Sans oublier au programme la rubrique Santé Bien-être avec Cosmétique de France Mauritius. 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Et notre fameux jeu Crace pour repartir avec ce panier donc rempli de produits Crace, les amis. Ben, tout ça pour vous et vos messages au 58 53 77 21 pour le retour de la musique. Car nouveauté pour vous, écoutez ça.
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Sia, Cool You Down, les amis, bien sûr, la nouveauté pour vous. 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

0: Hurricane Connection, Amio, à ça c'était bien sûr en Soudan, les années 2004, les amis. Et d'ailleurs, donc, voilà, un peu de musique pour mieux mettre un peu de soleil en ce lundi. Hein. Donc, d'ailleurs, petite question pour vous, vous êtes plutôt du genre à vous réveiller le lundi en disant, allez, nouvelle semaine, on fonce, ou tout simplement, oh là là, pourquoi le week-end est passé aussi vite? Ah ben, la question qu'on se pose hein, souvent, ça. Hein. Et en tout cas, si votre lundi n'a pas été, donc, n'a pas bien commencé, les amis, donc ce n'est pas grave, c'est pas grave, il nous reste encore toute la journée pour changer tout ça. Hein. Allez, nous on va y aller justement pour la rubrique santé et bien-être avec la cosmétique de France Mauritius.
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0: avec Lindsey Bagbot of Shining, bien sûr, donc Authentic Groove et Duke of Breach, les amis. En tout cas, donc là, un nouveauté pour vous, là, vous mettre dans cette belle ambiance. Allez, donc, si vous venez tout juste de nous rejoindre, bienvenue, hein, donc, sur la fréquence Liberté, qui est au micro, et c'est Manish à la réalisation. Et on sera là, bien sûr, jusqu'à 15h avec deux, la bonne musique pub, et on revient juste après.
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Sister pour vous, les amis. 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

0: Joy of the Silence, les amis, c'était en saut, bien sûr, dans les années 1990. Et pour tout de suite, on y va pour la recette du jour.
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0: Allez, pour la recette du jour, les amis, nous faisons un poulet grillé aux herbes. Donc, bien sûr, vous savez, l'huile de soja à leader est comme un ingrédient. Donc, cuisse de poulet, du thym, du romarin, l'ail, citron et l'huile de soja de la marque leader. Donc, je répète pour les ingrédients, cuisse de poulet, du thym, du romarin, l'ail, citron et l'huile de soja leader. Alors pour la préparation, donc mariner le poulet avec l'herbe et le citron. Ensuite, passez un peu à de l'huile de soja ou là, donc avec à l'aide d'un pinceau, voilà, les deux côtés du poulet. Et grillez au four à 200 degrés. Donc on vous retourne à mi-cuisson. Donc c'est un équilibre un petit peu doré et croustillant. Et voilà, donc nous poulet grillé aux herbes. Et in fine, prêt. Bon appétit à vous. 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

0: Tears Paradise, Angina, Anjani, les amis. Oui, et le troisième single romantique du film The Paradise, qui a été réalisé par Shekhan Odila et Dewey, et mettant bien sûr en vedette les acteurs tels que Nani et Kayadou. Donc, en tout cas, je vous recommande bien sûr ce film The Paradise. Allez, les amis, donc voilà, encore quelques minutes à passer ensemble avec vous avant le point info de 14h. Mais là, on va y aller bien sûr pour notre tirage. On a déjà fait le tirage pour Chris, voilà, et notre lucky winner aujourd'hui, c'est Françoise Théodore, donc qui a été tirée au sort. Félicitations à vous, Françoise. 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Allez, on va y aller toujours en musique pour vous. Et voilà, donc pourquoi pas, donc du Taylor Swift, ça c'est pour vous. Et patience zéro, là vous êtes patient zéro, écoutez bien.
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2: Bonjour à tous, merci d'écouter Radio 1, il est 14h. Et c'est l'heure de s'informer, on y va pour le flash, présenté par Vince O'Brien, bonjour.
3: Bonjour Kinstey, bonjour à tous. Le village de Rivière-Noire est actuellement touché par un important embouteillage. La route est bloquée dans les deux sens en raison de travaux entrepris par les autorités pour abattre un arbre qui serait devenu dangereux pour les usagers. Selon nos informations, l'embouteillage s'étendrait sur environ 3 à 4 kilomètres. Mahen Ganga Prasad annonce la création d'un cadre pour soutenir et accompagner les étudiants ayant des problèmes comportementaux. Le ministre de l'Éducation souligne qu'aucune agression contre les membres du corps enseignant ne désormais sera tolérée. Le ministre Ganga Prasad était l'invité d'honneur de la Government Teachers Union qui célébrait la journée mondiale des enseignants ce matin à Quatre-Bornes. Il a saisi l'occasion pour rendre hommage aux enseignants pour leur travail qu'il a qualifié de formidable. Un adolescent a été interpellé par la police alors qu'il semait le trouble à Saint-Julien-d'Hautmont hier soir en état d'ébriété. Il a refusé de coopérer avec la police qui s'est rendue sur place après avoir reçu une demande d'intervention. Alors que les policiers tentaient de l'arrêter, deux autres jeunes sont intervenus pour leur empêcher de mener à bien leur mission. L'adolescent aurait poussé l'un des policiers avant de s'emparer de deux morceaux de bois qu'il a utilisés pour endommager le pare-brise du véhicule de police. Il a été arrêté avant d'être relâché plus tard. Ses deux complices sont par contre recherchés pour rébellion. Et puis Maurice accueille à partir de ce lundi l'Africa Annual Conference on Credit Ratings. Quelques 200 participants sont attendus à cette conférence organisée par l'African Peer Review Mechanism autour de l'avenir de la notation de crédit en Afrique. Le lancement officiel est prévu le 7 octobre à Maurice. Le pays a été choisi pour accueillir le siège de cette nouvelle agence de notation soutenue par l'Union africaine. Jyoti Jiton, ministre des services financiers, estime que le secteur du global business doit saisir cette occasion et être au rendez-vous de cet événement. Dans le monde, les États-Unis ont retiré leur bombardier stratégique B1 de la base aérienne britannique de Fairford à la suite, selon des médias américains, de nouvelles menaces visant ce site militaire. Celui-ci est au cœur d'une enquête antiterroriste aux multiples zones d'ombre. Voilà qui marque la fin de ce point info. Merci de l'avoir suivi. La suite, c'est en musique sur Radio 1.
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0: Bienvenue sur Radio 1, il est 15h. Et voici votre flash avec Vince Bryan. Bonjour Vince.
1: Bonjour Avi, bonjour à tous. Le ministre de l'Éducation, Mahen Gungaporsad, annonce la création d'un cadre pour soutenir et accompagner les étudiants ayant des problèmes comportementaux. Il a aussi fait ressortir qu'aucune agression contre les membres du corps enseignant ne sera tolérée. Le ministre Gungaporsad était l'invité d'honneur de la Government Teachers Union qui célébrait la journée mondiale des enseignants ce matin à Quatre-Bornes. Il a saisi l'occasion pour rendre hommage aux enseignants pour leur travail qu'il a qualifié de formidable. Selon lui, les enseignants façonnent la société de demain. Il a aussi affirmé que la Teachers Day sera inscrite comme congé dans le calendrier scolaire 2027. Cette semaine, Maurice accueille la deuxième Africa Annual Conference on Credit Ratings, organisée les 5 et 6 octobre. Quelques 200 participants sont attendus à cette conférence organisée par l'African Peer Review Mechanism autour de l'avenir de la notation de crédit en Afrique. Le lancement officiel est prévu le 7 octobre à Maurice. Le pays a été choisi pour accueillir le siège de cette nouvelle agence de notation soutenue par l'Union africaine. Jyoti Jiton, ministre des services financiers, estime que le secteur du global business doit saisir cette occasion et être au rendez-vous de cet événement. Le syndicaliste Atma Shanto est monté au créneau pour dénoncer l'inaction alléguée du ministre du Travail face à la situation de quelques 600 employés en chômage technique des usines textiles, notamment World Knits, Clean Textile et Universal Fabric. Il souligne qu'après 3 réunions avec le ministre l'an dernier, avant que ces usines ne soient placées sous administration volontaire, ainsi qu'à l'issue d'une rencontre récente, aucune solution n'a été trouvée. Une femme et ses 2 filles sont recherchées pour agression sur une septuagénaire. Selon la déposition de l'habitante de Cité Saint-Jean à Quatre-Bornes, elle se trouvait devant chez elle hier en fin de matinée lorsqu'une jeune femme s'est approchée d'elle, lui reprochant d'avoir accusé son père d'avoir endommagé son mur. La jeune femme lui aurait également porté des coups à la poitrine avant d'être rejointe par sa sœur et sa mère qui l'auraient également frappée. Dans le monde, le premier ministre espagnol Pedro Sanchez a annoncé ce lundi qu'il allait convoquer des élections législatives anticipées le 29 novembre prochain après le rejet vendredi des mesures que son gouvernement avait présentées pour tenter de sortir l'Espagne de la crise du logement. Le rejet des mesures pour le logement au Parlement vendredi a constitué un sérieux revers pour le dirigeant socialiste et a ravivé les doutes quant à la capacité de son gouvernement minoritaire à se maintenir jusqu'aux législatives prévues initialement à la mi-2027. Voilà qui marque la fin de ce point info. Merci de l'avoir suivi. La suite, c'est avec Avi.
0: Merci beaucoup Vince. On vous retrouve à 16h.
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bienvenue sur Radio One. C'est votre drive qui démarre en ce lundi 5 octobre 2026. Et bien sûr, ben, camarades, les enseignants, voilà, qui seront en vacances, putain, congé supplémentaire. Après le week-end, bien sûr, c'est votre fête, c'est Happy Teacher's Day. À cette heure-ci, là, normalement, on a un petit trou dans l'enfant, le bistop, etc. Ben, aux audits, pas qu'on personne, à moins qu'il y ait quelqu'un qui fraude. Tiens, ça m'a bien à l'école, aux audits. Pas cher à l'école, ça coûte n'aller. Allez, on espère que ça va de votre côté. C'est Avi qui vous accompagne jusqu'à 18h sur Radio One. Et comme vous le savez, dans cette émission, plein de cadeaux, plein de bonnes choses pour vous. On a des cadeaux pour tout le monde. On a des tickets pour Casella, des gift vouchers pour participer, bien sûr, à notre grand tirage au sort. 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Donc voilà, tout ça au programme de cette émission. Et n'oubliez pas que vous pouvez également nous envoyer quelques dédicaces, un petit coucou par ici, par là, sur les 5853-7721 par WhatsApp. Envoyez-nous là maintenant même. Et coucou à notre ami Fabrice qui nous écoute du côté de Vaqua, qui nous envoyait déjà son message. Allez, on arrive dans quelques instants. C'est Coldplay et Aerostar. Good feelings, que du good feeling sur votre radio.

sur Radio One, One Track Mind. Merci d'écouter la fréquence Liberté. Si vous venez de nous rejoindre, c'est votre drive avec moi-même Avi jusqu'à 18h dans quelques instants. On va lancer notre jeu, bien sûr, avec notre partenaire Casella. Un super cadeau à vous offrir, donc, comme par exemple, un package, voilà, un billet comprenant, donc, de magnifiques choses comme par exemple vous avez accès au Casilla, au Nature Kingdom, au Kids Kingdom, au Predator Kingdom, donc voilà tout ça un kingdom là vous êtes également un tout la Waka Gold Coaster Ride et un African Safari Truck Tour, tout ça là pour gagner, donc voilà, dans votre jeu Casilla qui arrive dans quelques instants. Merci d'écouter la fréquence Liberté, on arrive.

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ça va toujours, oui, ça va toujours sur Radio 1. Et on est là ensemble avec vous, avec le meilleur de la musique. Vous écoutez le Drive, avis pour vous accompagner jusqu'à 18h. Et là, il est temps de lancer, bien sûr, notre jeu avec notre partenaire.

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1: Où peut-on observer à Casilla? Est-ce A, le lion? B, le manchot? C, l'ours polaire? Ou bien D, le kangourou? Alors, de lequel de ces animaux peut-on observer à Casilla? Est-ce que c'est le lion, B, le manchot, c'est l'ours polaire ou bien le kangourou? Alors, envoyez-nous vos réponses maintenant, même là, tout de suite, rapidement, sur le 5-8-5-3-7-7-21. Et on vous rappelle, le tirage au sort sera effectué à 15h50. On arrive!
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0: Stan, Mr. Sex Beat pour vous sur Radio 1. C'était en 2011, les amis. À ce moment-là, ouais, les amis, donc nous t'inchipé danser, hein, qui sera content. La belle époque. Et là, on peut revivre ça encore une fois sur Radio 1, grâce, bien sûr, à la musique qui traverse les temps, on va dire. Et là, on fait un petit coucou, voilà, à notre ami qui s'appelle... donc voilà, pas de ce nom. Salut à l'équipe, une chanson, s'il te plaît, pour mes amis, ma famille Odile et Désiré, Réa, Marise et sa famille Annette et Patrick de Taillac, pour Micheline Mounier. Mounia de Réduit, gros bisous, merci beaucoup, gros bisous. Marie-Claude de Port-Louis, c'est Marie-Claude qui nous envoie ce message. Également un petit coucou à notre amie Rose qui nous écoute du côté de Goodlands, gros bisous à vous. Et pas mal de bonnes choses arrivent pour vous dans quelques instants, notre jeu Casella. Oui, on vous rappelle bien la question, lequel de ces animaux peut-on observer à Casella? Est-ce le lion, A, B, le manchot, C, l'ours polaire ou bien D, le kangourou? Envoyez-nous vos réponses au 5 8 5 3 7 7 21.
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Sia, Let's Love pour vous sur Radio 1. Et la prochaine, c'est pour Daryl, Justin, Jade, Ethan et Thibaut. De la part de Grand-mère Rose de Goodlands, merci beaucoup. Et là, on vous rappelle qu'on a un jeu qui est en cours, les amis. À vous de remporter ce ticket, ce voucher qui vous offre voilà un full day access au Casilla Nature Parks et ses royaumes, comme on va dire, donc Nature Kingdom, le Kids Kingdom, Predator Kingdom, Safari Kingdom. Également, vous pouvez avoir la chance de faire le Tulawaka Gold Coast Ride et aussi un African Safari Tour, Truck Tour, s'il vous plaît. Et ben voilà, on se compare avec une girafe, et aussi un lion, un big cat, ce qu'on va dire, un grand oreille, un félin. Alors tout cela possible grâce à ce voucher qu'on vous offre là, ce lundi 5 octobre 2026. Il faudra répondre à la question, lequel de ces animaux peut-on observer à Casilla? Est-ce le lion? Est-ce le manchot, Manic Mammifère, ou bien c'est l'ours polaire, ou bien dès le kangourou? Envoyez-nous vos réponses, 5853-7721. On rappelle qu'à partir de 15h50, on fera notre tirage au sort. Et alors là, il y a du monde, pyjama comme ça. Ah, il y en a un seuse là-bas, l'ours polaire. Alors si tu le trouves, tant mieux, hein, moi, on n'est pas retrouvé, mais c'est bon. Et on vous dévoilera la bonne réponse à partir de 15h50. On n'a que des bonnes réponses pour le moment. Ben, merci beaucoup pour votre participation. On rappelle, le number, c'est le 5853-7721 par WhatsApp maintenant même. Allez, tout de suite, c'est Daichi. Allez, Anxiety.

0: Wake Me Up pour vous sur Radio 1 et on arrive dans quelques instants avec la météo des plages suivie de notre tirage au sort, oui, pour la question Casella. Lequel de ces animaux peut-on observer à Casella? Est-ce le lion, le manchot, l'ours polaire ou le kangourou?
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2: Direction nos côtes en ce lundi, la mer est agitée au-delà des récifs avec des vagues de 2 mètres. Le vent souffle du sud-est à environ 20 km/h. Marée haute prévue à 21h52, marée basse à 16h43 et demain à 4h42. Le soleil nous dira bye bye à partir de 18h08. Bonne écoute sur Radio 1.

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3: Et on vous rappelle que dans quelques minutes, on arrive avec notre tirage au sort, avec notre question. Casella, à vous de jouer sur le 5853-7721. Extrait du film Drishyam, The Conclusion, Muskuradu.

0: Colado, extrait du film Drisham The Conclusion. Drisham, le film qui est sorti en salle la semaine dernière, vendredi. Alors les amis, ceux qui pensent de ce film-là, bien inquiété, parce que en tout cas, beaucoup de suspense, surtout extraordinaire, ça a bien réfléchi, bien beaucoup à faire un film comme ça. Allez, direction le 210, 8, 9, 10, il est 15h50. Il est l'heure, ben voilà les amis, pour savoir, écoute, qui c'est là, Nena, au téléphone, pour la question Casilla, avec nous, Nena, Uma, bonjour Uma.
1: Bonjour, ça va?
0: Imania Uma, ça va bien?
1: Ça va bien, correct.
0: Correct, Uma de quel côté?
1: Plein de papayes, toujours.
0: Toujours la même?
1: Oui, toujours la même.
0: Fait combien de temps on reste plein de papayes?
1: Ça peut faire, depuis 2005, on reste plein de papayes,
0: on reste
1: dans
0: l'HDC. Ok, ça fait 21 ans.
1: Oui, 21 ans, on reste plein de papayes.
0: Ça revient. Qui me sont dit comme ça là-bas? Même papaye là, non?
1: Papaye là, il a un gros, il a papaye.
0: Ouma, pas facile avec vous. Ouma, qu'est-ce que tu fais là pour qu'il me cause avec vous? Tu travailles là ou la maison?
1: Non, mais la case, je finis le travail et je finis la case.
0: D'accord, finir entre la case, reposer.
1: Reposer un peu, après t'es là, pas qu'on n'est pas, j'étais qui pour qui, pas qu'on est qui pour qui.
0: Ben là, c'est une autre question, ça faisait réfléchir bien, bien. En tout cas, Uma, ça fait plaisir qu'il est là avec nous sur Radio 1. Et le type, oui. Sa question là, bien sûr, la question Casilla, on nous dit comme ça. Lequel de ces animaux peut-on observer à Casilla? Est-ce que c'est le lion, le manchot, l'ours polaire ou bien des, le kangourou? Laquelle?
1: Ah, c'est le lion.
0: C'est même ça, sire?
1: Oui, c'est même ça.
0: Effectivement, c'est le lion. Ben oui, le capâtre ou le lion dans Casilla. Où qu'on fait imiter un lion?
1: Non, pas connaît.
0: Pas connaît. Mais quand on va là-bas, vous trouvez là-bas, ok? Parce oui. Qu'on vous offre bien sûr ce voucher full day access. Oui. Bah oui, offert par Casilla Nature Park.
1: D'accord.
0: Capable, ben voilà, c'est pour une personne ou capable de faire ben safari tour. Ou capable également à guetter ben lion justement et aussi ben girafe.
1: D'accord.
0: C'est bon, ben, voilà et aussi à faire une petite étude au ben kingdom, nature kingdom, kids kingdom, predator kingdom.
1: Oui.
0: Tout ça
1: oui.
0: Là au café, ok?
1: Oui. Merci beaucoup.
0: Pas de problème. Parce que si vous essoufflez, vous m'avez fini sorti casé là où on vient là.
1: Je suis bien content de gagner.
0: Ah ben super, ça s'entend. Merci beaucoup, maman.
1: Oui, et bonne journée à vous et bonne continuation.
0: Merci, gros bisous, bye bye.
1: Bisous à vous.
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Sunny et Imael Angel Moving to the Sun pour vous sur Radio 1 dans quelques minutes. Ça veut dire après le flash de 16h. Il y aura un autre jeu pour vous avec notre partenaire Omoda et Jeku. Voilà, il y a une question pour vous. Comment s'appelle le chien robot d'Omoda et Jeku, mascotte officielle de la marque qui incarne l'innovation et les avancées technologiques de ces deux marques automobiles? Alors, c'est facile, comment appeler Nanicien? Ben, Nanicien, en robot, voilà, il y a une autre là. Il appelle comment? S-A, Ogo, B, Cyber ou bien C-Tech, A, B ou C. On va une nouvelle réponse sur le 5853-7721. Et on rappelle que vendredi, il y aura un gagnant. Là, vendredi, nous prenons le premier sélectionné. Il faudra faire un tirage de soir à partir de 16h20. Il y aura un pack cadeau pour vous, offert par Omoda et Jeku. Voilà, t'as un mot de ce bon détail qui manque à deux pays gagnants. On arrive dans quelques instants.

0: Smith, Getting Jigging With It. Yeah, c'était en 1997. On rappelle que dans quelques minutes, on posera, bien sûr, on fera un tirage au sort pour notre jeu avec notre partenaire Omoda et Jayco. C'est une marque automobile, les amis. Alors, il y a une question pour vous. Comment s'appelle le chien robot d'Omoda et Jayco, la mascotte officielle de la marque qui incarne l'innovation et les avancées technologiques de ces deux marques automobiles? Astuce, retrouvez la réponse sur la page Facebook d'Omoda et Jayco Mauritius. Si c'est en méga réponse, là, facile. Direction Facebook, vous tapez Omoda et Jayco, J-A-E-C-O-O. Voilà, Mauritius, et voilà, vous avez la réponse là. Comment s'appelle le chien robot? S-A, Ogo, B, Cyber, ou bien C, Tech. Vos réponses au 5853-7721. Un pack cadeau vous attend ce vendredi.
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0: Merci d'écouter Radio One, il est 16h. Et voici votre flash avec Vince Bryan. Bonjour Vince.
3: Bonjour Avi, bonjour à tous. Peter Gary Shenchotu, un habitant de Baie du Tombeau âgé de 38 ans, a été arrêté hier soir pour possession et trafic de drogue. Du cannabis d'une valeur d'environ 3,9 millions de roupies a été retrouvé chez lui. Cette découverte fait suite à une perquisition menée par une équipe de l'ADSU Metro Nov. Environ 3 kilos de cannabis ont été découverts, répartis dans un sac en plastique et 3 petits sachets. 24 plantes mesurant entre 120 et 140 cm ont été saisies, de même qu'une balance électronique et une somme de 7100 roupies. Le trentenaire est en détention. Une femme et ses deux filles sont recherchées pour agression sur une septuagénaire, selon la déposition de l'habitante de Cité Saint-Jean à Quatre-Bornes. Elle se trouvait devant chez elle hier en fin de matinée lorsqu'une jeune femme s'est approchée d'elle, lui reprochant d'avoir accusé son père d'avoir endommagé son mur. La jeune femme lui aurait également porté des coups à la poitrine avant d'être rejointe par sa sœur et sa mère, qui l'auraient également frappée. Ils sont disponibles dans plusieurs points de vente et omniprésents sur les pages cosmétiques sur TikTok à Maurice. Pourtant, le carotone, un produit éclaircissant pour la peau, est interdit par le Pharmacy Board du ministère de la Santé. Certains produits de la marque ont également fait l'objet d'alertes et de mesures de retrait à l'étranger, notamment en Australie et au Royaume-Uni. Le docteur Ashwamed Dinasingh, directeur des services de santé publique, alerte sur leur introduction et leur vente illégale à Maurice. Selon lui, certains produits contiendraient notamment du mercure. Et le ministre de l'Éducation, Maengunga Persad, annonce la création d'un cadre pour soutenir et accompagner les étudiants ayant des problèmes comportementaux. Il a aussi fait ressortir qu'aucune agression contre les membres du corps enseignant ne sera tolérée. Le ministre était l'invité d'honneur de la Government Teachers Union qui célébrait la journée mondiale des enseignants ce matin à Quatre-Bornes. Il a aussi affirmé que la Teachers Day sera inscrite comme congé dans le calendrier scolaire 2027. À l'étranger, en France, un adolescent de 15 ans a eu la main arrachée ce lundi lors des affrontements avec les forces de l'ordre en marge du blocus des lycées. Les faits se seraient produits ce matin alors que 200 à 250 jeunes étaient rassemblés devant le lycée professionnel Auguste Béhal. Selon une source policière citée par les médias français, le lycéen aurait ramassé une grenade de désencerclement avant de tenter de la relancer en direction des forces de l'ordre. Voilà qui marque la fin de ce point sur l'actualité. Merci de l'avoir suivi. La suite, c'est avec Avi.
0: Merci beaucoup Vince. On vous retrouve dans moins de 30 minutes pour le Grand Journal.
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2: 16h05, direction la route pour retrouver le sergent Chekouar. Bon après-midi, sergent.
3: Bon après-midi à vous, bon après-midi à tous mes auditeurs et tous mes agents de la route. Alors, plus important là, heureusement, pas d'accident ou obstruction majeure à signaler. Et là, moi, je tout connais, alors, nous sommes en heure de pointe, alors, à la sortie de Paulus, surtout, avec un grand nombre de véhicules. Et là, il y a un ralentissement, bien sûr, et un ben, temps d'arrêt a commencé du côté du Coudan, serait réduit. Alors, c'est mal place, nous payons un ralentissement et un ben, léger temps d'arrêt, pas un moment. Sinon, du côté de Saint-Jean, pour en faire, alors, nous trouvons que le trafic peut rouler. Et prochain ralentissement, nous peut trouver du côté de Camp-Faucroux, à la Vigie. Du côté de M2, ralentissement du côté de immigration, Rochebois, Richter et Terre Rouge. Par contre, du côté de M3, c'est fluide. C'est fluide, sauf à la sortie de Ibène. Et du côté de l'ancienne route, maintenant, ralentissement du côté de Bell Village, Coromandel et Beaubassin. Alors, nous ne pouvons pas finir avec Dieli. Nous vous demandons tout le monde d'être très prudent dans la route et nous rappeler eux qui, à ce jour, alors 118 personnes finissent déjà. Les autres, la ville, nous mènent la route. Il y en a 118 personnes qui finissent victimes d'un accident fatal nous mènent la route. Alors, bien sûr, si nous prenons une précaution qu'on peut conduire, nous avons une indifférence. On pèse ça et qu'à tomber, nous allons dire. Alors, nous mènent la route. Alors, sur ce, nous souhaitons tout le monde une très bonne route. Bon fin d'après-midi et à très bientôt. Merci.
2: Merci beaucoup, sergent Chekouar.
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2: Et bien sûr, dans la soirée, il fera beau. Le ciel deviendra graduellement mi-couvert par la suite avec quelques ondées occasionnelles sur les hauteurs. Côté température, il fera entre 15 et 17 degrés sur le plateau central et entre 19 et 21 degrés sur le littoral. Le vent soufflera du sud-est environ 20 km/h. Le soleil nous dira bye-bye à partir de 18h08.
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0: John Legend, Daylight. Merci d'écouter La Fréquence Liberté. Deuxième partie de votre drive en ce lundi 5 octobre 2026. Avis pour vous accompagner avec, bien sûr, le meilleur de la musique et aussi pas mal de bonnes choses, des cadeaux à remporter. Comme par exemple, nous avons, bien sûr, ce pack cadeau fait par notre partenaire CFAO, Omoda et Jayco, voilà, deux marques d'automobiles. Avant vendredi, Zobza Finesse Crézeux pour être notre sélectionné de ce lundi. Comme par exemple, on a des cadeaux comme un pack cadeau, un umbrella, donc un sac Omoda. Et donc aussi un week-end test drive. Donc vous pouvez gagner un week-end un loto avec eux. Donc voilà, faites-vous plaisir, un test drive avec bien sûr Omoda et Jayco. Vous pouvez faire un plaisir. Donc voilà, pendant ce week-end. Mais vendredi, on aura un grand gagnant. Donc voilà, le tirage au sort sera fait ce vendredi. Il faudra bien sûr nous répondre à cette question. Écoutez bien, facile, hein, facile comme question. La réponse facile à retrouver également. Comment s'appelle le chien robot de Omoda et Jayco, la mascotte officielle de la marque? Est-ce A, Argo, B, Cyber ou bien C, Tech? A, Argo, B, Cyber ou bien C, Tech? Vos réponses au 5-8-5-3-7-7-21, 5-8-5-3-7-7-21. Un petit coup de main, un petit astuce, comment faire pour gagner la réponse là? Allo, page Facebook de Omoda et Jayco Mauritius. Ok, vous pouvez trouver réponse là, là-bas. Allez, on arrive dans quelques instants. Vous écoutez La Fréquence Liberté. Pas mal de bonnes choses pour vous, comme le meilleur de la musique avec Zao et Max Solar, comme Caroline. Mais avant, écoutez bien ça.
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0: les amis, merci d'écouter La Fréquence Liberté. Il est 16h22 et la direction de téléphone 210 8910. Nous avons Imran. Bonjour Imran.
1: Bonjour Abi.
0: Quelle manière?
1: Comment est-ce que
0: vous? Super, très bien, en pleine forme. Imran, qui peut faire travail, la maison?
1: Non, fini aujourd'hui.
0: Fini aujourd'hui.
1: Oui, non, c'est fatigué.
0: C'est
1: chaud pour lui là.
0: Ah oui, c'est vrai, il fait extrêmement chaud, donc voilà, et bien hydraté parce qu'il était presque fini rentré.
1: Exact.
0: Et quand il était donc pour lui.
1: Et pour lui, pénalité comme tu
0: pénalité, tous les jours pareil, oui. Non, ça allait là, il a aimé.
1: Chaud,
0: pas comprendre, mais c'est au même ça. Imran, nous t'y pose la question avec notre partenaire Omoda et Jeko. Nous t'y dire comme ça, voilà. Comment s'appelle le chien robot de ces deux marques automobiles? Est-ce A, Argo, B, Cyber ou bien C, Tech? C'est quoi la réponse?
1: Argo, normal.
0: Argo, c'est la bonne réponse! Yes! Et Imran, vous êtes notre sélectionné de ce lundi.
1: Merci.
0: Parce qu'il vendredi nous fait le grand tirage au sort pour remporter peut-être au cas gagner un test drive en week-end, voilà, avec la marque Omoda et Jayco. Donc ça, les pauvres, on attend bien sûr vendredi, qui vous dire?
1: Oui, merci.
0: Super, merci Imran.
1: Merci au même.
0: Allez, bonne journée, mon Zoli.
1: Bonne soirée.
0: Allez, ciao. Et on rappelle que voilà, oui, la réponse était Argo. Le nom Argo est inspiré d'Argus, une figure de la mythologie grecque connue pour sa vigilance et sa capacité à tout voir. Il symbolise l'intelligence, la protection et une perception avancée. En tant que mascotte d'Omoda et Jayco, Argo représente la fusion entre les technologies de pointe et la compagnie intelligente. On arrive dans quelques instants, il y aura votre grand journal dans quelques minutes, mais arrive dans quelques secondes, on va dire, Madane.
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0: Dan pour vous sur Radio One et là, Nena Keshav qui nous dit j'adore, voilà, cette chanson. Merci beaucoup d'être à l'écoute, mon ami. Également, on fait un petit coucou à Joyce du côté de Beaubassin qui nous dit voilà, je souhaite un bon anniversaire à Andy Bignou. Bah oui, c'est son anniv today. Happy birthday, Andy. C'est pour ça qu'il me l'a. Bah, bonne et prospérité, Andy. Mes vœux les plus sincères, santé à tous, que le meilleur de la part de Joyce. Bonne semaine à toi, Abby. Allez, on arrive dans quelques instants, les amis, avec le grand journal à 16h30 avec Vince Bryan.
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2: Merci d'écouter Radio One, il est 16h30. Et voici votre grand journal avec Vince Bryan. Bonsoir Vince.
3: Bonsoir Ravi, bonsoir à tous.
2: Quels sont les titres?
3: Analyse antidrogue, le Forensic Science Laboratory sous pression avec un important retard dans le traitement des échantillons. Un laboratoire privé recherché pour les analyses. Pesticides et hausse des cas de cancer. Un comité mis en place pour se pencher sur la question. Un rapport attendu dans 3 mois pour établir un éventuel lien, affirme Anil Bechou. Produits éclaircissants interdits à Maurice. Le carotone toujours vendu en pharmacie. Une utilisatrice témoigne de brûlures au visage. Journée mondiale de l'habitat, Shakil Mohamed veut accélérer l'accès à l'eau et à l'électricité pour les squatteuses régularisées et durcit le ton contre les occupations illégales des plages publiques. 600 employés du secteur textile au chômage technique, Atma Shanto dit dénoncer l'inaction du ministère du Travail et réclame une rencontre urgente. Dans le monde, tension sur le marché pétrolier. Aramco avertit d'un système déjà sous pression et de réserves mondiales dangereusement faibles. L'économie mondiale dans l'incertitude. Le Forensic Science Laboratory fait face à un important retard dans le traitement des analyses toxicologiques liées aux cas de conduite sous l'influence de drogue, une situation qui crée un véritable goulot d'étranglement au niveau du système judiciaire. Avec le durcissement récent des lois, la police peut désormais suspendre immédiatement le permis de conduire d'un automobiliste suspecté de conduire sous l'effet de drogue. Toutefois, ces tests rapides effectués sur le terrain ne sont que préliminaires. La confirmation repose entièrement sur des analyses de sang ou d'urine réalisées par le Forensic Science Laboratory. Les détails avec Dany Hipp.
4: Le Forensic Science Laboratory peine à suivre le rythme. Sur plus d'un millier de conducteurs testés positifs lors des contrôles, seule une minorité des cas a pu être traitée jusqu'ici, laissant plusieurs centaines d'échantillons en attente d'analyse. Ces retards ne sont pas sans conséquence. De nombreux conducteurs se retrouvent privés de leur permis pendant plusieurs semaines, voire plusieurs mois, en attendant les résultats officiels qui détermineront leur culpabilité ou leur innocence. Parallèlement, les enquêtes policières sont également ralenties. Sans rapport toxicologique certifié, les dossiers ne peuvent être finalisés ni transmis rapidement devant la justice, plaçant ainsi plusieurs suspects dans une situation d'incertitude prolongée. Face à cette pression, les autorités envisagent désormais l'externalisation des analyses vers des laboratoires privés, une mesure qui vise à désengorger le FSL et accélérer le traitement des dossiers alors que les exigences légales en matière de sécurité routière se renforcent.
3: Un lien entre l'utilisation de pesticides et la hausse des cas de cancer à Maurice. Le gouvernement veut en avoir le cœur net. Un comité réunissant notamment le ministère de la Santé, le ministère de l'Agro-Industrie, l'Organisation Mondiale de la Santé et l'Organisation des Nations Unies pour l'Alimentation et l'Agriculture mène des études sur la question. D'ici 3 mois, un document devrait permettre d'y voir plus clair sur cette hypothèse et d'apporter des réponses à la population. Face à la presse cet après-midi à Eben, le ministre Anil Bechou, accompagné du docteur Arvin Boulel, a défendu cette démarche. Le comité doit également accompagner les planteurs dans l'utilisation des pesticides, des propos recueillis par Shriya Sonassi.
5: Et alors, il y en a causé par-ci, par-là, qui n'ont ni capable d'un fruit, ni capable d'un légume, peut venir. Nous n'avons aucune étude approfondie qui ne fait là. Et ce que nous connaissons jusqu'à l'air, comme mon collègue indien, qui n'a pas aucune preuve, qui pesticides qui peut amener nous vers ça, et increase the number of cancer patients. Pas aucune preuve. C'est important pour nous mettre la tête ensemble, nous faire une recherche, nous s'aiguider, quoi de problème là été. Si vraiment, pesticides, les responsables, de certaines extraits, nous sommes capables de trouver une solution, nous sommes capables de venir, d'ici à 3 mois, avec un papier, pour capables de confirmer qu'ils n'ont peine à rien à faire avec ça. Et là, moi, j'espérais, population, vous comprendre, pour sensibiliser.
3: Je vous le disais en titre également, ils sont disponibles dans plusieurs points de vente et omniprésents sur les pages cosmétiques sur TikTok à Maurice. Pourtant, le carotone, un produit éclaircissant pour la peau, est interdit par le Pharmacy Board du ministère de la Santé. Certains produits de la marque ont également fait l'objet d'alertes et de mesures de retrait à l'étranger, notamment en Australie et au Royaume-Uni. Le docteur Ashwamed Dinasingh, directeur des services de santé publique, alerte sur leur introduction et leur vente illégale à Maurice. Selon lui, certains produits contiendraient notamment du mercure. Il est au micro de Nicoletta Estasi-Sandian.
6: Ça produit ça met que là, il est capable de créer beaucoup de problèmes dans la peau. Irritation, rougir, allergique dermatitis. Ou la peau est fine, complètement mince. Ou quand il y a un petit bouton. Alors, je ne sais pas comment je fais ça pour rendre le pays. Custom nous disait, il y a une précaution, nous prend. Et combien de fois je arrête ce produit, il y a un case, là, autres. Pour nous, ce qui est important maintenant, nous devons arrêter toute bonne population. Quand on gagne ce produit qui appelle carotone, please, pas acheter aucun médicament without a prescription.
3: Dans l'espoir de faire disparaître ces imperfections, Vilacha a acheté toute la gamme de produits carotone sur TikTok. Une décision qu'elle regrette amèrement, car l'application de cette crème lui aurait laissé de graves brûlures sur la peau.
7: Et quand moi je vais sur le TikTok, me trouve une personne qui vend un produit, donc carotène. La façon qu'il vend un produit là, qui paraît vraiment incroyable et qui est vraiment, c'est ça. C'est la solution qui m'est là, en fait, pour gagner un peu peur. C'est menacer finalement, menacer toute la gamme. Après quelques temps, vous avez dit environ 3 semaines qu'il m'a servi. Il y a une amélioration, mais il commence à avoir une brûlure. Donc, parfois, quand même, sorti de ce lit, mais comme si je pas capable de résoudre ce lit avec une plaque rouge qui est vraiment visible.
3: En cette journée mondiale de l'habitat, derrière un toit, il y a aussi une question de dignité, celle de pouvoir vivre chez soi avec l'accès à l'eau et à l'électricité. Le ministre du Logement, Shakil Mohamed, entend améliorer les conditions de vie des squatteuses dont la situation a été régularisée, notamment leur accès aux services essentiels. Shakil Mohamed déplore que certaines familles régularisées n'aient toujours pas accès à l'eau et à l'électricité. Une visite inscrite, selon le ministre, dans un processus engagé par le gouvernement pour permettre à ces familles de vivre dans des conditions décentes. Il était accompagné de représentants du CEB, de la CWA, de la Land Drainage Authority et du conseil de district de Rivière-Noire ce matin lors d'une visite à Coteau-Raffin, des propos recueillis par Clyde Augustin.
8: Fin commence un processus, c'est faire du monde retrouver sa dignité. Ce qu'ils nous peut faire, c'est qu'ils nous capables taper la porte du ministère des Finances et demander l'argent pour qu'ils nous capables faire cimer, coltarer avec drain, pour qu'ils aient la case pas inondée quand il y a un gros moment de pluie, et qu'ils aient capables d'avoir accès à de l'eau, qu'ils aient capables d'avoir accès à l'électricité. Et tout le monde, les autres du monde qui est aussi pas encore régularisé, moi pour guetter un coup, dans quelle manière capable de régulariser d'après les paramètres de la loi et en même temps de nous autres de l'eau et de nous autres d'électricité. Parce que, mon grand du monde, mon enfant, moi envie qu'ils soient capables à l'école, moi envie qu'ils soient capables à le travail et gagner une meilleure vie.
3: Shakil Mohamed prévient également qu'il sera intransigeant envers ceux qui ont profité de la régularisation pour occuper illégalement des terrains classés plages publiques. Un avis d'expulsion leur sera servi incessamment. Sur le plan syndical, le négociateur de la Fédération des Travailleurs Unis, Atma Shanto, est monté au créneau pour dénoncer ce qu'il qualifie d'inaction du ministre du Travail face à la situation de quelques 600 employés en chômage technique des usines textiles, notamment World Knits Limited, Klein Textile et Universal Fabric. Il souligne qu'après 3 réunions avec le ministre l'an dernier, avant que ces usines ne soient placées sous administration volontaire, ainsi qu'à l'issue d'une rencontre récente, aucune solution n'a été trouvée. Atma Shanto était face à la presse ce matin. Ses propos recueillis par Shri Asenassi.
9: Et là, nous faisons tout depuis le bureau du Premier ministre. Quand je fais une référence du cas devant le ministère du Travail. Mais malheureusement, jusqu'à l'heure, nous n'avons pas aucun écho de la réunion ou petite réunion qui fut fixée au ministère du Travail. Mais malheureusement, c'est ce qu'a aujourd'hui, nous pas venu aucune enquête et de manzou qui peut venir et nous pas connaître qui pour l'avenir va travailler de ces trois compagnies-là. Pourquoi il est important que le ministre du Travail l'y agir le plus vite possible.
3: Côté consommateur, le ministère du Commerce viendra avec un nouveau règlement pour introduire l'étiquetage des produits vendus dans les supermarchés associé à un QR code déjà utilisé dans plusieurs pays développés. Cette mesure devrait permettre un meilleur contrôle de la qualité et des prix, rendre le marché plus compétitif et réduire les abus dans les grandes surfaces. C'est ce que prévoit une décision du Conseil des ministres. Claude Canabadi, secrétaire de la Consumer Eyes Association, parle d'une bonne initiative, mais souhaite sa mise en œuvre rapide. Il est au micro d'Emmanuel Edou.
10: Vous pensez que c'était une très bonne initiative qui peut aider beaucoup de consommateurs, parce qu'en général, tout le monde il a au moins un téléphone portable, alors je peux au moins accès. Avant longtemps, quand on utilise direct avec Internet, il y a beaucoup de monde qui passe accès. Vous pensez que c'est une très bonne initiative que le gouvernement prend. Mais vous connaissez après un certain temps, vous espérez que je fais un survey pour connaître si le système est efficace et corrige le manquement et pour vérifier régulièrement au niveau du ministère du Commerce ou ben employé dans le ministère, viennent faire une visite régulière dans le supermarché.
3: Et puis, Michael Marguerite accueille favorablement la décision des autorités de faire appel à un consultant pour trouver des solutions aux problèmes rencontrés par les éleveurs de porc. Selon le président de la Mauritius Pig Marketing Cooperative Federation, la gestion des déchets porcins reste un sujet sensible dans ce secteur. Il estime que les autorités doivent inclure la fédération dans les consultations avec le prestataire chargé de préparer le rapport sur cette question. Écoutez sa déclaration.
11: Nous trouvons une bonne initiative, nous trouvons une parce que le secteur pauvre qui est arrivé là, nous trouvons une idée pour relever ce secteur-là. Et là, ce qui me l'apprend, je peux quelqu'un un consultant et m'espérer qu'il a fait l'affaire bien et vite. Et pour moi, il est bien comme ça. Consultant-là, nous besoin de travailler ensemble pour nous capables d'aller de l'avant, surtout avec ce système waste-là, qui est là depuis assez longtemps.
2: Vous suivez le Grand Journal sur Radio 1, il est 16h41, la suite après la pub.
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2: Et direction l'île de la Réunion, Vince.
3: Nouvelle journée de mobilisation devant les lycées ce lundi 5 octobre. Plusieurs rassemblements ont eu lieu devant des établissements de l'île sous la surveillance de plus de 300 policiers et gendarmes. Malgré cet important dispositif de sécurité, des débordements ont été signalés à plusieurs endroits. Des jeunes ont notamment tenté de pénétrer dans certains établissements ou de s'opposer aux forces de l'ordre. Le bilan fait état de 7 policiers blessés et de 18 personnes interpellées. Les autorités restent mobilisées alors que la contestation se poursuit devant plusieurs lycées de l'île dans un contexte marqué par des tensions et des incidents. Dans le monde, le marché mondial du pétrole reste sous tension alors que les pays du G7 ont annoncé la libération des stocks stratégiques pour tenter de calmer la flambée des cours. Aramco alerte sur la fragilité de l'approvisionnement. Le patron du géant pétrolier, Amin Nasser, affirme que les réserves mondiales de pétrole ont atteint un niveau dangereusement faible. Selon lui, le système est déjà sous pression alors que les tensions avec le détroit d'Ormuz continuent de peser sur le marché avec peu d'alternatives pour compenser d'éventuelles perturbations de l'offre. Le dirigeant estime que la marge de sécurité mondiale est désormais très limitée face à une nouvelle crise d'approvisionnement. Voilà qui marque la fin de cette édition. Merci de l'avoir suivi. La suite, c'est le Journal des Sports avec Fabien Hector.
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3: Bien sûr, c'est avec Fabien Hector. Fabien, bonsoir Fabien.
4: Bonsoir Ravi, bonsoir à tous.
3: On commence par le football avec le club M qui retrouve le Sri Lanka ce soir à Côte d'Or.
4: Oui, à 3 jours après leur nette victoire, 3-0, les Dodos veulent remettre ça et réaliser la passe de 2 dans cette deuxième confrontation internationale. Mais attention à la réaction de la Golden Army qui aura à cœur de prendre sa revanche. Après une fin de première rencontre particulièrement tendue, mais le sélectionneur mauricien Rui Pedro, lui, veut aller au bout du travail commencé vendredi et décrocher une nouvelle victoire. Nous l'écoutons.
5: Well, it was not a surprise for me. I had the opportunity to share it before the match. I knew that my players were prepared. My players were ready for that, to take the challenge. And we did it. But we did it with quality. I had the opportunity to share. We did create chances. We did score goals. 2 games with me. In only 2 games, we did score 5 goals. We did concede 1 and form a corner kick. So it means something. It means that we are on a good way. Let's keep our foot on the gas because we didn't win anything so far. We want to keep the quality. Our objectives for this country are huge.
4: Deuxième acte donc ce soir entre Maurice et le Sri Lanka, coup d'envoi à 19h à Côte d'Or.
3: Cyclisme à présent, Yannick Lincoln s'offre le Grand Prix KFC.
4: Oui, du football au cyclisme avec une belle victoire mauricienne. Yannick Lincoln de la FMC remporte le Grand Prix KFC 2026 et surprend les réunionnais du CCCSL. Troisième du contre-la-montre samedi, le Mauricien renversit la situation lors de la deuxième étape, longue de 105 km entre le Morne et la pleine Champagne hier. Lincoln s'impose en 3 heures, 5 minutes et 42 secondes avec 54 secondes d'avance sur Alexandre Honnard et plus de 2 minutes sur Tom Dédry.
3: Nous parlons badminton, 5 médailles pour Maurice.
4: Oui, on reste dans le sport collectif avec le badminton, 5 médailles dans un titre continental. C'est le bilan de Maurice au championnat d'Afrique U19 en Égypte. Les sœurs Elsa et Chiara Hauhong offrent à Maurice son unique médaille d'or en remportant le double dames. En simple, Jonathan Nick Winplit et Yanesh Changia décrochent le bronze. Changia ajoute une deuxième médaille de bronze en double masculin avec Pranav Bogirati. Maurice décroche également le bronze dans le tournoi par équipe mixte. Une performance qui satisfait le président de la Fédération mauricienne de badminton, Orav Hiroua, pardon.
6: La Fédération mauricienne de badminton et que la famille Badis mauricienne accueillir favorablement sa médaille d'or des sœurs Hauhong en double dame et aussi très bonne performance devant les autres joueurs. Pour moi, les livrets qui nous proposaient un reggae un petit peu, nous avons différentes structures concernant ban garçons, mais le gardien nous satisfait de sa très bonne performance de toute l'équipe finchère.
3: Rugby, le Mocha 7 a tenu ses promesses.
4: Oui, et de la petite reine, on passe au rugby. Le Mocha 7 a tenu toutes ses promesses durant le week-end à Ice Park à Cascavel. Succès populaire et spectacle sur le terrain. Les organisateurs dressent un bilan très positif de cette 4e édition. Du côté des partenaires, Jean-Benoît Nizin, Managing Director de Medin Group, se dit heureux de pouvoir s'associer à un tel événement. Nous l'écoutons.
7: Nous sommes déjà rentrés avec un esprit de collaboration, non seulement avec la Fédération rugby, de rugby de Maurice. Et c'est vraiment, vraiment ensemble qu'on est rentrés pour justement mettre en place dans l'Ouest ce tournoi international africain rugby 7. Pourquoi sur l'Ouest? Parce qu'également c'est une destination de choix, que le sport peut être un moteur de l'Ouest. Et donc ça nous permet également de dynamiser, de développer cette région de l'Ouest qui est très dynamique.
4: Et sur le terrain, c'est le Kenyan qui s'adjuge le titre chez les hommes. Les Kenyans ont remporté une finale très disputée face à Madagascar 15-12. L'Afrique du Sud, pourtant favorite de la compétition, termine à la 3e place. Chez les dames, les Mauriciennes ont atteint la finale devant leur public. Elles s'inclinent 22-10 face aux Sud-Africaines de la SA Tux et décrochent donc la médaille d'argent.
3: basketball, le Real fait le doublé.
4: Oui, on poursuit avec le basketball où le Real a signé un joli doublé lors de la 16e journée de compétition dimanche au gymnase de Phoenix. Chez les hommes, le Real s'impose face à Suyac à 74-64. Les joueurs ont fait la différence dans le dernier carton, remporté 24-16. Chez les dames également, victoire du Real 55-37 face à Rouge-Bois Sparks. Les joueuses du Real avaient déjà pris le large à la pause, notamment grâce à un deuxième carton remporté 18-8.
3: Nous parlons football, Ligue des Nations. La France retrouve la Belgique.
4: Oui, retour au football international avec la Ligue des Nations. La France retrouve la Belgique ce soir pour la 4e journée, moins d'une semaine après leur courte victoire. 1-0 face aux Diables Rouges. Les Bleus de Zinedine Zidane veulent confirmer. Et coup d'envoi à 22h45. À la même heure, l'Italie reçoit la Turquie dans le groupe B. L'Ukraine affronte la Hongrie. La Bosnie reçoit la Pologne, tandis que l'Irlande du Nord accueille la Géorgie.
3: Et on termine avec quelques brèves du football international.
4: Oui, Alex Scott est plus que jamais dans le viseur de Chelsea. Les Blues auraient repris contact avec l'entourage du milieu de terrain de Bournemouth et pourraient revenir à la charge dès le prochain mercato hivernal. Une première offre estimée à plus de 60 millions de livres sterling aurait été refusée cet été. Et Scott vient également de réussir sa première titularisation avec l'Angleterre lors de la large victoire 7-0 face à la Croatie. Une prestation saluée par le sélectionneur Thomas Tuchel.
3: Arsenal, Declan Rice, bientôt prolongé.
4: Oui, Arsenal, les discussions avancent concernant la prolongation de Declan Rice. Selon la presse anglaise, les deux parties seraient proches d'un accord. Le milieu international anglais devrait donc prochainement prolonger son aventure avec les Gunners, où il est devenu l'un des cadres de Mikel Arteta. Les dossiers de Kyle Havertz, David Raya et Martin Odegaard restent eux encore en attente.
3: On parle de Manchester United. Enfin, Baliba reprend la compétition.
4: Oui, bonne nouvelle pour Manchester United et Carlos Baliba, arrivé blessé cet été en provenance de Brighton. Le milieu camerounais a enfin disputé les premières minutes sous les maillots des Red Devils. Baliba a participé à un match amical à huis clos face à Lausanne Sport, selon Sky Sports. Son retour à la compétition se précise donc alors que Manchester United doit se déplacer à Tottenham le 10 octobre prochain.
3: Liverpool, Murillo dans le viseur.
4: Et enfin, Liverpool garde un œil sur le défenseur central de Nottingham Forest, Murillo. Le club de la Mersey souhaiterait en faire un possible successeur de Virgil van Dijk. Nottingham Forest serait disposé à laisser partir le défenseur brésilien, mais à condition d'obtenir le prix fort. Le montant évoqué pourrait atteindre les 80 millions d'euros dès le prochain mercato hivernal à vie.
3: Merci beaucoup Fabien Hector pour le journal des sports. Vous revenez demain.
4: Et ce fait un plaisir de vous retrouver en oui. Après-midi. C'est pas tous les jours comme ça. Hein.
3: Ça sera qu'aujourd'hui, demain.
4: En tout cas, c'est un plaisir pour partager.
3: Bon, on va vous retrouver donc. Bon, plutôt, on se retrouve lundi, enfin plutôt demain matin à partir de 6h30 et 7h30 pour les points sport. Voilà, notre partenaire sport. Voilà.
4: Nos camarades disent grand matin tantôt. C'est là, nous, ensemble, on dit pour une fois.
3: C'était ouais. Ça qui va voir boulot.
4: Merci beaucoup, Abby.
3: Merci, Fabien.
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3: On vérifie bien sûr les températures pour ce soir. Il fera entre 15 et 17 degrés sur le plateau central. Et sur le littoral, il fera entre 19 et 21 degrés. 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

0: ça smooth pour vous sur Radio Vanilla, direction bien sûr pour l'horoscope.
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0: Et on commence avec les béliers, relâchez la pression et profitez de vos proches. Taureau, un bon repas et du calme feront votre bonheur. Les gémeaux, une conversation pourrait égayer votre soirée. Les cancers, accordez-vous un moment de douceur en famille. Les lions, votre bonne humeur sera contagieuse. Les vierges, laissez les petites tâches attendre demain, ok? Balance, place à la tendresse et aux échanges complices. Scorpion, dites ce que vous ressentez, tout simplement. Sagittaire, une soirée improvisée pourrait vous plaire. Les capricornes, vous avez assez travaillé, soufflez un peu, même si on est lundi. Les verseaux, proposez quelque chose qui change de la routine. Et enfin, les poissons, musique et détente, voilà votre programme idéal. 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

0: Bienvenue, si nous parlons chiffre d'affaires en hausse pour le groupe Ciel.
1: Le groupe a vu son chiffre d'affaires augmenter de 8% à 41,2 milliards de roupies pour l'année financière 2025-2026. Les bénéfices avant impôts ont bondi de 18% à 8,5 milliards. Une marge de profit qui s'est ainsi améliorée à plus de 20% contre un niveau inférieur l'année précédente. Le bénéfice après impôts progresse de 13% à 4,3 milliards de roupies, porté par la bonne performance opérationnelle de ses différents pôles d'activité.
0: Et cette semaine, Maurice accueille la deuxième Africa Annual Conference on Credit Ratings, organisée les 5 et 6 octobre. Une opportunité à ne pas rater pour le secteur du global business.
1: Effectivement, quelques 200 participants sont attendus à cette conférence organisée par l'African Peer Review Mechanism autour de l'avenir de la notation de crédit en Afrique. Le lancement officiel de l'Africa Credit Rating Agency est prévu le 7 octobre à Maurice. Le pays a été choisi pour accueillir le siège de cette nouvelle agence de notation soutenue par l'Union africaine. La ministre des Services financiers, Jyoti Jiton, estime que le secteur du global business doit saisir cette occasion et être au rendez-vous de cet événement. Écoutez sa déclaration.
2: Credit rating est bien important pour ban l'entreprise et ban pays parce qu'il y en a une influence directe, le coût ban dette, cost of borrowing. Un meilleur rating capable aide nous à attirer plus d'investissement et gagne accès au financement dans ban plus bonnes conditions. AFCRA pour complément ban grand credit rating agencies comme Moody's et S&P, qui pour donner une perspective africaine dans façon qui risque et ban réalité économique nos ban pays évalués.
0: L'expertise de la professeure Izumi Yono a été mise à contribution par le National Productivity and Competitiveness Council lors d'un atelier organisé vendredi dernier sur la productivité des entreprises Vince.
1: Selon Vinay Ancharaz, directeur du NPCC, les enseignants de l'experte japonaise peuvent aider les entreprises à développer une stratégie reposant sur 5 piliers: des entreprises dotées de l'intelligence artificielle, un travail prêt pour l'avenir, une meilleure productivité des ressources, des systèmes publics plus productifs et la complexité des exportations. Il est au micro d'Emmanuel Edou.
3: Donc, lui montrer comment, dans un pays-là, on amène une productivity policy et comment on intègre sa productivity policy-là dans notre industrial policy. Et ça, lui cadrer bien avec l'initiative qui NPCC peut entamer. Le procurement qui est bien pour nous peut rendre un consultant international pour développer ça. Nous peut développer un National Productivity Master Plan.
0: Dans le monde Vince, l'euro chute face au dollar.
1: Effectivement, l'euro est tombé lundi à son plus bas niveau depuis près d'un an et demi face au dollar. L'incertitude politique en Espagne venant s'ajouter aux inquiétudes budgétaires en Europe, notamment en France. Peu après avoir atteint un plus bas depuis mai 2025 face au billet vert, la monnaie unique européenne a reculé de 0,31%, pourcentage pourtant conséquent face au billet vert. Voilà qui marque la fin de cette page économie. Merci de l'avoir suivi. C'est toujours un que vous retrouvez pour la suite.
0: Merci beaucoup Vince, vous revenez à 18h.
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0: Et beau temps cette nuit, la température sera entre 15 et 17 degrés sur le plateau central et entre 19 et 21 degrés sur le littoral. À l'exception de quelques ondées tôt demain matin sur les hauteurs, le temps sera ensoleillé au cours de la journée. Côté température, il fera entre 22 et 25 degrés sur le plateau central et entre 27 et 29 degrés dans les régions côtières. Le vent soufflera du sud-est à environ 20 km/h. La mer sera agitée au-delà des récifs avec des vagues de 2 mètres. Le soleil nous dira bonjour demain à 5h47 et ira se coucher à 18h08.
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Et là, vous gagnez le cadeau, à vous de jouer. Dans quelques instants, on vous posera la question. Accrochez-vous, il y a bien sûr 4 size qui arrive. Animal.

0: Animal pour vous sur Radio 1 et oui pour notre jeu avec notre partenaire Food Canneuse à remporter ce lot de cadeaux. Écoutez bien cette question. Quelle est la suite de cette devise célèbre à cœur vaillant? Est-ce A, rien impossible, B, rien de trop gros, C, rien ne résiste, ou bien D, rien ne vacille? À cœur vaillant, qui suivra après donc voilà, est-ce que c'est rien impossible, B, rien de trop gros, rien ne résiste, ou bien D, rien ne vacille? Vos réponses par WhatsApp 5853-7721. À cœur vaillant, complétez la phrase, voilà cette devise, rien impossible, B, rien de trop gros, C, rien ne résiste, ou bien D, rien ne vacille. On arrive dans quelques instants.
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Salut Avi, bien le bonsoir tout le monde. Votre programme télé en ce lundi. L'argent des gitans, on en parle dans le magazine Capital. Côté film, le livre d'Eli, également le film historique Nuremberg à découvrir. D'abord, le magazine Capital est gros plan sur l'argent des gitans. Révélation sur la fortune d'une communauté secrète. Au cœur justement de cette communauté, le magazine Capital a enquêté pendant plus d'un an sur la fortune insoupçonnée de ceux qu'on appelle les gens du voyage. Et si la plupart des gitans vivent sur les routes de petits métiers, vous allez découvrir comment certains d'entre eux ont bâti des business hors normes et amassent même des fortunes spectaculaires. Le secret de leur réussite, ils ne font rien comme les autres. L'argent des gitans à découvrir dans le magazine Capital sur M6 dès 21h05. Côté film, d'abord à revoir le livre d'Eli, sorti en 2010, un désert, des villes en ruine surtout, et un héros solitaire. Bienvenue dans le monde post-apocalyptique du film Le Livre d'Eli. Denzel Washington y incarne ici Eli, justement, cet homme qui traverse l'Amérique dévastée pour accomplir une mission secrète, c'est-à-dire protéger le tout dernier exemplaire d'un livre capable de

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1: Pour ces deux prestations, ce n'est pas un simple film historique, c'est un duel psychologique terrifiant. Le médecin, en fait, va chercher à comprendre comment un homme peut commettre de telles horreurs pendant la Seconde Guerre mondiale. Nuremberg, c'est à découvrir sur Canal+, à partir de 20h. Excellente soirée télé à vous tous et surtout, bon film, bonne écoute, c'est Avi avec vous aujourd'hui, exceptionnellement dans le drive. Bonne écoute et rendez-vous demain pour votre Wake Up Show, 6h-9h. Bisous.
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3: Amis, merci d'écouter le Drive. Ça part très très vite là avec les cadeaux. Avec notre partenaire ABC Food Canneuse, nous avons au téléphone Isnar, bonjour.
4: Bonjour.
3: Ça va?
4: Oui, ça va et vous?
3: Ça va très bien. Votre prénom c'est quoi?
4: Tierman.
3: Oui. Ok, d'accord. Et de quel côté vous êtes?
4: À Cité Kennedy.
3: Cité Kennedy, ok. Ça veut dire à Kepip.
4: Non, Cité Kennedy à Quatre-Bonnes.
3: Quatre-Bonnes, ah,
4: Valé, Valé, Capilla. Près de
3: Cordeaux. Oh, qui près de Cordeaux, Cité Kennedy.
4: Oui.
3: Ouais, nous connaît. Alors, écoutez bien, on avait posé cette question. Quelle est la suite de cette devise célèbre? À cœur vaillant, est-ce A, rien d'impossible? B, rien de trop gros? Ou bien C, rien ne résiste? Ou bien D, rien ne vacille? C'est quoi la réponse?
4: Rien est impossible.
3: Oui, c'est la bonne réponse.
4: Bravo.
3: À cœur vaillant, rien d'impossible. Eh bien, vous avez remporté le pack cadeau avec notre partenaire ABC Food Canneuse. Donc, l'autre cadeau sur vous. Il y a le jus Sunny Boost, ben sauce de tikka masala, chop soy, également le sweet Thai chili sauce et un capricia. Voilà. Tout ça là pour vous. Ben, voilà, un joli cadeau.
4: Mais très bien, tenu bien là, mais à samedi là. C'est bien
3: l'eau. Ah ben, il rentre bien l'eau. Il rentre bien dans le programme là. Ben, merci beaucoup, Siana.
4: Merci.
3: Un petit coucou à faire.
4: Allez, mais moi fais un petit coucou à eux même.
3: Merci.
4: Mais je traîne sa radio là, bien bien intéressant. Tous les jours, on peut écouter, mais aujourd'hui, mon récit gagné, mais ça fait un grand plaisir.
3: Avec gros bisous à vous. Continuez à écouter, qu'à pas gagner plus encore.
4: Oui.
3: Allez, bye.
4: Ok. Allez,
3: ciao. Bye bye, bonne soirée. Et nous, on arrive dans quelques instants avec un autre jeu, bien sûr. Le grand tirage prévu pour ce vendredi, c'est avec notre partenaire Zinmotos, le jeu Giant. Oui, un gagnant par semaine. Vous allez remporter, bien sûr, un autre cadeau avec ABC Foot et Algoris. Et une autre question pour vous. Écoutez bien. C'est une jolie question, en tout cas. Donc, facile. Écoute ça bien. Quel équipement est essentiel pour protéger la tête à vélo? Facile, hein? Quel équipement est essentiel pour protéger la tête à vélo? Envoyez-nous vos réponses là, maintenant même, au 5-853-7721. On vous attend.
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0: Classique, Angela sur Radio 1, et là on rappelle notre question pour notre jeu avec Giant. Voilà, on vous rappelle bien que c'est une marque de vélo, voilà, VTT, et également avec notre partenaire Zinmoto. Vous allez remporter un voucher de 1000 roupies sur les vélos et un accessoire Zephal, et également donc voilà un lot de cadeaux avec ABC Foods. Faudra répondre à cette question: quel équipement est essentiel pour protéger la tête à vélo? Vos réponses au 5 853 77 21 par WhatsApp. Radio 1.
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1: Soirée, il fera entre 15 et 17 degrés sur le plateau central et entre 19 et 21 degrés sur le littoral. Demain, ce sera entre 22 et 25 degrés sur les hauts et entre 27 et 29 degrés dans les régions côtières.
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0: 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Et là, on a notre sélectionné avec nous au téléphone. Salut.
1: Salut, ça va?
0: Ça va très bien, en pleine forme. Rappelez-nous votre nom.
1: C'est Itesh.
0: Itesh?
1: Oui.
0: Itesh de?
1: De Pamplemousse.
0: De Pamplemousse, ok, pas trop loin avec nous, mais là, avec la circulation. Fini, si nous sortions, c'était là, nous pourrons rentrer 6,5 là, avec sa circulation.
1: Ah, tout. La congestion, là.
0: Bah oui, la congestion. Et Itesh, vous faites quoi dans la vie?
1: Moi, je travaille au métro.
0: Au métro, ok. Vous êtes toujours en poste, là, ou déjà terminé?
1: Ah non, aujourd'hui, j'ai terminé un petit peu plus tôt.
0: Un peu plus tôt, mais tant mieux, alors, repose un petit peu. Un petit bizarre, là. Alors, Itesh, on va poser cette question avec notre partenaire Zin Motors et Giants, Bicycles Mauritius. Répondez-nous, bien sûr, à la question qu'on avait dit. Donc, écoutez bien, quel équipement est essentiel pour protéger la tête à vélo? C'est quoi?
1: C'est le casque de vélo.
0: Le casque, c'est la bonne réponse! Eh bien, Itesh, vous êtes notre sélectionné de ce lundi. 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Ben, on se retrouve vendredi?
1: Oui, okay. Merci beaucoup.
0: Il n'y a pas de quoi, merci beaucoup, Itesh.
1: Allez, à vendredi.
0: À vendredi, on rappelle bien sûr notre partenaire Zil. 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On arrive dans quelques instants, vous écoutez la fréquence Liberté.
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0: Baby Bash à Sugar Sugar à l'instant sur Radio 1. Et là on fait un petit coucou à notre ami Nathalie et Pedro qui nous écoutent en ce moment. Elle nous a envoyé des photos, magnifiques photos d'un coucher de soleil, en tout cas ça fait plaisir, merci beaucoup. Allez, on arrive à bien sûr notre rubrique avec notre partenaire Casilla.
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0: Et aujourd'hui on fait connaissance avec le Waterbuck. Vous savez comment le reconnaître? Facile, regardez son arrière-train, cet anneau blanc, c'est son signe distinctif. Avec un nom pareil, on pourrait croire qu'il passe ses journées dans l'eau. Eh bien, écoutez bien, non, pas vraiment. Il aime surtout rester près des points d'eau. Autre petite particularité, sa peau est naturellement huileuse. Et cela pourrait le rendre moins attirant pour certains insectes à piqueurs. Plutôt pratique. Bah ouais, là-bas, un insecte là-bas, il pique les lorniers. Et voilà, sinon, c'était votre rubrique Animalia avec Casilla Nature Park. 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

0: interrompons ce programme pour un breaking news sur le scandale chez Valeris Motors, représentant des marques Hyundai, Volvo, Forlan et Genesis. Nous rejoignons notre envoyé spécial sur place pour une déclaration et la direction.
1: Suite aux récentes allégations de prix scandaleux au sein de l'entreprise, Valeris Motors prend l'entière responsabilité des offres qui ont été proposées à la population récemment. 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

Juru pour vous sur Radio 1, les amis. C'est ici que je vous dis bye bye, mais quelques coucou à faire avant de dire bye bye, vrai même. Un petit coucou à notre ami qui s'appelle Cédric, qui nous écoute en ce moment en voiture direction la maison. Donc voilà, ça roule lentement en direction du nord. Également à notre ami qui s'appelle Sylvestre, qui nous dit voilà, bonne écoute à tous ceux et celles qui écoutent l'émission. Et courage, à vie, on se retrouve demain matin. Bah oui, demain matin, on se retrouve 5h, 6h pour Matin Bonheur. Arrive dans quelques instants votre flash des 18h avec Vince Bryan. Et l'émission, la question se pose avec Emmanuel Ledoux, avec son invité Nando Boda. Allez, on se retrouve demain. Pas oublié, bye bye. Entre 5h, 6h et également 15h, 18h. Je vous laisse avec Calvin Harris et Jay-Z. 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
2: 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Peyton Flash en créole présenté par Vince Bryan. Vince, bonsoir.
3: Bonsoir Emmanuel, bonsoir à tous. La police sait que l'administration peut faire face à un gros retard dans l'analyse toxicologique dans un cas que Bandimoun suspecté peut conduire sous l'influence de la drogue. Sa situation-là peut créer un véritable blocage dans la procédure judiciaire. 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Un comité peut aussi étudier un possible lien entre utilisation pesticides et augmentation ban cas cancer dans Maurice. 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Il cite 3 compagnies qui regroupaient notamment World Needs, Klein Textile, Universal Fabric. 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Avec des hauts, l'OMOS et pétrolier, tension peut continuer après décision ban pays Group of Seven pour libérer une partie de stock stratégique patron Aramco perverti qui ban réserve pétrole mondial fin arrive à un niveau historiquement bas et qu'il est dangereux pour l'approvisionnement mondial. D'après lui, système-là déjà en bas pression, surtout avec une tension qui peut continuer dans Détroit d'Ormuz. Et c'est tout pour ça, point l'information-là, mais si vous finissez de suivre lui, vous retrouvez à 19h pour le journal.
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0: 19h06 sur Radio One. Bonsoir et bienvenue dans l'émission La Question 6. La question se pose sur Radio One. Cet après-midi, nous est là comme invité avec nous, c'est Nando Bouddha. Nando Bouddha, bonsoir.
1: Bonsoir et bonsoir à tous nos auditeurs qui peuvent écouter nous et qui peuvent guetter nous grâce à l'Internet.
0: Merci, parce qu'il y a très très longtemps qui vous êtes là sur le plateau ici, nous tu peux cause après budget. Mais aujourd'hui, l'actualité oblige, nous peut vivre l'Oman. Point thème et point central avant trois semaines avant la rentrée parlementaire. Nous pour cause l'eau sargos, nous pour cause l'actualité politique, nous pour cause la loi, gros la loi, Mastodon, comment nous cas dire, qui est le National Crime Agency, nous pour cause au voyage premier ministre, nous pour cause aussi le haut ambition qui fut affiché très récemment de devenir premier ministre. Tout ça là, nous pas aborder dans la question se pose ce soir. Moi, dis à mon auditeur et mon internaute qui peut guetter nous, je suis capable de contacter nous sur le 585-377-21, le 585-377-21 par WhatsApp. Posez-nous une question, nous l'invitons qui est là ce soir à l'Inde Bouddha, mais aussi sur 210-8910, un appel avec mon question qui nous peut essayer de prendre, si nous avons le temps, dans nos émissions aux alentours de 18h45. L'Inde Bouddha, comment ou final tout à d'un livre qui vous rappelle ça l'archipel des chagrins. Aujourd'hui, dans tout combat qu'il nous finit faire, et j'ai rappelé récemment, la semaine dernière, peut dire que tout parti politique qui n'a ce combat dans sa gosse, mais aujourd'hui, il paraît qu'il nous retourne dans la case des ports au niveau sa gosse.
1: Nous avons un contexte national difficile. Vous connaissez le contexte dans lequel nous étions aujourd'hui. La population peut vivre très mal. Nous avons un problème au niveau de bonnes institutions. Nous avons un problème, une crise de leadership. Et un des bonnes dossiers qui, justement, reflète tout ça, c'est le dossier des Chagos. Alors, quand vous pensez qu'il... D'ailleurs, le FMI, dans son rapport, dit comme ça. Quand vous pensez qu'il met un budget de 10 milliards pour gagner de sa deal avec Chagos là, étalé sur 5 ans, ben, c'est un effet énorme qui prenait l'impact. La réalité et la situation future de Maurice. Mais nous retournons là géopolitique. Finalement, beaucoup de commentaires, beaucoup d'analyses. Concrètement, que nous arrivons, c'est que le deal entre la Grande-Bretagne et l'île Maurice, il y a un stand-still, ça veut dire l'île bloquée. Et ça dit l'île bloquée parce qu'il y a des questions qui peuvent arriver, c'est que nous ne pouvons causer avec un Anglais, et un Anglais peut causer avec un Américain. Et quand un Anglais cause avec un Américain, nous très connaissons très très bien la position de Donald Trump. Pour lui, Donald Trump, il n'est pas question que Maurice retrouve sa souveraineté, et il n'est pas question que la Grande-Bretagne signe quoi que ce soit avec Maurice. Alors, voilà que nous étions là. Voilà exactement que nous étions. Et quand le nouveau Premier ministre Burnham final guette le président Trump finit dire « It's terrible, they will have to revisit it », c'est-à-dire bien régler de ça. Et d'ailleurs, le ministre des Affaires étrangères, le monsieur Treating, il dit la même chose, qui nous pour bien régler de ça. D'ailleurs, comment il était à ce terre-là, nous pas pour capable. Il n'est pas pour aller de l'avant. Mais il dit en même temps, c'est une question, c'est qu'il nous pas besoin faire l'autruche, ils ont mettre la tête dans 10 sables, et après faire comme si n'en y a pas été. Faut bien comprendre une chose, c'est que cette base, c'est la base la plus sophistiquée au monde.
0: Et qui est la plus, les moins transparents au monde, parce que pas
1: connu. Et ce qui est extrêmement important, c'est qu'il y a 3000 kilomètres de l'Iran, par exemple. Et quand l'Iran lance Soban attaque le Moyen-Orient, quand il lance ça, eh bien, Diego Garcia est haut de portée. 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
1: 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Le déficit de confiance dans toutes les institutions. 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
1: Le plus important, qui est le plus déterminant, c'est le interim bill.
2: Qui fait ça, hein?
1: Parce que dans le interim bill, il donne le premier ministre le pouvoir de choisir le directeur général, qui peut un budget de 200 millions, qui peut choisir Ban Ki-moon, le staff, qui peut mettre en place le code concernant la surveillance, le code de fonctionnement, et qui lui-même après peut venir le premier
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1: général de National Crime Agency. 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Et c'est parce que c'est une question de politique. Parce qu'il sera choisi politiquement. 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À tout prix. 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
2: Donc, il y a une perception qui peut prendre une enquête qui peut faire dans la transparence, dans l'accountability, dans la bonne gouvernance, etc. Prendre une enquête qui peut faire comme une marionnette politique.
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1: Et la Constitution.
2: Nous vous revenons dans quelques instants. Nous terminons avec le point de National Crimes Agency, avec la politique, l'actualité qui brûle en

0: ce moment, mais aussi l'eau, les ambitions de Nando Bouddha dans La Question se pose cet après-midi, 18h-19h.
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9: Sur Radio One, deuxième partie de la question se pose. Notre invité cet après-midi, c'est Nando Bouda. Alors, juste avant qu'il nous passe aux autres thèmes de cette émission, me dire à nos auditeurs 218-910 ou le 5853-7721, le 5853-7721. Quand vous êtes capable, contactez-nous. Pose-moi une question à nous inviter ce soir. 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
9: actuel. C'est que vous le mettez en place.
14: C'est qu'ils vont le mettre en place, vous le mettez à Zodi, vous pensez, moi, c'est qu'ils vont le mettre en place.
9: Nous n'arrivons pas à une saturation.
14: Nous n'arrivons à une situation que de besoin faire une étude comment pour servir ce réseau-là mieux. Ou bien comment on dit, le réseau reste lui-même. Est-ce qu'il, par exemple, nous pas capable, il y a une possibilité qu'il nous arrête, c'est pas le 9h à 4h. Nous avons dit qu'on n'a pas commencé à travailler 8h, il y a arrêté 3h. Dit qu'on travaille 9h, il y a arrêté 4h. Dit qu'on travaille 10h, il y a arrêté 5h. Nous faisons un staggering hours. Est-ce qu'il n'est pas possible que le banc de poids lourd se roule à soir? Est-ce qu'il n'est pas possible que nous, le transport en commun, c'est-à-dire ban transport en commun, nous fait les vignes plus efficaces dans pour lui, par exemple? Donc, il y a tout un ensemble de quelque chose. Et moi, je peux proposer une quelque chose. C'est que nous n'avons plus besoin d'un ministre de transport routier. Nous avons un ministère de la mobilité qui m'a fait à Dimoun bouger à travail, à l'école, à loisir, qui m'a fait de bouger en même temps et de sorte qu'il dans le pays et dans sa vivacité. Vous connaissez, moi, je fais un parquet, un bypass. Ça, le chemin qui nous fait de la visite pour venir fiquer en flac. Azodil, il désenclave complètement sa région de Kepi, Vakwa, quand on va à l'ouest, ou pas besoin de passer là-bas. Ou Getsa Simila, c'est un développement extraordinaire. Alors, ce qu'il besoin de faire Azodil, là, besoin d'un trafic Control Center. Côte où on a tout bon robot qui synchronisé à travers Maurice. L'eau est un grand écran. Pas que moi, un grand écran de cinéma où on connaît exactement comment ça qu'il a son été rouge, orange, vert. Bon, nous n'avons pas
9: de...
14: C'est que moi, je dis au moins, nous retournons la justice sociale. Sa population-là peut trop souffrir. Nous bisons un premier ministre qui a l'écoute. Nous avons un premier ministre qui a une vision pour guetter, qui manie pour tirer ça les peuples dans sa situation-là. Et non pas, on dirait comme s'il est dans un précipice et il peut dominer encore, il peut abuser à se taire. Un côté où il y a tout ce que nous peut dire de la population. Mais de l'autre côté, c'est le train de vie de l'État. Le gouvernement peut continuer à fonctionner de la même manière. Mm-hmm. Le gaspillage peut continuer. Il n'a aucun contrôle, le rapport de l'audit avec les 10 milliards toujours dans le tiroir. Donc, il y a un ensemble de questions qui nous faisaient faire aujourd'hui pour que le Mauricien l'y sentit que ce gouvernement-là, il a la compassion, il a la solidarité qu'il méritait en tant que peuple.
9: Nous, un auditeur qui est au téléphone avec nous, je vais vous prendre au casse Nando de Breda. 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
13: Bonsoir Emmanuel, bonsoir Nando. 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
14: Bonsoir Emmanuel.
13: Oui, écoute mon discours.
9: Pose une question, hein, rapidement. 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
13: 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Il n'est pas pour une vision, jamais. On ne peut pas tout ça, moi, Michael.
9: Merci beaucoup, José. Merci qui nous fait au point. Merci, José, qui peut causer au taxe ou fin causé dans quelques instants. Nando Bouda, vous trouvez, c'est un peu le cri de la population.
14: Le cri de cœur de la population, mais la solution, c'est aussi ce qu'on appelle une vision pour relancer l'économie. C'est ce qu'on appelle le. Moi, on appelle le trillion rupee economy. Mm-hmm. Astel, laisse-moi dire où? Nos croissances pour 2,5%, 2,8%. Trop faibles. Nous n'avons aucun nouveau secteur. Que ça jeune là, aujourd'hui. Ça jeune là. Qui m'a pu dire ça jeune là, aujourd'hui? Qui m'a pu dire, mais qui fait, il n'y a pas besoin de quitter Maurice? Qui fait, il n'y a pas gagner un travail qui, quand il est capable de penser qu'il soit l'avenir à Maurice? Qui nous capable de dire sa jeunesse là, aujourd'hui?
9: 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Aujourd'hui, où le bas blesse, qui fait nous pas créer un nouveau pilier économique?
14: Vision, compétence et capacité de delivery. Le problème de ce gouvernement-là, c'est toujours pareil. C'est tout deliver. Des ans, il est arrivé là. Pas de deliver du tout. Et même l'ancien gouvernement, à part d'un des trois quelque chose, pas de deliver du tout. Vous connaissez ce qu'il est capable de faire. 2000-2005 est considéré comme une période extrêmement intéressante dans l'histoire du pays par rapport à une réforme 40 collèges, mon motif est 13, l'hôtel 5 golf, tiens, le Regional Assembly de Rodrigue, oui. 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
14: tout ça, à Zodi, peinant vision, parce que les secteurs qui sont capables de créer quelque chose. Le secteur de la pêche. Mm-hmm. Le secteur de ce qu'on appelle l'économie bleue. C'est-à-dire le pot. Le secteur, le smart agriculture. Il n'est pas possible qu'ils soient capables de continuer un pot de 40 milliards de roupies de manger à Maurice. Ça veut dire que ce gouvernement, il a un problème. Il a un problème de motivation. Il y a un problème de dynamisation qui mène au cardia sa bonne jeune là, ben voilà les nouveaux secteurs, quand il est possible qu'ils aient gagné un bon salaire, nous donnent aux autres la formation qu'ils ont besoin, et qu'ils nous disent aux autres comme ça qu'ils ont l'avenir à Maurice. Il est extrêmement important pour dire à sa jeune là qu'ils ont l'avenir à Maurice. Et nous, nous pas capables non plus, servir man quelque chose qui, les peuples, qui, l'histoire de nous par rapport à la génération. Nous avons besoin de préserver ça pour la génération de demain. Vous connaissez tout simplement le développement qui nous est là, le problème de la terre. Le Kimania nous pour gérer la terre. Et ça, la terre pour vivre le bien le plus précieux de l'île Maurice. 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À la terre pour cultiver, la terre pour côté résidentiel. Et la terre, l'eau. Qui met nous capables, justement, nous gère le problème de l'eau. 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Mm-hmm. Même le day-to-day business, ben, le ministre pas capable de faire. Et c'est là qu'il y a besoin d'un premier ministre qui est capable de supervise tout ça. Qui est capable de dynamiser ce pays. 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Il est bien connecté avec sa jeune qui peut dire qui, ben, mon pays n'a aucune autre solution à porte. 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C'est un gouvernement, en fin de compte, qui coupait de la réalité mauricienne, qui coupait de la souffrance de l'île Maurice. Et la solution à ça, c'est une vision, c'est la confiance. Ou bien dire, ben, jeune, ou bien qu'on pense à les peuples-là, sa famille-là, pour dire, l'église, ça, nous pouvons pas amener un développement, nous pouvons pas amener la prospérité, pour qu'ils puissent pas vivre bien. 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Moi, donne-moi un exemple. L'Afrique pour nous, c'est le continent de demain. Nous bisons et non un rapport avec l'Afrique qui est beaucoup plus proche comme pays de commercial. 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Le jour où tout bonne petite et moyenne entreprise, je commence fabrique pour l'Afrique, mais nous sommes honnêtes parce que l'île Maurice est un petit marché. 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Nous sommes capables de produire, les œufs, le poulet. Nous sommes capables de manger poisson, par exemple, nous mangeons poulet à un prix abordable et à une disponibilité, ça veut dire qu'on lit partout. 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Et là, où un pot existe, des trois questions, qui vous capable d'importer parce que les importations coûtent cher. 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Et son ministre peut venir au premier plan, peut dire comme ça, Getsan, nous besoin faire ceci, nous besoin faire cela. 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Est-ce que gouvernement pas capable, ça, tout ça mène un point de milliards par mois là, parce qu'il n'est pas capable, comment nous dire en anglais, forcer que ça pour quelques mois. 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
14: 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La jeune là peut attendre un premier ministre qui vous guide vers une nouvelle génération qui peut avoir l'opportunité. Mais tout ça, c'est ça l'attente de la population, aujourd'hui. Moi, ce que je veux dire, si une majorité de Mauriciens, je pensais qu'ils sont capables de rassembler toutes ces forces politiques pour justement amène une solution, parce qu'à Zodi, la question, c'est la solution. Amène la confiance dans les institutions. amène les hommes et les femmes qui sont capables de diriger ce pays-là avec compétence, avec intégrité, bien sûr, à ce moment-là, moi, me dire, moi, tu es content, Féali, moi, tu es content, dirigeant de l'équipe. C'est exactement ça qui m'a dit. Alors, et, moi, j'ai une autre affaire aussi, moi, je travaille avec beaucoup de premiers ministres. Moi, je sais qui manière, moi, je connais les rouages de l'État pendant longtemps, avec quatre premiers ministres. Moi, je connais aussi qui manière, et je finis dans un moment de crise, une grande crise, Covid, finalement une crise qui était gérée par Sahanir Jagnat, finalement une crise politique, finalement une crise économique. Par exemple, vous rappelez, c'est dans Hong Kong qui est allé dans les années 94, 95, et nous zone France qui en bas là-haut. C'est dans un moment que le touriste est à genoux. C'est dans un moment que tu vous amènes réforme sucrière. Moi, je vis tout ça. Moi, je connais les rouages, moi, je connais les crises. C'est pour ça qu'il m'a dit à moi, me souhaiter, me l'aider. 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
9: avec FMP par exemple, avec Rochi Baden d'un côté, avec Lino Maurice de l'autre, qui ont fait une collaborer. Lino Maurice a fait une collaborer durant les dernières élections. Est-ce qu'il y a un mouvement? Je trouvais mal l'idée là, les accrocheurs des deux parties. Mais peut-être que l'ego des politiciens fait qu'il est désaccroché un coup.
14: Qu'est-ce ça? Le pays nous a passé avant tout. Nous donne une situation de crise profonde de leadership et de confiance. Confiance dans nos pays, confiance dans l'investissement, dans la création d'emplois, dans l'avenir pour les jeunes. Et devant sa crise de confiance et la crise des institutions, de leadership, nous besoin de l'équipe. Nous besoin de l'équipe. Et nous besoin de l'équipe d'hommes et de femmes qui compétents et intègres. 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Et quand ils trouvaient qu'il y a la classe politique, au lieu de résoudre ce problème, puis augmente sa misère, ils perdent confiance dans la classe politique.
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14: 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Que l'air finit arrive quand on nous dit comme ça, et ça, il faut briser.
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9: Merci Nando Boda, merci beaucoup. Merci que vous acceptez l'invitation ce soir.
14: 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Et à bientôt. À très bientôt.
9: Merci pour cette interview-là. La suite, c'est le journal avec Vince Bryan. Quant à moi, on vous retrouve demain après-midi entre 18h et 19h pour le dossier. Notre invité, ce sera Jayan Chellum.
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27: 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Voici le journal présenté par Vince Bryan. Bonsoir Vince.
28: Bonsoir Yoshula, bonsoir à tous.
27: Les titres.
28: Analyse antidrogue, le Forensic Science Laboratory sous pression avec un important retard dans le traitement des échantillons. Un laboratoire privé recherché pour les analyses. Pesticides et hausse des cas de cancer. Un comité mis en place pour se pencher sur la question. Un rapport attendu dans 3 mois pour établir un éventuel lien, affirme Anil Bechou. Produit éclaircissant interdit à Maurice, le carotone toujours vendu en pharmacie. Une utilisatrice témoigne de brûlures au visage. Journée mondiale de l'habitat, Shakil Mohamed veut accélérer l'accès à l'eau et à l'électricité pour les squatteuses régularisées et durcit le ton contre les occupations illégales à des plages publiques. 600 employés du secteur textile au chômage technique. Katma Chantodi dénonce l'inaction du ministère du Travail et réclame une rencontre urgente. Dans le monde, vol Fly Dubai Tel Aviv, le copilote accusé d'avoir attaqué le commandant de bord aurait projeté de crasher l'avion qui transportait plus de 180 passagers. Le Forensic Science Laboratory fait face à un important retard dans le traitement des analyses toxicologiques liées au cas de conduite sous l'influence de drogue, une situation qui crée un véritable goulot d'étranglement au niveau du système judiciaire. Avec le durcissement récent des lois, la police peut désormais suspendre immédiatement le permis de conduire d'un automobiliste suspecté de conduire sous l'effet de drogue. Toutefois, ces tests rapides effectués sur le terrain ne sont que préliminaires. La confirmation repose entièrement sur des analyses de sang ou d'urine réalisées par le FSL. Les détails avec Danny Hipp.
0: Le Forensic Science Laboratory peine à suivre le rythme. Sur plus d'un millier de conducteurs testés positifs lors des contrôles, seule une minorité des cas a pu être traité jusqu'ici, laissant plusieurs centaines d'échantillons en attente d'analyse. Ces retards ne sont pas sans conséquence. De nombreux conducteurs se retrouvent privés de leur permis pendant plusieurs semaines, voire plusieurs mois, en attendant les résultats officiels qui détermineront leur culpabilité ou leur innocence. Parallèlement, les enquêtes policières sont également ralenties. Sans rapport toxicologique certifié, les dossiers ne peuvent être finalisés ni transmis rapidement devant la justice, plaçant ainsi plusieurs suspects dans une situation d'incertitude prolongée. Face à cette pression, les autorités envisagent désormais l'externalisation des analyses vers des laboratoires privés, une mesure qui vise à désengorger le FSL et accélérer le traitement des dossiers alors que les exigences légales en matière de sécurité routière se renforcent.
28: Un lien entre l'utilisation de pesticides et la hausse des cas de cancer à Maurice. Le gouvernement veut en avoir le cœur net. Un comité réunissant notamment le ministère de la Santé, le ministère de l'Agro-Industrie, l'Organisation mondiale de la Santé et l'Organisation des Nations Unies pour l'alimentation et l'agriculture mène des études sur la question. D'ici 3 mois, un document devrait permettre d'y voir plus clair sur cette hypothèse et d'apporter des réponses à la population. Face à la presse cet après-midi à Ibène, le ministre de la Santé, Anil Bechou, accompagné du ministre de l'Agro-Industrie, Arvin Boulel, a défendu cette démarche. Le comité doit également accompagner les planteurs dans l'utilisation des pesticides, des propos recueillis par Shri Asenassi.
1: Et alors, il y en a peu causé par-ci par-là, qui n'ont pas capable d'un fruit, ni capable d'un légume pévini. Nous n'avons aucun l'étude approfondie qui ne fait là. Et c'est que nous connaissons jusqu'à l'air, comme mon collègue indien, qui n'a pas aucun preuve qui pesticide qui peut amener nous vers ça, et increase the number of cancer patients. Pas aucun preuve. C'est important pour nous mettre la tête ensemble, nous faire recherche, nous séguider, quel problème là été. Si vraiment pesticide est responsable d'une certaine extent, nous sommes capables de trouver une solution, nous sommes capables de venir. Donc, d'ici à 3 mois, avec un papier, pour capable confirmer qu'ils n'ont peine rien à faire avec ça. Et là, moi, j'espérais, population, vous comprendre, parce que nous pouvons sensibiliser.
28: Je vous le disais en titre également, ils sont disponibles dans plusieurs points de vente et omniprésents sur les pages cosmétiques sur TikTok à Maurice. Pourtant, le carotone, un produit éclaircissant pour la peau, est interdit par le Pharmacy Board du ministère de la Santé. Certains produits de la marque ont également fait l'objet d'alertes et de mesures de retrait à l'étranger, notamment en Australie et au Royaume-Uni. Le docteur Ashwamed Dinasingh, directeur des services de santé publique, alerte sur leur introduction et leur vente illégale à Maurice. Selon lui, certains produits contiendraient notamment du mercure. Il est au micro de Nicoletta Estasi-Sandian.
2: Ça produit-là, ça met qu'elle est capable de créer beaucoup de problèmes dans la peau. C'est irritation, rougir, allergique dermatitis. Ou la peau est fine, complètement mince. Ou quand il y a un petit bouton. Alors, je ne sais pas connu comment je fais ça pour rendre le pays. Custom nous disait, il y a une précaution, nous prend. Et comme une fois, je arrête ce produit, il y a une case, là, je. Pour nous, ce qui est important maintenant, nous devons avertir toute bonne population quand on gagne ce produit qui appelle carotone, please, pas acheter aucun médicament without a prescription.
28: Dans l'espoir de faire disparaître ces imperfections, Vilacha a acheté toute la gamme de produits carotone sur TikTok, une décision qu'elle regrette amèrement car l'application de cette crème lui aurait laissé de graves brûlures sur la peau.
3: Et quand moi je fais trop, alors TikTok me trouve une personne peut vendre un produit, donc carotone. La façon qu'il peut vendre un produit là, tu parais vraiment incroyable et qui vraiment, c'est ça. C'est la solution qui me l'a, en fait, me gagne un peu peur. C'est menacé finalement, menacé toute la gamme. Après quelques temps, il y a environ 3 semaines qui me servent. Il y a une amélioration. mais même comment qu'elle va être mieux. Donc, parfois, quand on est sorti de ce lit, même comme si on pas capable de résoudre ce lit avec une plaque rouge qui est réellement visible.
28: En cette journée mondiale de l'habitat, derrière un toit, il y a aussi une question de dignité, celle de pouvoir vivre chez soi avec accès à l'eau et à l'électricité. Le ministre du Logement et des Terres, Shakil Mohamed, entend améliorer les conditions de vie des squatteuses dont la situation a été régularisée, notamment leur accès aux services essentiels. Shakil Mohamed déplore que certaines familles régularisées n'aient toujours pas accès à l'eau et à l'électricité. Cette visite s'inscrit selon le ministre, dans un processus engagé par le gouvernement pour permettre à ces familles de vivre dans des conditions décentes. Il était accompagné des représentants du CEB, de la CWA, de la Land Drainage Authority et du conseil de district de Rivière-Noire. Le ministre procédait à une visite à Coteau-Raffin, des propos recueillis par Clyde Augustin.
4: Mon fin commence un processus, c'est faire du monde retrouver sa dignité. Ce qui nous peut faire, c'est qu'il nous capable taper la porte du ministère des Finances et demander l'argent pour qu'il nous capable faire cimer, coltarer avec drain, pour qu'ils aient de la case pas inondée quand il y a un gros moment de pluie, et qu'ils aient capable d'avoir accès à de l'eau, qu'ils aient capable d'avoir accès à l'électricité. 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Parce que mon grand du monde, mes enfants, moi envie qu'ils soient capables à l'école, moi envie qu'ils soient capables à le travail et gagner meilleur la vie.
28: Le ministre Shakil Mohamed prévient également qu'il sera intransigeant envers ceux qui ont profité de la régularisation pour occuper illégalement des terrains classés plages publiques. Un avis d'expulsion leur sera servi incessamment. Sur le plan syndical, le négociateur de la Fédération des Travailleurs Unis, Atma Shanto, est monté au créneau pour dénoncer ce qu'il qualifie d'inaction du ministre du Travail face à la situation de quelques 600 employés en chômage technique des usines textiles, notamment World Knits Limited, Klein Textile et Universal Fabric. Il a souligné qu'après 3 réunions avec le ministre l'an dernier, avant que ces usines ne soient placées sous administration volontaire, ainsi qu'à l'issue d'une rencontre récente, aucune solution n'a été trouvée. Atma Shanto était face à la presse ce matin, ses propos recueillis par Shri Asonasi.
5: Et là, nous figuerons tout. Depuis le bureau du Premier ministre, quand j'ai fait une référence du cas devant le ministère du Travail, mais malheureusement, jusqu'à l'heure, nous n'avons pas fait aucun écho de la réunion ou petite réunion qui fut fixée au ministère du Travail. Mais malheureusement, jusqu'à aujourd'hui, nous n'avons pas fait aucune enquête et nous n'avons pas occupé venir et nous n'avons pas connu qui pour l'avenir va travailler de sa 3 compagnies-là. Pourquoi il est important que le ministre du Travail lui agisse le plus vite possible.
28: Également dans l'actualité, le ministère du Commerce viendra avec un nouveau règlement pour introduire l'étiquetage des produits vendus dans les supermarchés associés à un QR code. Déjà utilisé dans plusieurs pays développés, cette mesure devrait permettre un meilleur contrôle de la qualité et des prix, rendre le marché plus compétitif et réduire les abus dans les grandes surfaces. C'est ce que prévoit une décision récente du Conseil des ministres. Claude Canabadi, secrétaire de la Consumer Eyes Association, parle d'une bonne initiative mais souhaite sa mise en œuvre rapide. Claude Canabadi est au micro d'Emmanuel Edoux.
6: Nous pensons que c'était une très bonne initiative qui peut aider beaucoup les consommateurs parce qu'en général, tout le monde il a au moins un téléphone portable, alors je peux au moins accès. Avant longtemps, nous avons une cause directe avec Internet, il y a beaucoup de monde qui passe accès. Vous pensez que c'est une très bonne initiative que le gouvernement prend. Mais vous connaissez après un certain temps, j'espérais qu'ils aient fait un survey pour connaître si le système est efficace et corrige le manquement et pour vérifier régulièrement au niveau du ministère du Commerce ou ben employé dans le ministère viennent faire une visite régulière dans le supermarché.
28: 19h11 sur les ondes de Radio 1, nous passons à la page internationale. Justin Balinier a comparu devant la justice ce matin pour l'assassinat de Kamla Bichuk Dimon, 62 ans, son ex-épouse d'origine mauricienne dont il a fait la connaissance par correspondance 2 décennies plus tôt. Les faits remontent au 18 juillet 2024. La victime, originaire de Pamplemousse, avait été retrouvée sans vie à l'étang Saint-Leu alors qu'elle venait d'obtenir les clés pour un logement social à l'île douceur. Elle avait été battue et poignardée, considérée comme le principal suspect à l'ouverture de l'enquête. Justin Balaignier est resté introuvable pendant 3 semaines. Il a fini par être retrouvé dans une grotte dans la ravine de Saint-Leu. Les proches de victimes expliquent que Kamla Bichouk était une femme battue. Justin Balaignier avait même été condamné pour violence conjugale 2 ans avant l'assassinat. Dans le monde, le copilote accusé d'avoir tenté de détourner un avion de Fly Dubai aurait envisagé de précipiter l'appareil sur l'aéroport Ben Gurion ou un immeuble à Tel Aviv. Selon des médias américains et israéliens, le ressortissant omanais est présenté comme un extrémiste ayant agi seul. Il aurait attaqué le commandant de bord à la hache de secours avant d'être maîtrisé par des passagers. Un autre membre de l'équipage a ensuite réussi à faire atterrir le Boeing 737 MAX en Arabie Saoudite. Le premier ministre israélien affirme que le copilote avait subi une radicalisation islamiste. Plus de 180 passagers se trouvaient à bord. Les enquêtes se poursuivent pour établir ses motivations et d'éventuels liens. Voilà qui marque la fin de cette édition. Merci de l'avoir suivi. Retrouvez Ursula pour la suite.
7: Merci beaucoup Vince. L'info revient avec vous à 20h.
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0: De la météo pour Maurice à 16h30 ce lundi 5 octobre. Un courant d'air modéré circule sur notre région. Du beau temps tendu ce soir, à l'exception de quelques ondées. Tôt demain matin sur les hauteurs, il fera beau temps au cours de la journée. La température minimale sera entre 15 et 17 degrés sur le plateau central, entre 19 et 21 sur les régions côtières. La maximale sera entre 22 et 25 degrés sur le plateau central, entre 27 et 29 degrés sur les régions côtières. Le vent soufflera du sud est à environ 20 km/h. La mer est agitée au-delà des récifs avec des vagues de 2 mètres. Marée haute ce soir à 21h52 et demain à 11h21. Marée basse demain à 4h42 et le lever du soleil est prévu pour 5h47. Radio. Monsieur Lingo Mounoussami, connu sous le nom de Lingon, âgé de 60 ans. Le convoi sortira du domicile de son épouse, Madame Priya Mounoussami, au numéro 37 avenue Belle-Rose, 4 Bornes, demain 6 octobre à 10h, pour se rendre au cimetière de Souillac. Le décès de Madame Bidiamanti Sogon, née Boudram, connue sous le nom de Bidiamanti, âgée de 78 ans. Le convoi sortira de sa résidence à Boulanger Road, Pigeon Lane, Montagne Blanche, demain à 10h pour se rendre au crématorium de Montagne Blanche. Le décès de Monsieur Babaji, connu sous le nom de La Tête, âgé de 63 ans. Le convoi sortira du domicile de son épouse, Madame Manti Babaji, à Rémyonnet-la-Golette, demain à 10h pour se rendre à l'incinérateur de Bambou. Le décès de Madame Jagambal Sobia Nepayen, âgée de 52 ans. Le convoi sortira de son domicile au numéro B87, résidence Saint-Jean, 4 Bornes, demain 10h30 pour se rendre à l'incinérateur de Cour de Garde. Le décès de Monsieur Madenlal Jibun, connu sous le nom de Sunil, âgé de 68 ans. Le convoi sortira de son domicile à Shivala Road, Balmic Lane, Terminus Triolet, demain 11h pour se rendre à l'incinérateur de Terminus Triolet. Le décès de Madame Sumati Devi Sunaram, connue sous le nom de Anita Couture, âgée de 69 ans. Le convoi sortira de sa résidence à Route Royale, chemin La Forge, poste de Flac, demain à 11h pour se rendre à l'incinérateur de l'Aventure. Radio One présente ses sincères condoléances à toutes ses familles endeuillées.
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Bonsoir tout le monde, comment ça va? Bienvenue sur Radio One, si on suit là dans votre One Generation du 100% local pour vous à partir de maintenant et c'est jusqu'à 22h avec Prashant à la réalisation. Comment ça va? En pleine forme? Il est très heureux, il revient après un bon moment le lundi. Ces dernières semaines, tu es en congé le lundi. Ben, ça fait plaisir en tout cas de retrouver Prashant et Monsieur Akiban, auditeur aussi. Alors, quelle position? Comment ça va? Comment était votre week-end? Qu'est-ce que vous faites ce soir? Est-ce que c'était pas trop dur pour vous? La reprise, le travail, je sais que beaucoup d'entre vous, les étudiants, sont en examen, de réviser, de composer. Ah, it's this time of the year que tout le monde peut aller par gauche à droite et c'est surtout une droite finale hein, avant de terminer cette année 2026. En tout cas, nous sommes là pour m'étaper l'ambiance justement à votre soirée avec une grosse égale ambiance entre 19 et 21h. Parce que tout à l'heure, entre 20h et 21h, on a surtout ma nouveauté. Donc, ma son qui sont sortie récemment au cours des derniers mois. Entre-temps, vous nous écrivez au 58 53 77 21 pour nous raconter un peu comment ça se passe pour vous aujourd'hui. Et vous connaissez un week-end là, il y a beaucoup de fêtes familiales aussi. Longtemps, je vais en s'y faire. Alors, il y a eu pas mal de personnes qui sont sorties. Moi aussi, d'ailleurs, j'embrasse toutes ces personnes. Menzuel, Alain, Menzuel, auditeur Radio One, là, oh là là, je vous embrasse tous bien fort. Bon, on va pour rappeler tout nom, mais vous saurez vous reconnaître. Merci en tout cas pour tout l'amour, merci de fidélité, la fréquence liberté. Ravane causée, voici rouler ma tante. Allez, nous rouler, le Radio One.

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1: Radio One, 19h30.
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Les combats, oh la vie. Allez, bonsoir à tous les auditeurs de One Generation sur Radio One. Merci, un bonsoir à vous. Ça, c'est Roger qui nous a envoyé son petit message au 58 53 77 21. Voici Razbab aux côtés de Nicolas Le Gentil et B.I.G. La vie, Algide, écoute ça.

0: Pierre Asbab, Laurie Joanne, côté de Nicolas Le Gentil et B.I.G. Ça a été joué spécialement pour Ben qui écoute nous dans Pointe et Sable. Gros bisous, vous connaissez, bien nombreux. Et une très très belle soirée à l'écoute de Radio 1. Pas oublier, c'est un venu, ce petit message 58 53 77 21. On va marquer la pause là, et juste après, Nuina, la gazette s'y font blé, vous êtes. 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

voix, bien sûr, de l'incontournable Laura Beg sur Radio 1. Et on va souhaiter un bon anniversaire à Jordan, qui fête ses 33 ans aujourd'hui. Happy birthday également à Tina, 27 ans, gros piou-piou. Ok, merci de votre fidélité à Radio 1. Vous nous écrivez au 58 53 77 21. Et on va continuer, bien sûr, avec tout ben, bon son, là, avant de retrouver Vince Bryan pour le point info de 20h. Nina Pascal Gaïki, aux côtés de Nancy Desrougères. Ça se rappelle Marina? Allez, non, allez.

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2: Vous écoutez Radio One, il est 20h. L'info, c'est tout de suite avec vous, Vince Bryan. Bonsoir.
3: Bonsoir Yoshida, bonsoir à tous. Le Forensic Science Laboratory fait face à un important retard dans le traitement des analyses toxicologiques liées au cas de conduite sous l'influence de drogue, une situation qui crée un véritable goulot d'étranglement au niveau du système judiciaire. Avec le durcissement récent des lois, la police peut désormais suspendre immédiatement le permis de conduire d'un automobiliste suspecté de conduire sous l'effet de drogue. Toutefois, ces tests rapides effectués sur le terrain ne sont que préliminaires. La confirmation repose entièrement sur des analyses de sang ou d'urine réalisées par le FSL. Un lien entre l'utilisation de pesticides et la hausse des cas de cancer à Maurice. Le gouvernement veut en avoir le cœur net. Un comité réunissant notamment le ministère de la Santé, le ministère de l'Agro-Industrie, l'Organisation Mondiale de la Santé et l'Organisation des Nations Unies pour l'Alimentation et l'Agriculture mènent des études sur la question. D'ici 3 mois, un document devrait permettre d'y voir plus clair sur cette hypothèse et d'apporter des réponses à la population. Le comité doit également accompagner les planteurs dans l'utilisation des pesticides. Le syndicaliste Atma Shanto de la Fédération des Travailleurs Unis est monté au créneau pour dénoncer ce qu'il qualifie d'inaction du ministre du Travail face à la situation de quelques 600 employés en chômage technique à des usines textiles, notamment Worldknits, Klein Textile et Universal Fabric. Il souligne qu'après 3 réunions avec le ministre l'an dernier, avant que ces usines ne soient placées sous administration volontaire, ainsi qu'à l'issue d'une rencontre récente, aucune solution n'a été trouvée. Peter Gary Shane Chotu, un habitant de Baie du Tombeau âgé de 38 ans, a été arrêté hier soir pour possession et trafic de drogue. Du cannabis d'une valeur d'environ 3,9 millions de roupies a été retrouvé chez lui. Cette découverte fait suite à une perquisition menée par une équipe de l'ATSU de Metronov. Environ 3 kilos de cannabis ont été découverts, répartis dans un sac en plastique et 3 petits sachets. 24 plantes mesurant entre 120 et 140 cm ont été saisies, de même qu'une balance électronique et une somme de 7100 roupies. Le trentenaire a été placé en détention. Dans le monde, un avion de l'armée de l'air nigériane s'est écrasé ce 5 octobre 2026 dans le sud du pays avec 32 personnes à bord, selon l'armée et le ministre de l'Aviation. Selon les premières informations, il y aurait eu 25 passagers et 7 membres d'équipage à bord, a déclaré sur le réseau social X Festus Keyamo. C'est tout pour ce point sur l'actualité. Merci de l'avoir suivi. C'est Ursula que vous retrouvez pour la suite.
2: Merci beaucoup Vince. L'info revient avec vous à 21h.
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Zoé, ça c'était en août dernier. Voilà, on a déjà lancé en tout cas la section des nouveautés sur Radio 1, vous le savez, dans One Generation, entre 20h et 21h. C'est comme ça que ça se passe. Bienvenue à vous, hein, si vous nous rejoignez à l'instant. Eh bien, c'est Ursula au micro, Prachant à la réalisation et vous. Merci à vous de nous faire une place chez vous, dans la cuisine, dans votre salon, parfois même dans la chambre. On nous écoute en voiture, on nous écoute partout. Merci, nous bien content en tout cas. Gaze un petit message. Alors là, on va souhaiter bon anniversaire à une charmante auditrice que j'ai d'ailleurs eu l'occasion de rencontrer deux, trois fois. C'est Suzy qui fête son anniversaire aujourd'hui. Suzy, je vous embrasse, mais faux. Un gros câlin, comme vous le connaissez, gros piou-piou qu'à vous. Alors, gros bisous à mon épouse Suzy qui fête son anniversaire aujourd'hui. De celui qu'il aime énormément, c'est Jean-Claude qui nous envoyait le petit message trop mignon. Gros piou-piou, en tout cas, vous êtes trop beaux tous les deux, Suzy et Jean-Claude. Je vous embrasse et surtout, continuez comme ça à vous aimer. Jean-Claude, j'espère qu'on a mis les petits plats dans les grands, là, hein, pour l'anniversaire de madame. En tout cas, une très, très belle soirée d'anniversaire. Allez, on va continuer en musique. Voici Alain Ramanissem. Est-ce qu'il te trouve ça, c'est toi ?

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DRJ sur Radio Anna Red Veil, mes affaires, nouveauté, septembre 26. Coucou, contente d'être à l'écoute ce lundi. Merci, je t'embrasse fort. C'est Marie-Claude de Port-Louis qui nous a écrit. Marie-Claude, on vous embrasse aussi. Bien, bien fort. Un gros piouk-piouk rempli d'amour. Et surtout, une belle soirée à l'écoute de Radio One. Salutations. La famille Radio One, soyez bénis. Message à Molamo qui vient d'où? Julien, Ismaël. C'est Madvi, sa petite femme. Bébé m'extra content, me tente de la voix aujourd'hui. Te manque-moi beaucoup. Me manque-toi beaucoup. Je t'aime fort, mon bel homme. Dieu te bénit abondamment. Te protège et te guide, toi. Et guide-toi dans tout ton projet. Une semaine bénie à toi, mon gros Lolo. Je t'embrasse très fort. Merci beaucoup à toute l'équipe. Excellente semaine. Et bonne soirée à vous aussi. Merci, Madvi. Alors, coucou, c'est Johanna. Suzy, c'est ma maman. Et je l'embrasse très fort. Je l'aime beaucoup. Elle pense toujours à nous. Et nous, n'oublions. Mais nous, on oublie qu'elle aime les dédicaces. Oh, mais voilà, ben c'est super, au moins vous n'avez pas oublié. Happy birthday de Nuka, de la part de Jérémy, Idan, Yvel et Johanna, au 58 53 77 21. Vous pouvez nous envoyer vos dédicaces. En tout cas, on a eu droit à une très très belle photo

0: Suzy et Jean-Claude, Johanna, à Monaco. C'était, maman, attention, hein. C'était le 31 décembre dernier. Alors moi, je perds la voix, hein. C'est terrible. Gros bisous, en tout cas, ma Suzy, je vous embrasse et gros, gros, gros câlin. Allez, on marque la pause et on revient après avec Baratan, signé Jérémy Godin.
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0: Il est 20h30.
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Seven sur Radio One, Yetanaï, le titre à retenir. Alors, dédicace à ma vie pour lui dire que je l'aime et qu'il me manque beaucoup. Je dis, je viens te voir, mon cœur, prends bien soin de toi. Emmanuel, Sohan, c'est ta femme qui pense à toi. Lauriana, gros piou-piou qu'à vous. Et puis, salut, en cette journée. Ah oui, c'est vrai, comment est-ce que j'ai pu rater? Bonne fête à tout man professeur, tout man prof, man miss, man monsieur. Comment on a déjà dans l'école. Alors, en cette journée de Teacher's Day, même si je suis à la retraite, j'aurais aimé remercier celles qui ont pensé à moi, spécialement Aurélie Annick de Bethléem, de la part de Marlène Joseph de la Brasserie. Et bien, mamie Valène qui nous écrit pour Julien, l'homme de ma vie, mon bébé. Mamie, c'est toi qui te corrige. Et manger, te mets dormi bien chaque jour, qui veut passer, enzo peut diminuer dans ton manzo, qui est resté et tout ça. Et c'est avec la foi bondée, il n'en est pas impossible, avec un bondier qui est vivant. Dada, mamie, dada, et que madame a de vie là pour toi dans n'importe qui moment. Me contente bien fort et me souhaite un bon courage pour cette nouvelle semaine. Bonne nuit et gros bisous doux. Mamie Valène, moi aussi, enfin, un gros bisous doux. Une belle soirée à l'écoute de Radio One. Veillez à faire, nous tout comme veillez à faire. Eh ben, Sister Queen a décidé de chanter Veillez à faire. Non, allez.

0: Côté de Sista Ralda, c'était Voler pour vous.
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0: Très belle soirée, vous écoutez Radio One. Il est 21h. Le point info tout de suite avec Vince Bryan. Bonsoir Vince.
3: Bonsoir Yoshida, bonsoir à tous. Le Forensic Science Laboratory fait face à un important retard dans le traitement des analyses toxicologiques liées au cas de conduite sous l'influence de drogue. Une situation qui crée un véritable goulot d'étranglement au niveau du système judiciaire. Avec le durcissement récent des lois, la police peut désormais suspendre immédiatement le permis de conduire d'un automobiliste suspecté de conduire sous l'effet de drogue. Toutefois, ces tests rapides effectués sur le terrain ne sont que préliminaires. La confirmation repose entièrement sur des analyses de sang ou d'urine réalisées par le FSL. Un lien entre l'utilisation de pesticides et la hausse des cas de cancer à Maurice. Le gouvernement veut en avoir le cœur net. Un comité réunissant notamment le ministère de la Santé, le ministère de l'Agro-Industrie, l'Organisation Mondiale de la Santé et l'Organisation des Nations Unies pour l'Alimentation et l'Agriculture mènent des études sur la question. D'ici 3 mois, un document devrait permettre d'y voir plus clair sur cette hypothèse et d'apporter des réponses à la population. Le comité doit également accompagner les planteurs dans l'utilisation des pesticides. Le syndicaliste Atma Shanto de la Fédération des Travailleurs Unis est monté au créneau pour dénoncer ce qu'il qualifie d'inaction du ministre du Travail face à la situation de quelques 600 employés en chômage technique à des usines textiles, notamment Worldknits, Klein Textile et Universal Fabric. Il souligne qu'après 3 réunions avec le ministre l'an dernier, avant que ces usines ne soient placées sous administration volontaire, ainsi qu'à l'issue d'une rencontre récente, aucune solution n'a été trouvée. À l'étranger, la grave blessure d'un jeune de 15 ans qui a eu la main arrachée lors d'une manifestation dans le cadre de la mobilisation des lycéens ce lundi en France est une situation humainement dramatique, a déploré le ministre de l'Éducation, Édouard Jeffrey. La préfecture a indiqué qu'un lycéen a eu la main arrachée lundi matin. Le procureur de Béthune a précisé ne pas être en mesure de dire à ce stade si cet adolescent a récupéré une grenade de désencerclement tombée à terre ou si la grenade aurait atterri sur lui. Voilà qui marque la fin de ce point info. Merci de l'avoir suivi. Je vous retrouve à 22h.
0: Entendu, à tout à l'heure, Vince.
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l'instant, Louise, signé Anga, pour démarrer la dernière partie de notre One Generation. Et comme vous le savez bien, en dernière partie, ben, on ramène un peu d'autres styles, ben, les autres sons qui n'ont pas écouté comme ça, là, tout le temps. Et ça fait toujours du bien de pouvoir se calmer, nous prenons un son un peu similaire, hein, à celui d'Anga, mais aussi un peu de zouk aujourd'hui. Je me suis dit, allez, un petit zouk, comment dire, pour l'été arrive, donc nous mettons dans une ambiance un peu caliente, mais pas mal du tout. Donc voilà, restez bien connectés. Entre temps, c'était créneau, bien sûr, avec Prachant, nous là, pour faire ce plaisir, pour les mêmes messages, pas les mêmes dédicaces. Et là, on aura la possibilité d'écouter Elle sur Île avec la voix de Véronique Forger.

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0: vous sur Radio One et Courage. Allez, on aura l'occasion de danser avec Jean-Noël. Il nous invite à danser avec lui. On a encore le temps là de quelques petites secondes pour lire le message de Christian adressé à Maya. Je suis infiniment amoureux de toi. You're my world, my sunshine, babe. Prends soin de toi. On se voit demain. Gros bisous, câlin et beaucoup d'amour, d'énergie positive. Après la pause, comme je disais, ben on va danser.
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ça ne vous donne pas l'envie d'aimer. C'est le titre, en tout cas, l'envie d'aimer, avec Escapade, Justice Lecoq et DJ Blind. Sur Radio 1, allez, on va terminer dans cette demi avec Léa Joss, aux côtés de Magical Enric, premier jour.

0: des titres découverts, bien sûr, sur Radio 1, Léa Thuros. Allez, après cette courte pause, on a le plaisir d'accueillir Christopher Gulamsingh, Nasty Black, bien sûr, avec le titre L'appli. On vous souhaite une très très belle soirée. On pense bien sûr à tous ceux qui sont au travail en ce moment. Vous êtes nombreux d'ailleurs à faire du night shift, alors bon courage, accrochez-vous. Pas toujours évident hein, de quitter sa famille, d'aller faire les shifts du soir, mais nous là, justement, par contre, on passe de ta bon son pour capable de nous dire ça, ça la gamme là, et surtout une la fausse pour capable de manger ça la nuit là, allez, non, allez.
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0: 21h30.
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Quelle voix, celle de Sebi sur Radio 1, n'hésite-toi. Allez, on rappelle l'époque de toute puissance, hein, non? Tous enfants, tout grand immunes de toute puissance, ça sentait là. C'était en 2023 et aujourd'hui encore intemporel, hein. Quand ça parle d'amour comme ça, franchement, peine à l'année. Nous continuons, écoute-lui dans quelques années encore. En tout cas, m'espérer qu'ils aient passé un bon moment. Comme vous savez, hein, aujourd'hui, je suis un peu à la ramasse au niveau de la voix. Vraiment désolé pour ça, mais merci en tout cas pour les messages. Merci pour les petits coucous. Un gros bisou à Suzy, encore une fois, qui fait son anniversaire. Et on va souhaiter un bon anniversaire à notre collègue. Aïe, on rate ça depuis tout à l'heure. Alors, un gros piou-piou à Andy Vignou aussi, qui fête son anniversaire. October Baby. On l'embrasse bien, bien fort. Meilleurs vœux, en tout cas, de tous les collègues. Merci à Prachante, à la réalisation. Et merci à vous. On se retrouve demain, entre visible et invisible, avec Jojo Le Cordier, Gabriel Valo et moi-même à partir de 19h. Allez, avec Denzel. À bientôt, c'est Ursula.

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2: Bonne fin de soirée à l'écoute de Radio One, il est 22h. Le dernier Power Food cette soirée avec vous, Vince Bryan, bonsoir.
3: Bonsoir Yoshida, bonsoir à tous. Le Forensic Science Laboratory fait face à un important retard dans le traitement des analyses toxicologiques liées au cas de conduite sous l'influence de drogue, une situation qui crée un véritable goulot d'étranglement au niveau du système judiciaire. Avec le durcissement récent des lois, la police peut désormais suspendre immédiatement le permis de conduire d'un automobiliste suspecté de conduire sous l'effet de drogue. Toutefois, ces tests rapides effectués sur le terrain ne sont que préliminaires. La confirmation repose entièrement sur des analyses de sang ou d'urine réalisées par le FSL. Un lien entre l'utilisation de pesticides et la hausse des cas de cancer à Maurice. Le gouvernement veut en avoir le cœur net. Un comité réunissant notamment le ministère de la Santé, le ministère de l'Agro-Industrie, l'Organisation Mondiale de la Santé et l'Organisation des Nations Unies pour l'Alimentation et l'Agriculture mènent des études sur la question. D'ici 3 mois, un document devrait permettre d'y voir plus clair sur cette hypothèse et d'apporter des réponses à la population. Le comité doit également accompagner les planteurs dans l'utilisation des pesticides. Le syndicaliste Atma Shanto de la Fédération des Travailleurs Unis est monté au créneau pour dénoncer ce qu'il qualifie d'inaction du ministre du Travail face à la situation de quelques 600 employés en chômage technique à des usines textiles, notamment Worldknits, Klein Textile et Universal Fabric. Il souligne qu'après 3 réunions avec le ministre l'an dernier, avant que ces usines ne soient placées sous administration volontaire, ainsi qu'à l'issue d'une rencontre récente, aucune solution n'a été trouvée. Dans le monde, au moins 5 personnes sont mortes ce lundi 5 octobre dans des frappes russes de bombes guidées sur la ville de Kharkiv, dans le nord-est de l'Ukraine, a indiqué le gouverneur régional. 30 blessés se trouvent dans les hôpitaux, dont 3 dans un état critique, a déclaré le gouverneur de la région sur Telegram. Voilà qui marque la fin de ce dernier point sur l'actualité. Merci d'avoir été des nôtres. L'info revient demain matin.
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1: 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Il est 23h.
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